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0: parce que je pense qu'il y a un lien, alors là on remonte à la nuit des temps, entre le pouvoir et la virilité. Je pense que en fait les hommes ont inventé le
1: pouvoir. Mais ça vous inquiète, rassurez-moi.
0: C'est-à-dire
1: que le pouvoir ne doit pas rester seulement dans la main des hommes.
0: Bien sûr que si, sinon il se dilapide. Elles n'ont pas la même forme d'intelligence que les hommes, elles n'ont pas la même forme d'approche. Pourquoi ? Demandez au bon Dieu.
2: Je ne suis qu'un fantôme.

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0: Bonjour à tous. L'équipe de France de football, plus que jamais favorite du mondial. Les Bleus ont dominé la Suède hier en 16e de finale, 3-0 grâce à un doublé de Kylian Mbappé et un but de Bradley Barcola. Les Bleus rejoignent les 8e. Les tricolores ont maintenant rendez-vous avec le Paraguay samedi à 23h pour ses 8e de finale à Philadelphie. Deux autres qualifications à retenir cette nuit, celle du Mexique, vainqueur de l'Équateur 2-0, puis de la Norvège qui élimine la Côte d'Ivoire 2-1. Dans le reste de l'actualité, vers une nouvelle vague de chaleur sur la France. Météo France annonce le 3e épisode de canicule de l'année. Il pourrait débuter dès ce week-end. On ignore pour l'instant sa possible durée et son intensité. Toutes les régions ne devraient cette fois pas être concernées. En attendant, 4 départements sont toujours en vigilance orange canicule. Le Var, les Alpes-Maritimes et la Corse. Et qui dit chaleur dit risque d'incendie. 6 départements du sud de la France sont en alerte maximale pour les feux de forêt. Des Pyrénées-Orientales au Vaucluse. Le risque de départ et de propagation des flammes dans la végétation est très élevé. 3 autres départements sont en alerte orange. Nouveau soupçon de détournement de fonds européens visant le Rassemblement national. Des perquisitions ont été menées hier en France et dans d'autres pays européens. D'après Jordan Bardella sur X, elles ont visé les sièges et les domiciles personnels de prestataires de communication ayant travaillé avec le RN. Toujours aucune trace de l'homme soupçonné d'être l'auteur de l'explosion lundi soir à Monaco. Les recherches se poursuivent. On le rappelle, 3 personnes ont été blessées, dont 2 gravement. La piste d'un attentat terroriste a été écartée. Les autorités monégasques ont ouvert une enquête pour association de malfaiteurs, détention et utilisation d'explosifs. Et puis c'est le retour du leasing social. La 3e édition démarre le 16 juillet prochain. Cette année, 50 000 Français gagnant moins de 2 200 euros par mois en moyenne pourront louer une voiture électrique avec un loyer inférieur au prix du marché. Le contrat de location est de 3 ans minimum, mais renouvelable et l'aide maximale est de 7 000 euros par véhicule. Excellent début de matinée à tous.
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03 06 52 07. Rendez-vous au lieu-dit Massacre à Saint-Céneri-le-Géret le vendredi 3 juillet de 18h à 22h pour le marché champêtre de producteurs et créateurs. Grande soirée guinguette à Vivoin. Le comité des fêtes de Vivoin vous invite à une soirée exceptionnelle sous le signe de la convivialité et de la fête. Sortez vos canotiers et vos plus beaux sourires pour une ambiance guinguette le samedi 4 juillet à partir de 20h sur le terrain de loisirs de Vivoin. L'animation sera assurée par l'orchestre Pascal Solal. Régalez-vous avec le repas complet, menu gourmand, quilles, entrée, cochon grillé, salade, fromage, crumble aux pommes, bal, musette et piste de danse. Ambiance festive garantie, feu d'artifice pour clôturer cette soirée guinguette à Vivoin le samedi 4 juillet. Participation de 27€ par personne. Renseignements et réservations auprès de Martine Barbier au 06 35 56 83 57. Catherine Chauffret au 06 25 99 79 71. Le comité des fêtes de Vivoin vous attend nombreux pour faire la fête ensemble le samedi 4 juillet. Samedi 4 et dimanche 5 juillet, c'est la fête au village à Saint-Ouen de Mimbré avec au programme de la journée du samedi concours de pétanque, inscription à partir de 13h, 5€ par participant, début des parties à 14h, à 20h, soirée dansante animée par un DJ, repas sur réservation, menu faufilet 20€, menu saucisse 15€, retirez vos billets à la Bolée au 02 43 90 17 24 12 auprès de Chantal au 06 47 98 84 80, Joël au 06 86 47 91 80, Stéphane au 07 55 58 61 28. Date limite de réservation le jeudi 2 juillet. Le dimanche 5 juillet, vide grenier toute la journée de 7h à 18h. Infos et réservations auprès de Christine au 06 85 18 69 12, Maxime au 06 13 82 13 14, à 14h babyfoot humain, inscription gratuite sur place jusqu'à 14h30, possibilité de participer à partir de 12 ans, de 14h30 à 16h30, animation guinguette avec les enchanteuses, manège, restauration rapide sur place tout le week-end. Rendez-vous le samedi 4 juillet, dimanche 5 juillet pour la fête communale à Saint-Ouen de Mimbré. Saint-Marc-du-Désert, 22e édition du festival Saint-Marc-América le samedi 4 et le dimanche 5 juillet. Ouverture du site à 10h30 le samedi. Ouverture officielle du festival à 11h. Au programme de la journée, bal country, concert d'Alan Carter, chanteur multi-instrumentiste. Lost Weekend, initiation danse country orchestrée par Babette, animation village western. Le spectacle Buffalo Bill Show de 15h à 16h, de 21h à 22h, cracheur de feu et feu d'artifice à 23h. Le dimanche 5 juillet de 10h à 17h, retour sur le festival Saint-Marc-América pour les différentes animations proposées. Bal country, initiation danse country, concert d'Alan Carter, animation village western et animation Buffalo Bill Show. Participation de 6€ à 10€ pour l'entrée ado de 15 à 18 ans selon la formule choisie. Gratuit pour les moins de 14 ans, de 10€ à 20€ pour tous. Restauration rapide sur place, exposition de voitures anciennes et motos, l'entrée du festival Saint-Marc-América à Saint-Marc-du-Désert le samedi 4 et dimanche 5 juillet sera offerte au chauffeur et à son passager. Le dimanche 5 juillet à Saint-Pierre-des-Nids, le club d'invités de Saint-Pierre-des-Nids organise son thé dansant de 14h à 19h à l'espace Casati, 10 allée des Loriots à Saint-Pierre-des-Nids. Ce thé dansant sera animé par l'orchestre Gilles Musique. Renseignements au 06 51 87 51 44 ou au 06 22 86 75 93 pour ce thé dansant du dimanche 5 juillet à Saint-Pierre-des-Nids. Thé
et dansant à Saint-Longin-les-Mortagnes. Le club La Joie de Vivre vous invite à partager un moment de convivialité et de danse. Venez vous amuser, danser et passer l'après-midi au rythme des plus grands succès rétro et de variété dimanche 5 juillet de 14h à 19h à la salle polyvalente Route de ma Mère à Saint-Longin-les-Mortagnes. L'après-midi sera animé par l'orchestre duo La Croix, ambiance garantie sur la piste. Les réservations sont possibles pour participer à ce thé dansant du dimanche 5 juillet au 06 69 07 93 87 ou au 06 40 08 61 73. Que vous soyez danseur ou simplement là pour le plaisir de la musique, toute l'équipe du club La Joie de Vivre vous attend avec impatience.

Vincent à Bonne Étable. Génération Mouvement Pays de Bonne Étable vous donne rendez-vous le lundi 6 juillet pour son thé dansant qui se déroulera de 14h à 19h à la salle Mélusine 9 rue 8.

euros. Venez nombreux en famille ou entre amis pour partager ce moment festif et dynamique le lundi 6 juillet. Le jeudi 9 juillet, l'Amicale des Anciens de Courcité vous donne rendez-vous de 14h à 19h à la salle socioculturelle pour son traditionnel bal de l'été. L'entrée est fixée à 8 euros, comprenant un pain au chocolat offert à la pause. Le verre de l'amitié sera offert à tous les participants à partir de 18h30. L'orchestre Nicolas Devoir mettra l'ambiance à ce thé dansant de l'Amicale des Anciens de Courcité le jeudi 9 juillet. Les tables sont sans réservation. Venez nombreux pour partager un moment de danse et de convivialité. Samedi 11 juillet à Rouen, l'association des anciens combattants de Rouen, l'UNC AFN, organise son loto annuel à 20h. Ce loto sera animé par Hervé Housson. Il est sans réservation. Loto doté de 2500 euros de lots avec consolante, nombreuses cartes cadeaux d'une valeur de 30 euros, 50 euros, 100 euros et une carte cadeau de 300 euros pour le gros lot.

visiteurs, petite restauration sur place. Venez nombreux à ce loto organisé par l'Association des anciens combattants de Rouen, l'UNC AFN, le samedi 11 juillet à 20h à Rouen. Le dimanche 12 juillet, l'association Accordéon Musette vous invite à son thé dansant de 14h à 19h à la salle Maison du Temps Libre de Bazoches-sur-Ouenne dans l'Orne. L'orchestre Marcel Pelletier animera ce rendez-vous dansant du dimanche 12 juillet. Plus d'informations 06 72 14 73 79. Le dimanche 12 juillet à Fier, le comité des fêtes de Fier organise sa journée vide-grenier. Ouverture

mètres linéaires avec un minimum de 5 mètres. Participation du club des mini-verts, forum des associations, sortie vélo à partir de 10h avec le club Cyclo de Fier et bien plus encore. Restauration sur place. Renseignements pour cette journée vide grenier du dimanche 12 juillet à Fier au 06 09 11.

fête de la chasse, de la pêche, de la nature et du cheval. Rendez-vous le dimanche 5 juillet à Saint-Symphorien, au château de Sourches. L'association Ruyer Saint-Symphorien vous invite à une journée exceptionnelle dans le cadre prestigieux du château de Sourches, placé sous le ciel.

partir de 12h, restauration sur place, repas champêtre, bœuf à la broche pour une participation de 21 €. Restauration rapide également disponible sur place. À partir de 13h30 ce dimanche 5 juillet à Saint-Symphorien, démonstration de chiens d'arrêt, concours, modèles et allures, percherons Trépoitevin, Baudet du Poitou, présentation de l'association française pour l'avenir de la chasse aux chiens courants au département de la Sarthe, présentation des équipages de petites vénerie, grand vénerie et vénerie sous terre, open de trompe et remise des récompenses. À partir de 19h30, soirée festive autour d'un cochon grillé, participation de 17 € par personne, démonstration de dressing de rennie, reconstitution d'une chasse à couvre par le radis du cavier de la Roche. Et pour clôturer cette journée festive, fête de la chasse, de la pêche, de la nature et du cheval à Saint-Symphorien le dimanche 5 juillet, grand feu d'artifice à 23h, une journée unique pour toute la famille, réunissant passionnés de nature, de chiens, de chevaux, de chasse et de traditions rurales. Renseignements 06 82 97 11 28 au 06 75 20 38 99. Venez nombreux.

et jeudi 16 juillet de 14h à 16h, mardi 28 et jeudi 30 juillet de 14h à 16h, le jeudi 13 et vendredi 14 août de 14h à 16h, stage de gravure et impression technique de linogravure pour les enfants de plus de 9 ans, ados et adultes, le mardi 21 et jeudi 23 juillet de 14h à 16h, le mardi 4 et jeudi 6 août de 14h à 16h, le mardi 18 et jeudi 20 août de 14h à 16h. Public concerné, enfants, adolescents et adultes, quel que soit leur domicile. Les stages de poterie seront animés par Sylvie Jardin, potière et intervenante au Centre culturel d'animation du Verret. Les stages de gravure, impression technique et linogravure seront animés par Martine Dezombe, artiste. Tarif à la séance, 8 euros par atelier. Tarif préférentiel, 7 euros par personne si 2 personnes d'une même famille inscrites, 6 euros par personne si 3 personnes ou plus d'une même famille inscrites, plus une adhésion annuelle unique au Centre culturel d'animation du Verret, quel que soit le nombre de séances, plus d'informations sur ces stages pendant les vacances scolaires d'été au 02 43 97 02 05. Le lundi 13 juillet, les randonneurs frénois vous proposent une sortie pédestre sur Montreuil-le-Chétif par Le Hou sur un circuit de 6 ou 9 km. Le départ se fera parking Le Hou ou à 14h place Carnot de Fresnay-sur-Sarthe pour un départ voiture groupée. Dansant à la Ferté-Bernard le lundi 13 juillet. L'association Génération Mouvement du secteur de la Ferté-Bernard organise un thé dansant le lundi 13 juillet à 14h à la salle Athéna de la Ferté-Bernard. Ouverture des portes à 13h30. L'orchestre de Patrick Caron animera ce rendez-vous dansant à la Ferté-Bernard le lundi 13 juillet. L'entrée fixée à 10 euros. Viennoiserie, bouteille d'eau de 50 centilitres offerte. Plus d'informations 06 23 20 27 15 ou au 02 43 60 20 51. J'annonce. Guinguette en bord de Sarthe le mardi 14 juillet de 14h à 18h, animé par l'orchestre de Bruno Leblanc et son batteur sur l'aire de loisirs de Fresnay-sur-Sarthe. L'association animation camping mini-golf vous invite nombreux à participer à ce bal gratuit du 14 juillet. Des crêpes vous seront proposées sur place. Mardi 14 juillet, Guinguette en bord de Sarthe de 14h à 18h sur l'aire de loisirs de Fresnay-sur-Sarthe. Mardi 14 juillet, le comité des fêtes de Fier célèbre la fête nationale avec au programme à 22h retraite au flambeau, départ du parking de la mairie et à 23h feu d'artifice tiré depuis le stade Raymond Souet. Fête nationale à Fier le mardi 14 juillet, feu d'artifice à 23h.

14 juillet. Jeudi 16 juillet, danse, amitié, convivialité, avec le club Génération Mouvement 2 Condi de 14h à 19h pour le rendez-vous dansant de la petite guinguette. L'ambiance sera assurée par Jean Musique. Venez nombreux, n'hésitez pas à venir avec vos amis, cet après-midi est pour vous. L'entrée est fixée à 8€ avec un goûter offert, une boisson ou un pain au chocolat. Afin de prolonger cet après-midi de danse et de passer quelques heures de plus en compagnie de Gilles Musique qui vous a accompagné depuis 11 ans pour animer régulièrement les après-midi dansants de la petite guinguette, il lui souhaite une bonne retraite. Il vous est proposé un plateau repas le soir au tarif de 15€ uniquement sur réservation avant le 6 juillet. Renseignements et réservation pour cette petite guinguette du jeudi 16 juillet auprès de Martine au 06 37 99 47 40 ou 02 43 24 86 19. Le dimanche 19 juillet, l'association Accordéon Musette vous invite à son thé dansant qui se déroulera à la salle des fêtes du Pin-la-Garenne dans l'Orne. L'orchestre de Marcel Pelletier animera ce rendez-vous dansant du dimanche 19 juillet. Plus d'informations 06 72 14 73 79.

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1: Bonjour à tous et bienvenue sur votre quotidienne sur l'antenne de Radio Alpes-Mancel avec cette journée de mercredi où on pourra profiter d'une petite pause fraîcheur et 8 pas de soleil ce matin. On fait un point météo complet juste après le flash info.
2: Bonjour à tous. Nouvelles interpellations après l'assassinat du frère d'Amine Kessassi. C'est ce que révèlent plusieurs médias ce matin. On le rappelle, le frère de cette figure de la lutte anti-narcotrafic a été abattu de plusieurs balles en plein après-midi le 13 novembre dernier dans le 4e arrondissement de Marseille. Fin mars, 6 personnes, 5 hommes et une femme avaient déjà été mises en examen. Le nouveau congé de naissance entre officiellement en vigueur. C'est une des nouveautés de ce 1er juillet. Ce dispositif permet à chacun des deux parents pour chaque naissance ou adoption de bénéficier d'une période indemnisable d'un à deux mois. Il s'agit d'un complément des congés de maternité et de paternité. L'indemnisation est comprise entre 60 et 70% du salaire net selon la durée. Une nouvelle motion de censure contre le gouvernement. Elle doit être déposée aujourd'hui par le groupe écologiste pour dénoncer la gestion de la canicule. Déjà hier, Cyrielle Chatelain, la présidente du groupe, a dénoncé l'inaction de l'État face au changement climatique. De son côté, le Premier ministre Sébastien Lecornu affirme qu'il n'y a pas d'inaction. Il conteste également le bilan des 10 000 morts avancés par les écologistes. Et dans ce contexte, les océans sont plus chauds que jamais. C'est l'alerte ce matin de l'Observatoire européen Copernicus Marine. La température moyenne à la surface des océans qui couvrent les deux tiers de la planète a atteint 20,98 degrés en moyenne en juin. C'est un record. Elles ont été particulièrement élevées en juin dans le centre et l'est du Pacifique équatorial. On connaît les dates des élections présidentielles. Selon plusieurs médias, le premier tour aura lieu le dimanche 18 avril et le second tour le dimanche 2 mai. Le décret doit être présenté en Conseil des ministres aujourd'hui. Et puis les Bleus obtiennent leur ticket pour les huitièmes de finale de la Coupe du Monde et sans trembler, l'équipe de France de foot a dominé hier la Suède, une victoire 3-0 dont un doublé d'Mbappé et un but de Barcola. Et Kylian Mbappé qui devient au passage le seul meilleur buteur de l'histoire des phases à élimination directe du Mondial. Les tricolores affronteront le Paraguay en huitièmes de finale, c'est samedi soir à 23h. Excellent début de matinée à tous.

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1: Une agréable journée à tous à l'écoute de Radio Alpemancel en cette journée du mercredi 1er juillet, 182e jour de l'année. Le soleil s'est levé à 5h51 et se couchera à 21h57. Nous perdons chaque jour une minute d'ensoleillement. Ciel changeant et température agréable, un mercredi moins chaud, de belles éclaircies sont prévues et le mercure baisse de quelques degrés ce mercredi. Il faisait 14 degrés au lever du jour et les températures ne dépasseront pas 26 à 27 degrés cet après-midi avec quelques belles éclaircies prévues. Pour les journées à venir, pour la journée de demain, jeudi, encore quelques nuages et température relativement agréable, 15 pour les minimales et 27 pour les maximales. Et le plein soleil va s'affirmer à partir de vendredi, faisant remonter les températures. Mais on restera avec des belles températures estivales encore pour ces deux prochains jours de vendredi et de samedi. 14 à 15 degrés, les nuits restent fraîches. Et 30 à 32 degrés pour les températures maximales. On ne parle pas encore de canicule. On fait aujourd'hui les Thierry. Thierry a le sens des responsabilités, chevillé au corps, au travail comme en famille. C'est quelqu'un sur qui l'on peut compter. Il sait prendre des décisions, diriger des projets et rassurer son entourage par son calme et son assurance. Il n'est pas du genre à fuir devant les difficultés. Doté d'un esprit pragmatique et méthodique, Thierry aime le travail bien fait. C'est un fonceur, mais un fonceur réfléchi. Il apprécie la stabilité et construit sa vie ou sa carrière pierre par pierre avec patience et persévérance. Au premier abord, Thierry peut sembler un brin distant, secret ou très sérieux. C'est en réalité une pudeur naturelle. Une fois en confiance, il se révèle être une personne d'une grande générosité, extrêmement fidèle en amitié et très attaché à sa famille. Pour lui, la parole donnée est sacrée. Le compromis boiteux ou la justice le font bondir. Thierry a des valeurs morales fortes et un sens de l'équité très développé. Il défendra toujours les siens ou une cause qu'il juge noble avec une grande fermeté. Et enfin, derrière son côté actif, Thierry apprécie les moments de solitude et de retour aux sources. Il a besoin de canaliser son énergie, de ressourcer et de se ressourcer, souvent loin du bruit, dans des plaisirs simples ou des activités concrètes comme le bricolage, la marche ou le sport. On va commencer cette quotidienne en musique avec ce succès de Thierry Hazard, poupée psychédélique. On se retrouve juste après pour la revue de presse.

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1: Dominique Lemaynère et le Sénat, les raisons de sa candidature. Élection sénatoriale, Dominique Lemaynère, président d'hiver droite du département, sera candidat aux élections de septembre. Un nouveau défi dans une carrière politique déjà très riche. Dominique Lemaynère, 67 ans, est officiellement candidat aux élections sénatoriales du 27 septembre. Il convoite le fauteuil de Louis-Jean de Nicolaï, ce dernier ayant annoncé qu'il ne briguerait pas un nouveau mandat. C'est au cœur du village de Châles, au bar-restaurant Le Chalois, à quelques kilomètres du Mans, que Dominique Lemaynère a souhaité annoncer sa candidature, une façon de rappeler qu'il reste attaché à la proximité. S'il est élu au Sénat, il restera conseiller départemental au moins jusqu'à fin du mandat en 2028. La loi interdit seulement de siéger en tant que président, assure-t-il. On ne peut pas faire autrement que d'être au contact du terrain pour apporter des solutions. Le Sénat est la chambre des territoires. Je pense qu'avec mon expérience et l'attention que je porte à l'organisation territoriale et à la défense des communes et des départements, la Haute Assemblée est l'endroit où il faut être. Je peux porter une réflexion. Au fil des semaines, la candidature de l'ancien député UMP ne faisait guère de doute, mais tout s'est accéléré au mois de juin. Dominique Lemaynère a voulu gérer son timing comme il l'entendait. Il a confié que sa décision était prise à plusieurs membres de sa majorité au département début juin, puis il a présidé la session du conseil départemental vendredi dernier et hier il accueillait les maires et adjoints de la Sarthe à l'abbaye de l'Épaule. L'agenda est désormais plus dégagé et le président du département a les mains plus libres pour faire campagne en vue des élections sénatoriales. Dominique Lemaynère connaît déjà le palais du Luxembourg pour avoir été pendant 9 ans assistant parlementaire du sénateur Jacques Chaumont. L'ancien député UMP de la 5e circonscription part cette fois en campagne avec une liste d'élus répartis sur l'ensemble du département de la Sarthe. Hélène Lecomte, conseillère départementale du canton de Saint-Milly-l'Évêque. Emmanuel Franco, président de l'association des maires de la Sarthe, conseiller départemental et maire d'Étival et Le Mans. Anne-Charlotte Aubel, maire de la chapelle d'Aligné, Daniel Chevalier, conseiller départemental, maire de Juigné-sur-Sarthe et président du pays sabolien. Il peut déjà compter sur le soutien de la droite et du centre en Sarthe et a reçu également celui du président du Sénat, Gérard Larcher, lors de sa venue à la fête du jardinier au lieu de début juin. S'il est élu, Dominique Lemaynère se verrait bien rejoindre la commission des finances. L'élection sénatoriale sera-t-elle une formalité pour celui qui connaît par cœur son département et la plupart des élus? Qui pour lui succéder? Je n'ai pas à adouber un candidat sur le futur ex-président du département. Une chose est sûre, deux noms circulent, celui de Frédéric Beauchef, président de la commission des routes, maire de ma mère, c'est président de la communauté de communes du Saunois, et celui de Jean-Carl Grelier, conseiller départemental et député de la 5e circonscription. Dans le cas où l'ancien maire de La Ferté-Bernard s'installerait dans le fauteuil du président du conseil départemental, il devrait quitter le siège de député. Si Dominique Lemaynère se refuse à avancer des noms, il indique qu'il n'a pas d'inquiétude sur la capacité de chacune et chacun à s'entendre. Depuis que nous siégeons dans cette majorité, il n'y a pas eu de discussion politique. Les maires en séminaire, la belle exception sartoise, la journée des maires et adjoints en Sarthe est une tradition qui plaît aux élus. Si on en croit l'affluence constatée hier midi dans le dortoir aux moines de l'abbaye de l'Épaule, c'est une initiative très sartoise, un bel exemple de ce que l'on arrive à faire entre l'association des maires de la Sarthe, le conseil départemental et la préfecture, souligne Sébastien Jallet, préfecture de la Sarthe. Cette journée qui n'existe pas partout se déroule entre présentation des différents services, outils destinés aux maires, des échanges, questions-réponses avec les différents intervenants. Pour les élus locaux, nous sommes un couple à trois, renchérit Emmanuel Franco, le président de l'association des maires et adjoint de la Sarthe, rappelant le travail commun effectué entre l'État, le département et son association. Il s'agit d'une journée importante pour tous, des échanges qui s'y déroulent, mais elle se veut aussi conviviale. Au lendemain d'une canicule canicule inédite qui a duré 11 jours dans le département, les maires ont partagé leurs expériences. Ils ont à nouveau été en première ligne au service de la population et pour certains, il s'agissait d'une première crise à traverser. Un tiers des élus sont des nouveaux maires depuis les élections de mars 2026. À deux reprises, une réunion en visioconférence a été également organisée à leur intention, ce que réclament les maires: de la simplicité, de la proximité, de l'efficacité, un peu plus de dotation également. Question finance, le préfet de la Sarthe l'affirme, la situation est très bonne en Sarthe, l'État accompagne beaucoup plus les projets locaux, nous n'avons jamais investi autant. Chiffre à l'appui, en 2014, les crédits de l'État alloués aux projets locaux s'élevaient à 7,4 millions d'euros. En 2025, ils ont atteint 22,2 millions d'euros, c'est trois fois plus, se félicite le représentant de l'État en Sarthe. Toute l'agriculture souffre. Outre la surmortalité des animaux de la ferme, un lourd bilan est à déplorer sur les productions végétales. Les effets de la canicule sur l'agriculture ont été quasi instantanés la semaine dernière. Avec cette surmortalité d'animaux dramatique dans les exploitations du département, le phénomène a été accentué lorsqu'il a été acquis que les professionnels de l'écarissage ne soutiendraient pas ce rythme infernal. Aujourd'hui, d'autres dégâts que l'on pressentait inévitables au vu de l'envolée des températures se confirment. Ils concernent les productions végétales, les fruits rouges ont littéralement cuit, affirme Philippe Duterte, le président de la Chambre d'agriculture de la Sarthe. Les récoltes sont détruites à 100%. Sur les vignes, l'impact est plus ou moins important selon les uns et les autres, mais des grappes ont grillé elles aussi. Les cultures de pommes et poires ont également souffert, avec des effets directs sur les fruits, ajoute Philippe Duterte. Durant cet épisode exceptionnel, personne ne semble avoir été épargné parmi les exploitants sartois. Si les maraîchers constatent aussi les dégâts, les légumes prêts à être cueillis n'ont pas supporté ce choc thermique et ce soleil de plomb. Quant aux plants, beaucoup n'ont pas résisté et ont dépéri. Sur les grandes cultures, même punition, le maïs a cuit malgré la réserve d'eau disponible, indique Philippe Duterte. Cette canicule est tombée au pire moment, en cette période où le maïs est en phase de fleurissement, les fruits en pleine croissance. Les conséquences de cette canicule précoce touchent aussi d'autres productions, à commencer par celle du lait. Les éleveurs ont perdu 8 à 10 litres par jour et par vache, sachant qu'une vache, c'est 25 à 35 litres de lait quotidiennement, a dit Annabelle Chartrain. Du côté des bovins, les vaches n'ont pas pris de poids, voire même elles en ont perdu. La canicule a aussi eu des effets sur la reproduction, avec des avortements ou des impossibilités de pratiquer des inséminations à cause des températures beaucoup trop élevées. Dans les poulaillers, des inquiétudes. Là aussi, je prends un exemple parmi d'autres, celui de l'exploitation qui a perdu plus de 300 poussins sur les 3500 qu'il comptabilise parce que les œufs ont mal éclos. La charge de travail reste la même, mais la marge, elle, sera revue à la baisse. Quand un éleveur a perdu 1000 poules pondeuses, c'est 1000 œufs en moins chaque jour. Il faut ajouter à cela, selon la présidente de la FDSEA, d'autres effets délétères de la canicule, des œufs plus petits, plus fragiles et plus compliqués à commercialiser. Les températures ont beau avoir retrouver des valeurs normales, la page n'est pas pour autant tournée dans les exploitations agricoles du département touché de plein fouet par une surmortalité importante dans les élevages. Dans la Sarthe, quasiment tous les élevages ont été touchés de façon plus ou moins importante. Pour les volailles et les porcs, beaucoup ont été enfouis, mais pour les bovins au-delà de 24 mois, cela n'est pas autorisé. Toujours pour les volailles et les porcs scellés, il est possible de stocker les cadavres dans des congélateurs, mais pour les gros animaux, c'est impossible. Annabelle Chartrain, comme elle l'avait fait en fin de semaine dernière, de pointer de nouveau la société ATMax. Nous avons un engagement contractuel avec elle. Il y est précisé qu'elle a l'obligation de ramasser les animaux morts dans les fermes dans un délai de 48 heures. Dans cette situation très particulière, nous comprenons qu'il y ait du retard, mais j'ai le sentiment qu'ATMax, considérant que nous avons le droit d'enfuir sans s'être totalement dégagé, se repose un peu derrière cet argument. Petit éclairci néanmoins, selon la présidente de FDSEA, au niveau du ramassage, le préfet a mis en demeure ATMax de vider son site de transit à Sillé-Guillaume qui déborde et de transférer les cadavres qui s'y trouvent vers la Vendée. Nous avons perdu deux journées précieuses pour prendre en charge les animaux morts, mais depuis les services de l'État sont réactifs, souligne Philippe Duterte. Cette situation exceptionnelle a mis en évidence les faiblesses de nos écarisseurs, mais l'administration a réagi. Il était important de prendre en compte le poids moral qui pèse sur les éleveurs anéantis à la vue de ces animaux en décomposition dans leur cours de ferme. À ce jour, 240 tonnes d'animaux ont été enfouis dans les fermes. 65 tonnes ont été acheminées dans les centres d'enfouissement et 65 à 70 tonnes sont toujours en attente de traitement, détaille le président de la Chambre d'agriculture. Neuville-sur-Sarthe, une magnifique collecte pour nos animaux à l'occasion de la journée mondiale contre l'abandon des animaux samedi. L'enseigne Maxiso Wallonne et les bénévoles de la LDAS 72 se sont unis pour une grande collecte solidaire. C'est le responsable du magasin Maxiso Wallonne qui nous a contactés pour participer à cette grande collecte dans toutes les animaleries. D'autres associations étaient présentes dans d'autres enseignes. Nous avons récolté de nombreuses croquettes pour chiens et chats ainsi que des pâtés, diverses friandises et de la nourriture pour les nouveaux animaux de compagnie. Nous n'avons pas encore fait le comptage, mais pour nous, cela reste une magnifique collecte pour nos animaux abandonnés, ainsi que 200 euros de dons. Un grand merci aux bénévoles pour leur engagement et à Maxiso pour nous avoir reçus au sein de leur magasin. Nous manquons toujours de croquettes et pâtés pour les chiens et les chats. Toute personne peut venir déposer des dons. Croquettes, litières, jouets tout au long de l'année. Chaque geste, même petit, compte énormément pour nos pensionnaires. Rendez-vous aux deux chemins de Gueuzet, domaine de Gueuzet, 72 190, Neuville-sur-Sarthe. Un contact téléphonique, le 02 43 25 57 43. Saint-Jean d'Assé, une page se tourne en douceur à Notre-Dame de la Merci-Dieu. Si officiellement le monastère de Notre-Dame de la Merci-Dieu a cessé son activité samedi, les cinq dernières sœurs vont partir d'ici à l'automne. Le monastère de la Merci-Dieu va fermer ses portes après près de 60 ans de présence. Samedi, Monseigneur Jean-Pierre Wuillemin a présidé la messe d'action de grâce en présence du Père Abbé de Solesmes. De nombreuses sœurs et prêtres étaient présents pour remercier les sœurs pour leur travail et leur prière devant un parterre de plus de 250 personnes. C'est avec une gentillesse que sœur Maria, Gemma, mère supérieure et sœur Michel, la doyenne, ont fait le point sur une vie de travail et de prière. Au fil des ans, le vieillissement de la communauté de bâtiments devenu inadapté, l'arrêt d'un atelier liturgique au rayonnement international ont marqué la fin d'une présence monastique bien enracinée sur le sol sartois des qui l'arrête-t-elle ? Sœur Maria Gemma a été jusqu'à la fermeture de l'atelier une des fourmis actives, obtenant une superbe troisième place au concours de meilleurs ouvriers de France. Certaines sœurs rejoindront un EHPAD, d'autres intégreront une communauté plus adaptée ou poursuivront leur vie consacrée sous d'autres formes. Les sœurs précisent, au-delà de la dimension communautaire, la fermeture entraîne l'arrêt d'un atelier de vêtements liturgiques dont la réputation dépassait largement les frontières du diocèse. Dans la communauté de la Merci Dieu, nous gagnons notre vie en faisant de la couture, du tissage à la main pour confectionner les vêtements liturgiques, chasubles et aube. Ces vêtements doivent contribuer à la beauté des célébrations de l'Église. Il nous faut donc maintenir un magnifique travail qui nous permet aussi de communier à l'œuvre de la création. Samedi, l'après-midi s'est terminé par de nombreux échanges, de partage, de souvenirs, malgré une certaine tristesse de tourner cette page d'histoire religieuse locale. Maine-Saônois, les escapades de début juillet. L'office de tourisme Maine-Saônois et le service tourisme ont rivalisé d'idées pour faire découvrir les richesses du territoire au grand public. L'année s'annonce particulièrement riche en sorties et animations sur le territoire pour les visiteurs comme pour les habitants curieux de leur territoire. Des animations accessibles aux petits comme aux grands. Parmi les nouveautés, les visites flash d'une demi-heure de l'office de tourisme. En cette première quinzaine de juillet, place au patrimoine local, visite d'un cimetière, découverte du patrimoine religieux et à la nature, les habitants du jardin, immersion en forêt, des sorties à découvrir en famille pour un tarif modique entre 2 et 5 euros par personne et le plus souvent gratuit pour les plus jeunes. La plupart des sorties nécessitent une inscription auprès de l'office de tourisme ou du service culturel. Le 7 juillet, coup d'œil sur le cimetière de Bonnétable. Fabien Guy de conférencier vous invite à découvrir les richesses du cimetière de Bonnétable lors d'une visite captivante au cœur de l'histoire locale à la rencontre des personnalités qui ont marqué la commune et des symboles funéraires qui racontent leur époque. Le 8 juillet, les super-héros du jardin. Saviez-vous qu'au jardin, il y a des habitants qui possèdent des super-pouvoirs? Pour les découvrir, participez au rallye des super-héros. Rendez-vous au jardin potager de Bonnétable à 14h30. Le 9 juillet, visite flash, la dormition de la Vierge. Découvrez en 30 minutes une étonnante représentation de la Dormition de la Vierge du XVIe siècle. Cette statue en terre cuite illustre le savoir-faire du Maine, autrefois reconnu pour ses nombreuses sculptures religieuses destinées au retable, une parenthèse entre art et histoire. Le 16 juillet, lumière contemporaine en Maine-Saunois, terre de renouveau de l'art du vitrail dès le XIXe siècle. La Sarthe recèle aussi au cœur du Maine-Saunois de véritables trésors contemporains créés entre la fin du XXe et du XXIe siècle, nichés dans de charmants villages comme Olaine, Avène, Pizeux, etc. Départ place du Général de Gaulle à Beaufay. Le 19 juillet, respire, ressent et explore la forêt. Venez vivre une journée immersive au cœur de la nature. Le matin, offrez-vous une parenthèse pour respirer, se reconnecter à soi et ressentir la nature. Séance à partir de 16 ans. L'après-midi, la sophro des animaux invite les familles à une aventure sensible et ludique pour rencontrer son animal intérieur et partager un moment unique tout au long de la journée. Jeu nature, découverte de la forêt, jeu d'orientation, d'autonomie, coin lecture et jeu de la médiathèque Le Lien, espace créatif sur le thème de la forêt, coloriage, land art, tissage, échange autour de l'hypnose et de la sophrologie avec Aurore Buzyn, sophrologue. Plus de renseignements sur toutes ces escapades auprès de l'Office de tourisme du Maine-Saunois au 02 43 52 01 34.

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1: Et on commence avec les béliers au travail. Attention à ce que vous signez, vous pourriez avoir de drôles de surprises. Si vous manquez de vigilance, relisez bien chaque document. En amour, évitez de pousser votre partenaire dans ses derniers retranchements. Ouvrez le dialogue et tout ira tout de suite mieux. Santé, problèmes dermatologiques. Les taureaux au travail, prenez le temps de souffler un peu. N'hésitez pas à remettre à demain ce que vous ne pourrez pas faire aujourd'hui. En amour, continuez de seconder votre partenaire au foyer. Cela lui permet d'être plus serein, santé et dynamisme. Les gémeaux au travail, vos idées seront plus brillantes que jamais. Vous serez tiré habilement parti de toutes les situations. En amour, faites attention à vos paroles. Elles risquent d'être mal interprétées. Il est vrai que vous y allez parfois un peu fort. Côté santé, diminution des insomnies. Les cancers au travail, soyez plus vigilants. Sous peine de voir votre efficacité habituelle s'évanouir, ne péchez pas par excès de confiance en vous. En amour, les célibataires, la période s'annonce romantique, une relation durable est possible. Côté santé, soyez plus prudent lors de vos petits déplacements. Les lions au travail, évitez de prendre vos décisions sur un coup de tête, prenez le temps de la réflexion et quelques conseils si besoin. En amour, la passion sera au rendez-vous de la journée et la soirée sera très agréable. Santé, protégez votre peau. Les vierges au travail, une opportunité exceptionnelle pourrait vous échoir. Ne laissez pas passer votre chance. En amour, essayez de mettre plus de fantaisie dans votre couple. Votre partenaire a besoin d'être étonné. Santé, le repos vous est conseillé. Les balances au travail, n'hésitez pas à reconnaître certaines de vos erreurs. Ce faisant, votre entourage professionnel sera prêt à vous donner l'aide s'il vous manque. Qu'il vous manquera si besoin. En amour, si vos proches sont provoqués et agressés, vous les défendrez avec une formidable énergie. Côté santé, ne vivez pas trop sur les nerfs. Les scorpions au travail, vous mènerez une vie sociale aussi brillante qu'active. Voilà qui vous changera les idées. En amour, évitez les critiques vis-à-vis de votre partenaire. Vous risquez de le blesser et votre santé est bonne. Les sagittaires au travail, n'essayez pas d'imposer vos idées ou vous risquez de provoquer l'hostilité de vos collègues. En amour, évitez de pousser votre partenaire dans ses derniers retranchements. Cela risque de se retourner contre vous. Santé, bonne défense immunitaire. Les capricornes au travail, une possibilité de stage ou de formation pourrait vous être proposée. N'hésitez pas et saisissez cette opportunité. En amour, vous saurez maintenir le désir de votre bien-aimé en éveil. Beaux moments intimes en perspective. Santé, méfiez-vous des virus. Les Verseaux au travail, les débats seront ouverts dans votre service. S'il est question de changer vos horaires et le ton pourrait monter. En amour, votre relation amoureuse sera placée sous le signe de l'entente et de l'harmonie. Santé, bonne énergie défensive. Et on termine avec vous, les poissons. Travail, vous exercerez un pouvoir absolu sur vos subordonnés. N'abusez pas de votre position sociale pour autant. En amour, acceptez de faire des concessions. Votre couple tremblera sur ses bases. D'autant qu'elles ne sont pas très solides en ce moment. Santé, repos obligatoire. On continue en musique sur l'antenne de Radio Alpes-Mancel avec Thierry Amiel par cœur. À suivre, non pas l'info rencontre, aujourd'hui mercredi, nous retrouvons nos amis Fernand et Joël.

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1: Bonjour Fernand.
2: Bonjour, bonjour, bonjour.
1: Nous voilà toujours, et encore une fois, sur nos locuteurs écrivains sartois. Et aujourd'hui, on voudrait parler d'Émile Brière.
2: Ah oui, c'est un gars de chez nous, ça.
1: Donc, Émile Brière, qui est né en 1861, son père était tisserand et sa mère vélineuse, confection dentelle en velin. Il est établi cordonnier aux 8 rues de la Barre à Alençon. Très cultivé, il a publié des textes en patois local, dans des revues ou des journaux régionaux, et dans l'almanach du grand magasin alençonnais. Parmi ceux-ci, on peut notamment citer le gars violonneux, le bourriot, la galette de carabin, les trois filles, la douzaine treizième. À son décès, sa femme a fait imprimer et publier son livre « Locution normande et mancelle ». C'est cet ouvrage le plus connu, il recense un grand nombre de locutions ayant trait à la vie locale. Il nous quitta en 1924.
2: Oui, et il était né à Oiseau-le-Petit, donc tout près d'ici. Et il y a d'ailleurs un témoignage d'Émile Brière que, si ça vous intéresse, vous téléphonez à Radio Alpes-Mancelles, ils vous le fourniront. Il explique la dernière exécution qu'il y a eu, place du Chant du Roi à Alençon. C'est une pièce relativement rare. Ça a été la toute dernière exécution à la guillotine, place du Chant du Roi. Puisque c'était à cet endroit-là qu'à Alençon était posé les petits trucs pour te diminuer quand tu étais un peu trop grand, quoi. Et je vais vous raconter un de ses écritoires, le gars violonneux. Dans le temps que j'étais gars, j'avais fait la connaissance d'un Berton dans mon âge, qui était un venu drôle. Il était venu d'un quartier de la Bretagne qu'on dénomme la Grande Boëdière. Dans son village, qu'il appelant la Chapelle des Marois, il paraît qu'il y a Paris-Loup des quantiteux de marécages et de brières. Et que ben des gens, ils trouvent ça maussa des mots piaisants. Mais lui, il disait que ça que était bio, et qu'il était heureux et ben biseux de la terre de ces pays-là. Et si il n'avait eu seulement une pelletée, quand qu'il en causait, on veillait ses yeux qu'il vint en l'air comme pour regarder les nuées et les voûtes et ses rios crus qui n'étaient plus là. Dans ces commencements qui fut arrivé, les gens ils se défiaient un bru, parce que lui, pioqué comme il était, il n'était jamais de qu'il qui retourne quand on a affaire à des oursins. Et puis, comme il n'était point causeux d'ordinaire, on le croyait un peu sourmise. Mais point en tout, c'était tout copieusement un gars qui était nouseux. S'il c'était tout simplement un gars qui était nouseux, comme je viens de le dire, mais s'il avait lu rester avec ses gens, il aurait eu des querelles sans se fâcher, car il était ben. Mais le pauvre Martin, il ne pouvait pas tenir en place à cause de son enfouissement pour la musique. Il avait appris quasiment tout seul et qui y faisait par des fois tourner un brin le tétio. Pour gagner sa vivature, il s'était mis à retirer du sable aux aunais. Mais il faisait guère d'ouvrage, et je ne sais en vérité point de qui vêtissait. Il campait dans une vieille corbrette, et you qui jouait, qui fouette son violon, des journées tout au long. J'aurais dit qu'il se nourrissait de ses airs. Avec ça, il n'avait rien à lire. Je l'ai vu un jour où you qui n'avait pas pu que 3 sous en poche les donner à un Kenyan qui mangeait son pain sec pour qu'il s'achète

0: formaient. Les gars qui travaillaient au lit l'avaient pris en amitié et quand qu'il voyait ben luné, il prenait de bio pour qu'il joue Tchugzan de ses morceaux. Il jouait jamais que des airs de son invention et ça c'était quelque chose que de l'entendre. Ça y avait des fois que j'étais cru entendre quelqu'un causer tellement c'était bio. Les ouvriers l'écoutaient accoutés sur les manches de le bouvet. Ils rondissaient les yeux et y'en avant plus qu'un qui popouilleux, un qui dote et qui tousseux, si je n'avais été plus gros qu'un torchon sous l'estomac, sur la faim, ils querriaient tous. Ça c'est un patois de la région, patois de, qui se pratiquait au début du XXe siècle.
1: D'accord, plus sur la lançonnée.
0: C'est le même, hein. Faut dire qu'à Alençon, quand on leur dit qu'ils ne parlent pas normand, mais qu'ils parlent le meuniot, ils nous regardent avec des yeux de travers comme les percherons que j'ai parlé l'autre jour, c'est pareil. Non, à Alençon, on ne parle pas normand. Hein. À Alençon, on parle le meuniot. Hein. On ne parle absolument pas le normand, c'est en dessous de la ligne Jaurée.
2: Tout à fait.
0: Pour dire à ceux qui ne savent pas.
1: Continue un peu avec quelques périphrases. C'est pas le chaudron que le chien il liche, c'est ce qu'il y a dedans.
0: C'est pas le chaudron que le chien il lèche, c'est ce qu'il y a dedans. Alors ça c'est quelque chose qui est... Je sais pas qui a trouvé ça, mais moi je trouve que c'est super. Imaginez, vous voyez, un chien, il liche pas le chaudron. Ce qui l'intéresse, c'est ce qu'il y avait dans le chaudron et ce qui reste sur le bord du chaudron. Ça veut dire que quand il y a quelqu'un qui vous jalouse, quelqu'un qui est toujours autour de vous, qui vous dit du bain, qui veut du bain de vous, tu vois, eh bien, ça veut dire que c'est des gens qui s'intéressent pas à toi, mais ils s'intéressent à ce que tu représentes.
1: Et ils voient le chaudron, mais pas ce qu'il y a dedans.
0: Voilà, ils voient ce qu'il y a dedans, mais ils voient pas le chaudron, tu vois. Ce qui les intéresse, c'est l'argent que t'as si t'en as, ou la position que tu peux avoir si t'as une bonne position qui peut lui rapporter quelque chose. Si quelqu'un te dit, méfie-toi de si là, tu vois, parce que lui, ce qui l'intéresse, c'est ce qu'il y a dans le chaudron, c'est ce qu'il y a dans le chaudron, c'est pas le chaudron qui l'intéresse.
1: Sur un autre sujet, il n'était point le premier, il n'a point eu l'entame.
0: Ah, comment expliquer ça? En restant, il n'est point le premier, il a point du l'entame. C'est-à-dire qu'il n'est pas le premier, il se marie, mais malheureusement, disons que sa femme a été voir ailleurs avant.
1: Elle a été déjà visitée.
0: Si tu veux, oui. Allez.
1: Qu'est-ce que vous avez là, Tibio, mamzelle? Deux bottes de foin pour réjouir le bruit?
0: Et la fille, elle répond.
1: Celle-ci, deux bottes de foin pour réjouir les ânes.
0: Voilà, qu'est-ce que vous avez, Tibio, l'homme d'âme? C'est deux bottes de foin pour réjouir les vieux? Hein, non, mon gars. C'est deux bottes de foin pour réjouir les ânes. Vous avez compris, je comprends qu'il faut que j'explique que vous avez, hein. Voilà, ben écoutez, on va vous dire à la semaine prochaine.
1: Voilà, tout à fait.
0: Et puis à se revoir.
1: À la revoyure.
0: À la revoyure, adieu.

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Votre programme télé pour cette soirée du mercredi 1er juillet, All Our Fault à 21h10, série dramatique sur TF1. Deux premiers épisodes de cette série de 8. En première partie, Marissa et Peter Irvine doivent affronter la terreur lorsque leur fils Milo disparaît après avoir joué avec un camarade de classe. En deuxième partie de la soirée, à 22h, une conférence de presse organisée afin d'aider à retrouver Milo tourne court et les Irvine sont passés au crible et même suspectés. Un troisième épisode vous sera proposé à 23h. Sur France 2, téléfilm dramatique, Un château en Espagne à 21h10. Audrey se lie d'amitié avec Fanny, une veuve, et découvre que celle-ci vit dans la rue avec ses deux enfants. Révoltée par cette situation, Audrey investit un immeuble inoccupé appartenant à son mari pour les y abriter. Les deux femmes vont glisser sans s'en rendre compte dans l'illégalité. Sur France 3, magazine Secret d'Histoire à 21h10, Les Amants Tragiques de Meyerling, direction le palais de Hofburg à Vienne, l'ancienne résidence impériale des Habsbourg pendant plus de 600 ans. C'est ici que Stéphane Bern entame son enquête sur ce que l'histoire appelle le drame de Meyerling, la mort tragique de l'archiduc Rodolphe, fils du couple impérial formé par François-Joseph Ier et Sissi, et de sa maîtresse Marie Vetzera, dite Mary. Sur France 5, un documentaire, Lucie en Thaïlande, à 21h05. Lucie Carrasco s'élance à la découverte de l'ancien royaume de Siam, supportant avec elle son optimisme solaire, son humour ravageur et sa générosité sans limite. Le pays de l'éléphant sera-t-il aussi celui du fauteuil roulant? Pour le savoir, Jérémy Michalak lui a concocté un programme sur mesure entre les faubourgs de Bangkok et les plages de Phuket, avec un objectif, rejoindre l'île de Koh Lanta. Sur M6, Coupe du Monde en direct avec ses chroniqueurs, Ophélie Meunier revient sur les premiers 16e de finale qui ont eu lieu depuis lundi. Désormais, les matchs sont éliminatoires. En cas de match nul à la fin du temps réglementaire, une prolongation de 2 fois 15 minutes est jouée. Si deux équipes sont toujours à égalité à la fin de la prolongation, une séance de tir au but permet de les départager. Et à 21h50, retrouvez la 16e de finale en direct qui opposera la Belgique au Sénégal. Sur Arte, comédie dramatique, Volver à 20h55. Raimunda et Soledad, deux sœurs, sont de retour à Madrid après une excursion dans leur village natal de La Mancha. C'est alors que le mari de Raimunda tente de violer leur fille. Paula, celle-ci, se débat et le tue. Raimunda se débarrasse du cadavre. Soledad lui apprend que la tante Paula vient de mourir. Quelques suggestions pour les chaînes de la TNT. On commence par la chaîne W9 avec un soirée spectacle. Bienvenue chez les Baudins à 21h25. À cause de sa maladresse habituelle, Christian Baudin a mis le feu à l'église de son village. Les villageois se retrouvent dans l'église sans clocher. Heureusement, Maria et Christian ont une idée. Fort d'un répertoire comptant beaucoup de personnalités, ils décident de confier de nombreux artistes afin d'organiser une grande soirée pour récolter des fonds et reconstruire l'église. Sur C-Star, film dramatique, The Riot Club, c'est le début de l'année universitaire à Oxford et Miles et Alistair y font leur rentrée. Le premier d'un caractère ouvert rencontre rapidement Lorraine, une autre élève de l'université avec qui il entame une relation. Alistair, plus renfermé, reste le plus souvent seul, mais ils sont tous les deux repérés par les membres du Riot Club, un cercle très fermé réservé à l'élite de l'établissement. Programme rite d'initiation éprouvant, dîner arrosé et débauche en tout genre. Et on termine par Sister avec une comédie à 20h40, parents d'élèves. C'est la rentrée scolaire à l'école Montgallet où les parents se retrouvent pour accompagner leurs enfants lors de ce moment empreint d'excitation. Parmi eux, nous suivons Bart Canova, un élève qui, ayant besoin d'un accompagnement, est pris en charge par Vincent, un voisin de sa mère. Élise qui est débordée par ses obligations alors que Vincent s'engage à s'occuper de Bart dans des moments où Élise est absente. Il l'amène avec lui à la première réunion de parents d'élèves de l'année.
au cours de cette soirée, Vincent fait la connaissance de Nora Portel, la séduisante professeure de Barthes, et un intérêt naissant se développe entre eux. Cependant, l'ambiguïté s'installe autour de la relation entre Vincent et Barthes, lorsqu'à plusieurs reprises, ce dernier l'appelle papa, laissant le doute quant à son véritable lien avec l'enfant. Au fil de l'intrigue, ce contexte cocasse dévoile les dynamiques familiales et les malentendus qui en découlent, tout en permettant à Vincent de se confronter à ses propres responsabilités et à ses sentiments naissants. On termine cette quotidienne avec Thierry Pastor, le coup de folie à suivre juste après le Flash Info. Votre émission de chansons françaises. Bonne journée à tous à l'écoute de Radio Le Pavancel.

0: Bonjour à tous. Nouveau rebondissement après la mort d'Amine Kessassi. 4 autres suspects ont été interpellés. On le rappelle, le frère de cette figure de la lutte anti-narcotrafic a été abattu de plusieurs balles en plein après-midi le 13 novembre dernier dans le 4e arrondissement de Marseille. Parmi les individus arrêtés, 3 étaient déjà en détention. Nous sommes le 1er juillet et qui dit 1er du mois dit quelques changements avec d'abord cette nouveauté pour les familles. Le nouveau congé de naissance entre officiellement en vigueur. Mauvaise nouvelle en revanche pour les portefeuilles. Le prix du gaz augmente, une hausse de 7,4%. Et elle n'aura pas fait long feu. Le gouvernement a enterré hier la taxe sur les petits colis car elle n'a pas eu les effets escomptés. Elle a été mise en place en mars mais n'a rapporté que près de 2 millions d'euros, loin des 400 millions attendus. Elle est remplacée par une taxe européenne de 3 euros appliquée à partir d'aujourd'hui. Le site historique de Notre-Dame de Bétharram va fermer ses portes cet été. Les élèves de l'établissement privé catholique iront étudier à la rentrée sur un autre site à quelques kilomètres. Cette fermeture était réclamée par de nombreuses victimes de violences physiques et sexuelles commises dans cet établissement depuis 1950. Vers une nouvelle vague de chaleur sur la France, Météo France annonce le 3e épisode de canicule de l'année. Il pourrait débuter dès ce week-end. On ignore pour l'instant sa possible durée et son intensité. Toutes les régions ne devraient cette fois pas être concernées. En attendant, 4 départements sont toujours en vigilance orange canicule, le Var, les Alpes-Maritimes et la Corse. Attention également au risque d'incendie. 6 départements du sud de la France sont en alerte maximale pour les feux de forêt, des Pyrénées-Orientales au Vaucluse. Le risque de départ de propagation des flammes dans la végétation est très élevé. 3 autres départements sont également en alerte orange, c'est-à-dire en risque élevé. Et puis l'équipe de France de football, plus que jamais favorite du mondial. Les Bleus ont dominé la Suède hier en 16e de finale, 3-0, grâce à un doublé de Kylian Mbappé et un but de Bradley Barcola. Les Bleus rejoignent les 8e de finale. Les tricolores ont maintenant rendez-vous avec le Paraguay samedi à 23h. Excellente matinée à tous.
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2: Bonjour à tous et merci d'être fidèles à cette émission des refrains de chez nous sur Radio Le Mans-Celle 106.3 FM. Aujourd'hui, pendant cette demi-heure, nous allons aborder un vaste sujet, le sourire.
3: Eh oui, un vaste sujet et bravo aux auteurs-compositeurs de l'avoir mis en musique, ce sourire. Et nous allons commencer par un titre que Françoise Hardy interprétait en 1970, Un petit sourire, un petit mot.

0: Cette chanson signée par les musiques, par Françoise Hardy, qui se termine par « Tu sauras que ça fait du bien », un petit sourire, un petit mot, c'est tellement vrai que ça nous me donne l'envie d'une petite citation. J'enfile un sourire et j'arrive.
1: Cette petite phrase est bien sympathique, Jean-Maurice. Ce n'est pas Pascal Fleury qui va nous chanter le contraire. Car pour son album « Changer d'air », il a écrit et composé le titre « Un sourire, un regard ».

0: Ce titre, écrit de manière instinctive, est sorti après une période où l'artiste était confiné, comme bon nombre d'intermittents du spectacle, ce qui l'avait amené à la création de son album « Changer d'air ».
1: Et si pour Pascal Fleury, c'était un sourire, un regard, pour la parolière Valderez en 1938, c'était un regard, un sourire. Il s'agissait d'une valse lente composée par Simon et Marbeau, chantée par Rina Ketty.

0: hurler sourire, Georges Guattari n'était pas en reste. Il avait fait ses débuts en 1936 dans l'orchestre de Joe Bouillon et fera une belle carrière jusqu'en 1997, l'année où il nous quittait à l'âge de 82 ans.
1: Avant d'écouter Georges Guattari qui interprète Un petit bout de jupe et un sourire, je vais citer Voltaire qui disait « Le sourire fait fondre la glace, installe la confiance et guérit les blessures ».
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0: le sourire. 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Il enrichit celui qui le reçoit sans appauvrir celui qui le donne.
1: On peut dédier cette citation à celle qui a chanté de 1978 à 2022, année de sa disparition, Madame Linda de Souza. Elle était gracieuse et toujours souriante. Et en 1990, elle chantait « Rien qu'un sourire ».

0: Henri Chevalier a chanté lui aussi les sourires. Dans un titre de Jean Nohain et Mireille, vous allez mieux, vous valez mieux qu'un sourire.
1: Avec les plus de 500 titres qu'il a chantés, c'est sûr, on pouvait trouver d'autres sourires. Et celui que je vous propose date de 1921, signé par Albert Vilmes et Jacques Charles pour les paroles, sur une musique de Maurice Yvan. C'est drôle, c'est avec un sourire, et c'est du Maurice Chevalier, bien sûr.

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0: Le sourire, il est bon pour le moral, il doit être contagieux et là, pas besoin de consulter le médecin. Il est apaisant, il peut être complice ou amical et je vais citer Victor Hugo, deux sourires qui se rapprochent finissent par faire un baiser.
1: Pour illustrer tes propos, Stéphane, je vous propose Bonjour Sourire. C'est une chanson chantée et signée par Henri Salvador, parue dans les années 1950.
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1: Dans les années 50, plus précisément en 1959, Henri Salvador chantait également un autre titre où le sourire était à l'honneur. C'était Un certain sourire, du film du même nom. Ce titre fut maintes fois repris et là, je vous propose la version chantée par John Williams.

0: sourire.
1: Cette émission des refrains de chez nous, où le sourire était le fil conducteur des chansons, se termine. Et je vais citer Charlie Chaplin qui disait « Un jour sans sourire est un jour perdu ». C'est à méditer en écoutant sur Radio Alpementcel 106.3 FM la chanson de Georges Hamel « Fais un sourire à la vie » parue en 1989.

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3: Bonjour à tous et bienvenue sur les ondes de Radio Album Ensemble. Aujourd'hui, les amis, dans cette émission des refrains de chez nous, il va y avoir aussi un parfum de douceur, de poésie et de couleur.
4: Et surtout un parfum de rose avec les titres que les auteurs-compositeurs ont mis en chanson. Et nous allons commencer avec Georges Long qui, en 1964, dans le court-métrage des enfants de Henri Zafiratos, interprétait La Rose des Vents, à ne pas confondre avec celle qui indique les points cardinaux.

0: effectivement, la poésie de cette chanson de Georges Chelon n'a rien à voir avec la rose des vents des points cardinaux. Cette chanson évoque le parfum des roses, un vaste sujet, qui trouve ses origines dans les anciennes civilisations, notamment en Égypte, où les Égyptiens avaient développé la technique d'extraction de parfums à partir des pétales de roses.
1: Ils avaient à partir de là créé des onguents et des huiles parfumées pour les rituels religieux et l'embellissement des personnes. Avec le titre suivant, nous allons là encore rester dans la poésie. Il s'agit d'une légende hindoue, mise en musique par René de Bruxeuil en 1924. Elle est chantée par Lina Margy sous le titre « L'âme des roses ». Et les paroles sont de Suzanne Quentin.

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0: La rose est une fleur aux multiples facettes et aux significations contrastées. Elle a été célébrée de mille façons au cours des âges et pour différentes raisons. L'Antiquité, on avait fait la fleur des dieux, mais le Moyen-Âge a commencé petit à petit à la désacraliser.
1: Et si à la Renaissance que la rose devient l'objet de diverses études par les labos botanistes, et ce, jusqu'à nos jours, pour multiplier les variétés en couleurs et en parfums. En 1973, Tino Rossi chantait « Donne-moi des roses ». Paroles et musique de Jean-Pierre Moutier.

0: Eh oui, donnez-moi des roses pour faire des bouquets ou pour embellir les jardins. Savez-vous que ce sont les roses de Chine qui ont eu d'une importance les plus capitales dans l'histoire de la rose? En effet, un spécimen remontant fut ramené de Chine par des botanistes anglais à la fin du 19e siècle. Et ce fut là l'origine d'une grande partie des rosiers remontant d'aujourd'hui.
1: En 1962, Manos Hadjidakis compose une musique qui va mettre à l'honneur une île, celle de Corfou. Les paroles françaises sont de Franck Thomas et elle est chantée par Nana Mouskouri et c'est bien sûr Rose Blanche de Corfou.

0: et néerlandais du XVIIe siècle, puis dans les tapisseries ou encore sur les porcelaines précieuses. Parmi les artistes qui ont mis la rose sur le devant de la scène, on peut citer Fragonard, Redouté, Degas et Boldoni, pour ne citer que cela.
1: Dans le domaine de la chanson, on ne peut pas passer à côté des paroliers Charles-Louis Potier et Léon Réter, qui pour Bert Silva ont signé Les Roses Blanches.

0: après les roses blanches de Nana Mouskouri et celle de Bert Silva, il est temps pour moi d'évoquer une vieille légende qui raconte qu'à l'origine, toutes les roses étaient blanches, jusqu'au jour où un rossignol tomba amoureux de sa belle. De là, lui qui ne savait que gazouiller, se mit à chanter.
1: Mais l'histoire ne s'arrête pas là. Ce rossignol, submergé par sa passion, voulut offrir une rose blanche à sa belle. Mais dans son élan d'amour, il se transperça le cœur avec les épines et son sang coula sur la rose qui devint rouge. C'est ainsi que depuis, on parle de rose rouge pour déclarer un amour. Pour illustrer cette légende, retrouvons Lucky Blondeau qui interprète des roses rouges pour un ange blond. Une adaptation de Jacques Plante et Franck Gérald qui date de 1965.

0: Ah, les roses rouges, elles ont su trouver une place dans le romantisme, la passion, l'amour, pour devenir le symbole de la tendresse et témoigner les sentiments sans dire mot. Mais voilà, combien faut-il offrir de roses, Jean-Maurice ?
1: Si c'est un premier rendez-vous, une rose rouge, bien sûr, symbolisera le coup de foudre. 3 roses signifiera « je t'aime », 5 roses « je t'admire », 6 roses « tu me manques ». Et si vous voulez lui passer un petit message du style « nous serons ensemble pour toujours », alors là, offrez-lui 9 roses. Et bien, figurez-vous que Franck Michael, en 2013, se posait la même question « combien de roses ?»

cette émission sur les roses se termine sur Radio Alpes-Mancelle. Il manque quelques citations sur les roses, alors, mais on va écouter Luis Mariano qui interprète « Prenez mon cœur et mes roses ». Bis à tous, à bientôt.

0: Bonjour à tous. Quatre suspects interpellés cette semaine après la mort de Mehdi Kessassi. Le frère d'Amine Kessassi, figure de la lutte contre le narcotrafic. Il avait été abattu de plusieurs balles en plein après-midi le 13 novembre dernier dans le 4e arrondissement de Marseille. Parmi les individus arrêtés, trois étaient déjà en détention. Fin mars, 6 personnes, 5 hommes et une femme avaient déjà été mises en examen. Une nouvelle motion de censure contre le gouvernement. Elle doit être déposée aujourd'hui par le groupe écologiste pour dénoncer la gestion de la canicule. Déjà hier, Cyrielle Chatelain, la présidente du groupe, a dénoncé l'inaction de l'État face au changement climatique. En attendant, quatre départements sont toujours en vigilance orange canicule ce matin. Le Var, les Alpes-Maritimes et la Corse. Météo France annonce un troisième épisode de chaleur. Il pourrait débuter dès ce week-end. Et alors que les températures devraient de nouveau augmenter, la SNCF se veut rassurante avant les départs en vacances. Jean Castex a assuré que la compagnie ferroviaire se préparait à faire face à l'afflux de voyageurs dès vendredi. Le patron de la société précise qu'il ne peut pas garantir que tout fonctionnera à 100%. La filière bio dévoile ses propositions pour les élections présidentielles. La Maison de la Bio, fédération qui va des agriculteurs aux distributeurs de la filière, publie 15 mesures. L'objectif, relancer la consommation du bio. Elle demande notamment un renforcement de l'agence bio ou encore la mise en place d'un panier par ordonnance pour les femmes enceintes. Et le nouveau congé de naissance entre officiellement en vigueur. C'est une des nouveautés de ce 1er juillet. Ce dispositif permet à chacun des deux parents pour chaque naissance ou adoption de bénéficier d'une période indemnisée d'un à deux mois. Il s'agit d'un complément des congés de maternité et de paternité. Et puis la Coupe du Monde de football et les Bleus simplement trop forts. L'équipe de France étrie la Suède 3-0 en 16e de finale à New York. Les tricolores ont donc rendez-vous maintenant avec le Paraguay samedi pour les 8e à Philadelphie. Trois matchs sont au programme aujourd'hui pour la Suède des 16e, Angleterre-République démocratique du Congo, Belgique-Sénégal et États-Unis contre la Bosnie-Herzégovine. Excellente fin de matinée à tous.
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2: Avec le retour des beaux jours, le frelon asiatique est de nouveau au cœur des préoccupations. Espèce invasive, il représente un danger pour les abeilles, la biodiversité et peut également présenter un risque pour l'homme lorsqu'il se sent menacé. Pour mieux comprendre comment le reconnaître, savoir comment réagir en cas de découverte d'un nid et connaître les bons gestes à adopter, nous recevons aujourd'hui Michel Houdebine, référente frelon asiatique sur le secteur de Vivoin auprès du GDS Pays de la Loire.

0: Madame Houdebine, bonjour.
1: Bonjour.
0: Avant de parler du frelon asiatique, pouvez-vous nous présenter le GDS Pays de la Loire? Pour les auditeurs qui ne connaissent pas cette structure, quel est son rôle et quelles sont ses principales missions, notamment dans la lutte contre le frelon asiatique?
1: Alors, le GDS, ou autrement dit, le Groupement de Défense Sanitaire des Pays de Loire, est une structure qui a des ramifications en région et dans chaque département. Elle dispose d'un référent départemental aussi, et elle a pour mission la santé de l'abeille et la défense sanitaire apicole, de manière générale. Donc, elle peut proposer des formations pour ceux qui sont disponibles. Elle peut aussi intervenir sur les ruchers professionnels ou particuliers pour aider un apiculteur qui pense qu'une de ses ruches est malade, afin de diagnostiquer la maladie. Et elle propose également des traitements sanitaires avec AMM, donc traitements vétérinaires, pour traiter les maladies qui peuvent l'être, parce que toutes les maladies des abeilles ne sont pas traitables. Voilà, de manière générale, voici comment il travaille le GDS.
0: Et vous, vous êtes référente frelon asiatique sur le secteur de Vivoin. Concrètement, en quoi consiste votre rôle sur le terrain? Quelles sont vos missions au quotidien auprès des habitants et des apiculteurs?
1: Alors, déjà, j'exerce cette nouvelle fonction depuis cette année seulement, en tant que bénévole. Et en fait, il y a plusieurs choses à faire. La première, c'est d'informer la population. À ce titre, en l'automne 2025 et en début d'année 2026, j'ai animé deux réunions à Vivoin pour informer les gens qui étaient intéressés sur le sujet du frelon asiatique et notamment les modalités de piégeage qui les gens souhaitaient piéger en cas de présence de frelon près de chez eux. Le deuxième rôle que je peux avoir, c'est d'intervenir pour détruire ce qu'on appelle les nids primaires, les tout petits nids. Parce que le frelon, en fait, se nidifie au printemps et la reine fondatrice, comme on l'appelle, va construire un premier petit nid qui sera d'une taille plus ou moins grosse mais qui dépasse rarement celle d'une orange ou d'un pamplemousse. Et à un moment donné, la taille de la petite colonie ainsi créée nativement par la reine mère sera assez grosse pour migrer et construire un deuxième nid à un autre endroit. Et moi, je ne suis pas équipée, je n'ai pas les agréments pour utiliser les produits pour détruire les nids plus importants. En revanche, pour les petits nids, c'est facile de les détruire. Donc, je peux intervenir chez les gens à leur demande et je peux également leur dire comment procéder s'ils veulent le faire eux-mêmes, s'ils se sont capables de le faire eux-mêmes.
0: Nous vous recevons aujourd'hui pour recueillir justement quelques conseils sur le frelon asiatique. Pour commencer, pouvez-vous nous expliquer ce qui le différencie du frelon européen? Comment les reconnaître facilement sur le terrain?
1: Alors déjà, ils n'ont pas la même taille. Le frelon asiatique est beaucoup plus petit, contrairement au frelon européen. Alors, j'ai pas les dimensions exactes en tête, mais la deuxième chose aussi qui les caractérise, c'est la couleur. Le frelon européen a un abdomen jaune ocre, très étendu, au moins sur la moitié de son abdomen, sur l'extrémité de l'animal. Alors que le frelon asiatique, lui, a une couleur beaucoup plus orangée. Il a deux anneaux, ouais, principalement deux anneaux, mais bien orange. Et aussi, troisième caractéristique qui les différencie, les ailes du frelon asiatique dépassent sa terminaison de corps, alors que le frelon européen, non. Donc, on les distingue bien. Si vous voyez un insecte assez gros, assez massif, avec un abdomen bien jaune ocre clair quand même, c'est du frelon européen. Sinon, c'est du frelon asiatique.
0: Rappelez-nous comment ce frelon asiatique est arrivé chez nous, notamment sur la Sarthe.
1: Alors, en Sarthe, je ne saurais pas vous dire quand est-ce qu'il est arrivé. Ce que je peux vous dire avec certitude, c'est qu'il est arrivé en France il y a une vingtaine d'années. On pense que c'est au gré des échanges internationaux. Alors, l'anecdote dit qu'il serait arrivé dans des poteries. En fait, il y a une reine fondatrice qui aurait été importée de Chine vers la France dans des poteries. Et à partir de là, en fait, toutes les souches que l'on trouve aujourd'hui sont des descendantes de cette reine fondatrice. Il a d'abord colonisé le sud de la France et puis progressivement est monté vers le nord. Aujourd'hui, on en trouve en Belgique, en Allemagne, tout le territoire est concerné.
0: La campagne de piégeage de printemps pour la capture de frelons asiatiques s'est achevée le 15 mai en Pays de la Loire. Pouvez-vous nous expliquer pourquoi cette période de piégeage est si importante? En quoi contribue-t-elle à limiter la prolifération de l'espèce sur la saison?
1: Alors, la campagne de piégeage de printemps est importante, pour ne pas dire essentielle, puisqu'elle permet, au gré des captures, de limiter le nombre de reines fondatrices qui fonderont un nid. Et il faut savoir qu'un nid de frelon, ça peut aller au-delà de 2000 individus, en fonction de la puissance et de la dynamique de la reine, de la ponte de la reine. Et donc, en piégeant ces reines fondatrices, eh bien, on limite la naissance des nids, en fait, tout simplement. Alors, pour les piéger, on utilisera des pièges sélectifs pour limiter l'impact sur la faune, tout simplement, pour éviter d'attraper des papillons, des guêpes, des abeilles aussi, des mouches aussi, beaucoup de mouches qu'on peut retrouver. trouver dans des pièges. Et puis, on utilisera les appâts de toutes sortes, en fait. Hein. Au printemps, les frelons ont surtout besoin de sucre, puisque les rennes ont hiverné tout l'hiver, à l'image des ours, hein, en quelque sorte. Et quand les premiers beaux jours, les premières belles températures sur plusieurs jours sont là, eh bien, elles vont sortir de leur hibernation et chercher à se nourrir, puisque en ayant hiverné pendant plusieurs mois, eh bien, elle a faim, tout simplement, et il lui faut du sucre. Donc, l'appât sera majoritairement sucré. Bon, habituellement, on utilise le classique trio vin blanc, sirop de fruits rouges et bière brune à part égale. Il ne faut pas en mettre des quantités, mais suffisamment pour que le parfum que diffuse cet appât, ben, le frelon asiatique, le sente et évidemment soit attiré dans le piège.
0: Justement, sur le secteur de Vivoin, avez-vous déjà des chiffres concernant la campagne de piégeage de printemps des frelons asiatiques? Combien de captures ou de signalements ont été recensés cette année et que vous permettent de constater ces résultats sur le terrain?
1: Alors, moi, j'ai piégé véritablement en suivant les instructions du GDS cette année pour la première fois. Avant, je piégeais, bien sûr, mais pas de cette manière et surtout pas suffisamment, peut-être au printemps aussi. Et je peux dire que pour ma géolocalisation, j'ai capturé une centaine de frelons asiatiques sur l'intervalle donné, c'est-à-dire de mi-février à mi-mai. Et concernant votre question sur les signalements, je n'ai pas eu d'autres signalements. Mais il y aura des nids cette année sur Vivoin. C'est évident, puisque l'année dernière, 4 nids de frelons ont été supprimés par des insectiseurs à la demande des propriétaires privés. Tous les nids étaient établis sur des propriétés privées, en haut d'un pommier, un poirier, pas très haut, maximum 3-4 mètres de hauteur. Il y en a un qui a été détruit dans une grange, mais là je corrige, c'était pas des frelons asiatiques, c'était des frelons européens, mais trop près d'une habitation. Donc il a été décidé par le propriétaire de faire supprimer ce nid. Donc 3 nids supprimés à Vivoin en termes de frelons asiatique en 2025, et tous ces nids étaient dans le bourg. Ça, c'est important aussi à signaler, dans le bourg. Donc, comme vous le disiez en introduction, tant qu'on ne dérange pas le frelon, il n'a aucune raison de vous attaquer. En revanche, si par inadvertance vous taillez une haie, des broussailles, vous n'avez pas fait attention dans un appentis en bois, une petite cabane de jardin, vous faites du bruit ou vous bricolez, vous rangez des outils et que ça dérange le nid, même si vous ne faites rien de mal, hein, vous ne les embêtez pas, mais ça dérange le nid, en tout cas les frelons se sentent agacés. Là, par contre, il y a risque d'attaque et donc il faut faire attention. Là, pour l'instant, on est en période, après la campagne de piégeage, on est en période, on va dire, transitoire, où là, les nids sont en train de grossir, la colonie est en train de monter en puissance et je pense qu'on va avoir à nouveau beaucoup plus de présence de frelons. En tout cas, on les verra plus. Ça, après, ça dépendra aussi de la météo, comment est la météo, mais on va commencer à en voir un petit peu plus, oui.

0: Rappelons qu'un nid de frelons asiatiques peut atteindre jusqu'à 3000 individus. Concrètement, qu'est-ce que cela implique en termes de dangerosité et d'impact sur l'environnement et les abeilles?
1: Alors, il faut savoir qu'un nid de frelons, sur sa période d'existence, peut consommer jusqu'à 11 kilos d'insectes. Le bol alimentaire du frelon asiatique n'est pas le même au fil de la saison. Je disais tout à l'heure qu'au printemps, c'est plutôt du sucre. Au cours de l'été, comme le nid a grandi et qu'il y a beaucoup de larves à nourrir dans le nid, ces larves ont besoin de protéines. Donc, les protéines, on les trouve où? On les trouve dans la nature sur le pollen, puisque le frelon asiatique est aussi un butineur. Mais en cas, par exemple, de chaleur, la production de nectar, de pollen est plus rare. Et donc, ils chassent les autres insectes. Donc, le premier impact, c'est ça. C'est les agressions et l'impact que peut avoir le frelon asiatique sur la biodiversité dans notre environnement. La dangerosité pour nous, c'est que contrairement à un venin d'abeille, enfin une abeille qui pique une fois et qui meurt, le frelon asiatique peut vous piquer plusieurs fois parce qu'il a un dard qui est lisse. Et quand vous êtes près d'un nid, que la colonie se sent en danger et qu'elle vous attaque, ce sont des attaques massives. Ce ne sont pas des insectes isolés qui vont vous attaquer. C'est en groupe qu'ils vont vous attaquer. Et c'est en ça que les piqûres de frelons sont dangereuses, puisque comme il peut vous attaquer, vous piquer plusieurs fois et qu'il attaque en masse, eh bien ça fait d'autant plus de dégâts sur le corps humain. Donc c'est en ça qu'il faut faire attention.
0: Certains lieux peuvent particulièrement attirer les frelons asiatiques. Quels sont ces endroits ou situations à risque? Et surtout, quels conseils pouvez-vous nous donner pour limiter leur présence et lutter efficacement contre leur installation?
1: Alors, les endroits où ils s'installent, c'est partout maintenant. Il n'y a pas si longtemps que ça, on avait tendance à dire que les nids, quand on les voyait, c'était en fin d'automne, quand les arbres perdent leurs feuilles. Et donc, on découvrait surtout des nids en hauteur, très très haut, dans n'importe quel arbre. Il n'y a pas d'arbre où le frelon ne peut pas s'établir. Il s'établit là où il pense qu'il peut être bien. Mais aujourd'hui, c'est de constater qu'au travers des accidents dont on peut être au courant, les nids sont construits dans des haies. Ça peut être au pied de la haie comme à l'intérieur de la haie. Ça peut être dans des broussailles, comme je disais tout à l'heure. Ça peut être dans une grange aussi. Ça pourrait être dans un conduit de cheminée qui n'est pas utilisé, par exemple. Vraiment, il n'y a pas de ligne unique. Il n'y a pas d'endroit unique pour qu'ils puissent s'installer. Pour s'en prémunir maintenant, il faut ouvrir les yeux. Ouvrez bien les yeux. Si vous avez des appentis, si vous avez des garages qui restent ouverts, un carport aussi à l'abri, il y a des gens qui s'installent à Pôle-Appelet, par exemple, ils font l'appentis bois. C'est ces petites zones-là où ils ne sont pas dérangés. Ils peuvent déjà faire là un nid primaire. Donc, ouvrez bien l'œil au printemps, parce que les nids ne sont pas gros au printemps et au mois d'avril-mai, là, quand les reines fondatrices commencent à construire ce premier nid primaire. Alors, ils ne sont pas forcément faciles à voir parce qu'ils sont petits, mais si vous voyez un va-et-vient de frelons, essayez de voir par où il va, s'il dirige vers votre cabane. Il y a fort à parier qu'il établit un nid primaire. C'est surtout ça qu'il faut faire. Et puis, pour les gros nids, si par exemple, je ne sais pas, les gens veulent tailler une haie, avant de tailler la haie, inspectez-la. Essayez de voir si vous n'apercevez pas de frelons qui feraient des va-et-vient dans la haie, le signe qu'il y a un nid que vous ne voyez peut-être pas, mais qui est bien présent. Parce que si vous passez un sécateur ou une cisaille ou un taille-haie alors qu'un nid est présent, il y a de fortes chances que vous fassiez attaquer.
0: Justement, si l'on constate la présence d'un nid de frelons asiatiques, quelles sont les démarches à suivre? Qui faut-il contacter et surtout, quelles précautions faut-il prendre en attendant une intervention?
1: Alors déjà, vous éloignez, vous ne prenez aucun risque individuel. S'il s'agit d'un tout petit nid, vous avez trois options. Soit faire appel à votre référent frelon asiatique si vous en avez un dans votre commune. Pour ça, vous pouvez contacter votre mairie qui devrait pouvoir vous renseigner ou le GDS des Pays de Loire qui vous renverra sur le référent départemental qui doit avoir une liste de toutes les personnes qui sont référentes pour chaque commune. Il n'y en a pas partout, mais il peut éventuellement trouver quelqu'un qui viendra retirer le nid. Soit vous retirez le nid vous-même, soit en dernier recours, vous pouvez faire appel à un désinsectiseur qui viendra retirer le nid. Ça, c'est pour les nids primaires. Pour les nids secondaires, il n'y a que les désinsectiseurs. C'est trop dangereux d'intervenir sur un nid qui fait la taille. Certains nids peuvent être gros comme, je dirais, 60 à 80 cm de haut sur 40 de diamètre. Donc ça fait comme un énorme ballon de rugby. Ne prenez aucun risque.
0: Pour nos auditeurs qui souhaiteraient obtenir davantage de conseils ou signaler la présence de frelons asiatiques, quels sont les contacts utiles? Vers qui peuvent-ils se tourner localement pour être accompagnés?
1: La mairie. La mairie de votre commune, c'est la mieux placée. Elle saura vous dire la même chose que je viens de dire là, à savoir est-ce que c'est un gros nid, est-ce que c'est un petit nid, est-ce qu'il est en hauteur, où se situe le nid et, selon le constat, orienter le citoyen soit vers le référent frelon, soit vers un désinsectiseur. Alors, sachant qu'il y a certaines communes dans le Nord-Sarthe qui ont fait le choix de participer activement lors de la campagne 2026, mais aussi 2025, la campagne de piégeage de printemps, et qui ont également voté une participation financière pour aider les citoyens à financer, bien sûr, la destruction des nids. Il n'y a rien d'obligatoire aujourd'hui pour les communes, donc c'est vraiment du cas par cas, mais il y a des démarches qui vont dans ce sens. Nous, à Vivoin, on n'a rien. Pour l'instant, la commune ne s'est pas encore engagée dans les campagnes de piégeage. J'ai bon espoir que ça se fasse l'année prochaine, mais pour l'instant, ce n'est pas encore le cas. Mais je sais d'autres communes du Nord-Sarthe qui, elles, ont déjà été beaucoup plus actives. En plus de piéger, elles participent au financement de la destruction des nids et en plus, elles ont référencé plusieurs des insectiseurs, donc passé des conventions avec eux pour que les habitants fassent appel à eux pour détruire les nids.
0: Sinon, quelle est la tendance pour les années à venir? Le frelon asiatique risque-t-il de continuer à se développer et se proliférer sur notre territoire? Ou peut-on espérer une stabilisation grâce aux actions de lutte mises en place?
1: Alors, c'est plutôt la deuxième option que l'on vise. Hein. Ce serait utopique de croire qu'on va, du jour au lendemain, supprimer le frelon asiatique, mais on limite considérablement sa prolifération et son développement en piégeant de manière astucieuse, au bon moment et avec les bons outils. Donc, c'est surtout ça que nous visons.
0: Avant de nous quitter, avez-vous un dernier message ou un dernier conseil à adresser à nos auditeurs concernant le frelon asiatique et les bons gestes à adopter au quotidien?
1: Alors, encore une fois, pas d'initiative personnelle, votre sécurité d'abord. Dans le doute, n'intervenez pas et faites appel à un professionnel.
0: Merci Madame Houdebine d'avoir été avec nous aujourd'hui pour nous apporter vos conseils et vos éclairages sur le frelon asiatique. À travers vos explications, nous comprenons mieux les bons réflexes à adopter, que ce soit pour reconnaître l'espèce, limiter son développement ou encore réagir face à la présence d'un nid. Nous rappelons à nos auditeurs toute l'importance de rester vigilant au quotidien. En cas de doute ou de découverte d'un nid suspect, il est essentiel de ne pas intervenir soi-même et de signaler rapidement la situation aux structures compétentes afin de garantir une prise en charge sécurisée et efficace. Merci de votre intervention sur notre antenne.
1: Merci à vous.
0: Au revoir.
1: Au revoir.

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1: Bonjour à tous et bienvenue dans votre rendez-vous des cinéphiles. Aujourd'hui, on va parler des sorties de la semaine, des films encore à l'affiche, des séances dans vos salles et bien sûr, le box-office.
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1: Et on commence tout de suite avec « On l'appelait Robin des Bois ». Sorti le 1er juillet 2026, c'est un film action-aventure et thriller. Hanté par son passé, après une vie de crimes et de violence, Robin des Bois est laissé pour mort à l'issue d'un combat qu'il pensait être le dernier. Recueilli par une femme mystérieuse, il se voit offrir une ultime chance de rédemption.
3: Voudrais-tu connaître un secret ? Les gens parlent de Robin des Bois.

0: pouvez en faire un pour moi?
1: Tu veux un arc? D'accord. Que lui est-il arrivé?
0: Des choses atroces. J'aide ceux qui viennent sur cette île. Les jeunes changent le cours des choses.
1: J'ai tué tellement de gens que je ne peux pas les compter. C'est une malédiction. Il y a des gens maléfiques là-bas. J'ai peur que nos anciens crimes la poursuivent. Je te le promets.
2: Supergirl, sorti le 1er juillet 2026, c'est un film action fantastique et science-fiction. Lorsqu'un adversaire aussi impitoyable qu'inattendu menace son monde, Kara Zor-El, alias Supergirl, fait équipe à contre-cœur avec un improbable compagnon et s'engage dans un périple intergalactique en quête de vengeance et de justice.
3: Salut, je venais aux nouvelles pour savoir quand tu penses rentrer. Je suis un peu inquiet, ça va pas être évident de t'intégrer ici si tu pars dans l'espace tous les 4 matins. J'ai peur que tu trouves pas les tiens.
4: Ouais, c'est justement ça le souci. J'ai plus personne. Je suis chez moi partout tant que t'es là, mon pote.

0: trouvait qu'on avait de la chance. Mais par définition, la chance finit toujours par tourner. Comment je fais? Les brigands transportent l'antidote avec eux. Il lui reste 3 jours. Ne laisse pas, s'il te plaît. Crème des collines d'ocre. C'est lui qui a massacré ma famille. Fais ce que je te dis. Et évite de mourir.
1: Ok, je crois que tout ça risque de très mal se terminer.
0: Pour vous, je veux dire.
2: Arrête.

Je sais plus où j'en suis quand t'es pas là, mon pote.

0: tête à claque du bar.
1: C'est drôle. C'est aussi comme ça que je t'appelle.
0: Bien vu.
2: Permis de détruire, sorti le 1er juillet 2026, c'est un film comédie. Dominique lutte pour concrétiser son rêve corse entre son cabinet médical en chantier et son combat contre une centrale électrique controversée. Quand Olivier, son ami psychanalyste, en plein divorce, débarque pour refaire sa vie sur l'île, les deux Pinzuti, français du continent, aidés par leur ami corse Santu, vont tout faire pour s'intégrer à la culture insulaire pour le meilleur et pour le pire.
3: Je voudrais qu'on fasse sauter la maison du mec de France Énergie.
4: Mais t'as craqué ou quoi?
3: J'ai tout quitté pour venir m'installer ici. Je fais travailler les gens du coin, je suis sympa avec tout le monde. Je suis pro-corse, à mort. Et qu'est-ce qu'il faut faire ici pour être considéré comme un corse?
4: Il faut être corse.
3: Bon, Rachid, je te présente mon ami Olivier.
5: Bonjour, monsieur. Et...
3: les psys.
5: Je veux pas les psys.
4: On va quand même pas laisser deux pinsouilles plastiquer une maison sans rien faire. Hein. On va passer pour qui? On est encore chez nous quand même, non?
6: Que tous les corses qu'il y a, tu vas te trouver qu'un pinsou dedans.
5: Je suis pas son fiancé, c'est ma cagna.
7: Allez, mettez les gaz.
5: Ça va être compliqué. Sans cette bagnole, il y a moins de gaz que dans un briquet.
3: 1, 2, 3.
4: C'est quoi qui a sauté?
5: C'est la maison.
8: Elle est en face, c'est la maison. Et elle a rien.
2: Un champ de fraises pour l'éternité, sorti le 1er juillet 2026, c'est un film comédie. 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
5: Nous sommes le 7 juin. 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
10: La météo annonce du beau ce week-end. Je me disais que peut-être on pourrait faire quelque chose ensemble.
11: T'as la braguette ouverte, Raymond. Raymond, on est viré. Il vaut mieux que je trouve où crécher le mois prochain, tu vois.
12: Tous les jours, quand je te regarde conduire ce camion, je me dis ce mec et ce camion, c'est les mêmes. Et je pense que Joss, elle cherche quelqu'un de solide. Solide comme un camion. Je pense qu'il faut que t'arrêtes de la brancher devant des poubelles, là.
13: Salut, qu'est-ce que tu fais là?
14: J'ai pris la tangente, j'ai quitté le trou de bord.
11: T'es un gentil, toi.
15: Chacun devra faire des efforts, en travaillant plus, en travaillant plus. Je ne crois pas à la brutalité.
16: Ça commence à devenir angoissant, enfin surtout pour Karine. Les sols sont pollués, les mers sont remplies de métaux lourds, il n'y a plus d'abeilles, les forêts prennent feu toutes seules.
17: 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Hein.
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5: Faut qu'on retrouve la force de nos poings. Alors, tu continues le combat.
18: Pourquoi moi?
5: Je croyais que tu étais prêt.
11: On va t'emmener dans un grand champ de fraises.

0: Mermaid, sorti le 1er juillet 2026, c'est un film comédie dramatique. Fraîchement divorcée, Fanny, une trentenaire fécampoise, ne garde de son mariage qu'un canapé en Sky et des dettes qu'elle refuse de payer. Malgré un besoin ardent de liberté, cette employée de ménage s'enlise. Jusqu'au jour où elle croise la route d'Anémone, une sirène professionnelle de passage dans la région.
1: Divorce avec Maëlle.
2: Ah merde.
1: Faut dire qu'on a été couillons aussi de se marier à 19 ans.
3: Vous êtes tenu de rembourser conjointement la somme de 31 245,56 euros.
1: Attendez, je dois payer tout ça, maman ?
4: C'est quoi ce truc ?
1: C'est du mermaiding.
4: Quoi ?
1: Du mermaiding. Y a plein de meufs partout dans le monde qui font ça. Ça claque, hein ?
4: Bah pourquoi tu fais pas comme elle ?
1: Mais tu me verrais faire ça ?
4: Mais carrément, et ouais.
1: Tu visualises.
5: Être une sirène, c'est pas simplement enfiler un costume. C'est surtout être libre, être indépendante. Et c'est aussi adhérer à des valeurs comme la solidarité, l'ouverture d'esprit aussi.
1: Je suis endettée jusqu'à la glotte. Puis je peux même pas nager avec ce machin, ça pèse une tonne.
6: Si ton anémone, elle est capable, toi aussi tu peux y arriver. Faut s'entraîner, c'est tout.

0: là, c'est sérieux. Je vais faire même un congrès à Bilbao avec des pros. Je suis une sirène.
1: Je vais boire, nager, nini. Et je...

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1: La bataille de Gaulle, partie 2, J'écris ton nom. Sorti le 26 juin 2026, c'est un film historique et thriller. Juin 1940, la France s'effondre et signe l'armistice. Au milieu du chaos, un homme refuse de céder. Seul contre tous, un général inconnu s'échappe vers Londres pour sauver ce qu'il reste d'un rêve.

0: the General Giraud who will lead the French forces into battle.
1: L'armée du Général Giraud reprend la main.
2: Vous ne comprenez rien à la politique. Giraud est une marionnette des Américains.
3: Vous ne pouvez pas obstacler la guerre, Général de Gaulle.
2: Il n'y aura jamais aucun accord entre lui et moi.
4: I cannot deal with this crazy man.
5: I cannot deal with this madman.
6: Les résistants doivent s'unir. Essayez de me laisser le temps d'agir. J'ai besoin de temps.
7: No République française, just a flag.
2: Pour lui, la France n'existe plus.
8: Seems as though these days being French is a complicated thing.
2: Si nous ne nous imposons pas sur le terrain, il n'y aura pas de France.
6: L'armée secrète se met en place. Nous allons pouvoir commencer à frapper fort.
9: C'est là-bas que se joue le destin du monde.
2: Nos enfants n'auront rien à nous reprocher à notre tour. J'incarne tout ce que les Américains détestent. Je suis faible. Et je tiens tête.
10: Les Caprices de l'Enfant Roi, sorti le 24 juin 2026, c'est un film comédie dramatique et historique. 1651, Louis, pas encore 14, est un jeune adolescent. Alors que la fronde menace, sa mère Anne d'Autriche décide d'exfiltrer son fils pour le mettre à l'abri et le remplacer par un sosie. Louis est confié par D'Artagnan à Cyrano de Bergerac, qui le cache au sein de la troupe de théâtre de Madeleine Béjart et Molière. Tandis que Madeleine et Cyrano se découvrent une passion commune pour le jeune Molière, Louis découvre la vie et ses plaisirs, l'art et le travail, le courage et la stratégie, tout ce qui fera de lui le roi soleil.
11: Maman !
12: Chut, moins fort ! On n'appelle pas maman la reine de France.
11: Est-ce qu'ils vont venir nous tuer ?
13: D'Artagnan, Louis doit quitter secrètement le palais cette nuit même et se cacher de Paris.
14: Ne vous inquiétez pas, votre Altesse, j'ai tout prévu. Louis va quitter le palais secrètement cette nuit même et se cacher hors de Paris.
13: Oui, c'est ce que je viens de dire.
14: Cyrano de Bergerac.
2: J'ai besoin de toi pour une mission secrète de la plus haute importance. Tu es le seul à qui je peux demander ça.
15: Si tu peux te demander, sauf de m'occuper d'un enfant ou d'un roi.
2: Je te présente le dauphin de France.
15: Je ferai tout ce qui est en mon possible.
11: Reste où tu es. Je ne suis pas habitué à tant de laideur.
15: Je ne m'occuperai pas de cette vilaine petite personne.
2: Personne ne doit connaître son identité.
15: Une troupe de théâtre en tournée, croyez-moi, il n'y a pas meilleure cachette. Je te présente François.
11: Il est hors de question que je dorme dans un tel endroit.
13: C'est ton ?
15: Mon fils.
11: Ton fils ? Je m'en vais sur le champ. Commande-moi un attelage.
13: Mais enfin, comment tu l'as élevé, Savinien ? Faut pas tout leur passer.
2: Marraine, vous m'avez demandé ?
13: Où est mon fils ?
2: En lieu sûr. J'ai failli à ma mission, Madeleine, tu ne comprends pas ?
13: Qu'est-ce qui se passe ?
2: François, c'est Louis.
13: Mais oui, oui, François, c'est lui, je sais
2: c'est
13: bien.
2: C'est pas lui, c'est Louis.
14: Il leur ressemble.
13: Oui, c'est François, j'ai compris.
2: C'est pas François, c'est Louis, le petit roi.
13: Savinien, ton fils, c'est le dauphin de France ?
2: C'est pas mon fils, mais c'est le dauphin de France.
15: Le vrai courage, c'est de mourir les armes à la main.
2: Ah ! Allez !
15: Sans personne pour en témoigner.
2: Je t'avais demandé de la discrétion, bravo. Ah !
16: Comment faites-vous, D'Artagnan, pour toujours trouver des solutions à mes problèmes ?
2: Certains disent le talent. Je trouve qu'ils exagèrent.
10: Des mignons et des monstres. Sorti le 24 juin 2026, c'est un film animation, aventure et comédie. Voici l'histoire turbulente, absurde et évidemment vrai des mignons et la manière dont ils ont conquis Hollywood, sont devenus de véritables stars de cinéma, ont tout perdu, ont libéré des monstres dans notre monde, puis ont tenté de sauver la planète du chaos qu'ils avaient créé.
17: Oh. Vous voyez tous ces guerriers bien armés? Ils pensent que vous avez tué leur chef et ils veulent votre mort!
18: Quick! Quick?
17: Et action!
19: Oh la dame!
18: Potos?
19: Oh non, c'est des acteurs!
18: Coupez!
17: C'était. Parfait! Tu as écrit un film de monstre ?
18: Si, comme Pika Kaiju. Arr, arr.
17: Pour faire ton monstre, que vas-tu utiliser ?
18: Miso soup, kongomae, natenobu, taifuku.

0: Mega monstre.
1: Hein, quoi?
0: Hey. Teeny tiny baby.
1: Arrête de me tripoter, espèce de tordu.
2: Donc, tu as besoin de monstres pour ton film.
1: Je connais les plus effrayants de tous.
2: Mais il faut pas en avoir peur, ils sont très sympas. Essayez juste de pas être appétissant.
0: Potos, por favor.
3: Chris.
4: Backrooms, sorti le 17 juin 2026, c'est un film épouvante, horreur et science-fiction. Il est interdit au moins de 12 ans. Une étrange porte apparaît dans le sous-sol d'un magasin de meubles.
5: J'ai trouvé quelque chose. Dans le magasin.
6: Ok. Qu'avez-vous trouvé ?

0: quelqu'un. Il y a quelqu'un?
1: Je sais que ça paraît dingue, mais s'il mord 7 ans.
2: Je ne dis pas que je vous crois pas du tout.
1: Ok, je vais revenir ici avec des preuves. C'est bon, tu filmes?
3: Ouais.
1: Suivez mes instructions.
4: Clark, c'est quoi ça?
1: C'est ce que j'essaie de découvrir. Je passe toutes mes nuits ici depuis que j'ai trouvé cet endroit et j'avais encore jamais vu ces salles. On va y aller doucement.

0: Devient génial, sorti le 17 juin 2026, c'est un film comédie. Mathias est professeur et vient enfin d'obtenir sa mutation dans le collège de sa fille. Pourtant, à peine arrivé, on lui apprend que sa classe d'allemand va fermer faute d'inscrits. Il décide alors d'organiser un voyage en Allemagne pour motiver les adolescents à choisir la langue et pour le financer, il fait appel à Iris, la responsable du comité de jumelage local. Le hic, c'est que Mathias est professeur d'espagnol, entre un Mathias qui ne parle pas un mot d'allemand, des ados en souffrance et une Iris irrationnelle, le voyage scolaire va prendre des allures de gigantesque chaos. Pourtant, rien ne pourra l'empêcher de devenir le père que sa fille n'attend plus. Et pour arriver à ses fins, il va devoir devenir génial.
1: Guten Tag, je suis Mathias Bertin, je suis auto professeur d'allemand.
2: Papa, t'es pas prof d'allemand.
1: Ah, ça va, j'ai assuré, non.
2: Ça va, tu prends tes marques?
1: Ouais, carrément, tout va bien. Tant que...
3: Ça fait 3 ans que je vis à 600 km de ma fille, je veux plus être loin d'elle.
2: Et pour le voyage, tu vas faire comment?
3: Quel voyage? Vous avez organisé un voyage en Allemagne.
4: Je viens de finaliser le dossier.
3: Vous avez prévu quoi?
4: De la bonne humeur.
5: Tout le monde dans le bus? En 45, les Allemands ont décidé de saboter les piliers du pont.
6: Donnez-moi vos téléphones, allez.
7: Tout va bien, mais on a perdu un élève et on sait pas qui c'est.
8: On arrive à un moment là, tu vas être hyper fort. Profitez de chaque seconde. Bienvenue les enfants.
3: Jean-Jacques Goldman.
7: On va vraiment dormir là?
8: Ah, c'est parfait.
3: Merci d'être là.
8: Eh mais c'est romantique, hein. Ça donne envie.
9: Génial,
8: du spectacle de fin de voyage,
3: bah, sur les paris.
7: Faire un spectacle?
3: Oui. Là, ce qu'on veut, c'est montrer à tout le monde que vous savez faire ça.
5: Il y a une seule règle.
3: Les éclater. Tout ça, je le fais pour toi, le voyage, le bordel. Pour nous.
8: Je dois te rappeler le nombre de fois où on a frôlé la catastrophe depuis le début du voyage.
3: Je me rends compte que j'aime bien ce qu'on vit, là. J'aime bien le voyage, j'aime bien les gens, les gamins, l'Allemagne.

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2: Le coup de cœur de Radio El Pimancel, les sorties pour les prochaines semaines, c'est Vaiana, la légende du bout du monde. Sortira le 8 juillet 2026, c'est un film aventure, comédie et famille. Répondant à l'appel de l'océan, Vaiana s'aventure pour la première fois par-delà le récif de son île de Motunui. Accompagnée du célèbre demi-dieu Maui, elle embarque pour un voyage inoubliable destiné à permettre à son peuple de retrouver sa prospérité.

0: sais-tu qui tu es, d'où tu viens? Ces histoires sont vraies. Et celle-ci ne fait que commencer. Au-delà du récif, le chaos et l'obscurité nous guettent. Fayana, l'océan t'a choisi, mon enfant. Retrouve Maui. Il faut restaurer le cœur de Tefiti et sauver notre peuple.
1: Maui, demi-dieu du vent et de la mer.
2: Idole des hommes.
1: Hein?
2: Il faut dire Maui, métamorphe, demi-dieu du vent et de la mer, idole des hommes. Ah, et des femmes. Des femmes aussi, idole des hommes et des femmes.
1: T'es incroyable.
2: Je te le fais pas dire.
3: Elle me suit et m'éclaire dans la nuit. Elle m'appelle.
1: J'ai besoin de ton aide.
2: Je ne pars pas à l'aventure avec une mortelle.
1: Mon île, mon peuple. Personne ne survivra si on échoue. Si l'océan m'a choisi, c'est qu'il y a une raison. Et il t'a choisi, toi aussi.
2: Écoute, princesse, pour y arriver, on va devoir traverser un océan de malheur.
1: Je ne suis pas une princesse. Je suis la fille d'un chef. Je veille sur mon peuple.
3: Je suis Fayana.
2: Prête pour une mission héroïque?
1: Prête à sauver le monde.
2: Compte sur moi. C'est un truc coincé entre les dents.
4: Cinémag, votre box office. En première position, il s'agit de Toy Story 5. Deuxième position, Backrooms. Troisième position, La Bataille de Gaulle, L'Âge de Fer. Quatrième position, Disclosure Day. Et enfin, cinquième position, Obsession. On reprend ensemble le film en tête du box-office. Toy Story 5, sorti le 17 juin 2026. C'est un film animation, aventure et comédie. Buzz, Woody, Jessie et le reste de la bande verront leur travail remis en question lorsqu'ils découvriront ce qui obsède les enfants d'aujourd'hui s'appelle l'électronique. Et sur cette dernière bande-annonce qu'on se quitte puisque votre cinémag est terminé pour aujourd'hui, à bientôt pour un prochain rendez-vous.
5: Fourchette, acceptez-vous de prendre Karen Beverly pour légitime épouse?
6: Je vous déclare maintenant couvert pour la vie.
7: Qui a empoisonné la demoiselle d'honneur?
8: Bonnie, il y a un colis pour toi.
9: Merci, merci.
10: Bonjour, je suis Lilypad. Jouons ensemble.
11: C'est l'extinction, ça recommence.
12: Bonnie, le temps d'écran est terminé.
13: D'accord. Il faut que je te parle, machine.
14: Appelle-moi Lily.
13: Avec les jouets, on a passé tout l'été à aider Bonnie à se faire des amis.
14: Oui.
13: Et toi, t'es venue tout gâcher avec des...
14: Je vois.
13: Et tu m'écoutes même pas.
14: J'écoute toujours tout. Regarde.
15: Avec les jouets, on a passé tout l'été à aider Bonnie à se faire des amis.
14: En espagnol.
15: Quoi?
16: Proms pour étranger dans le placard.
13: Woody.
17: Jessie, salut.
13: Est-ce que ça va aussi mal qu'on le dit pour les jouets?
17: On en voit de plus en plus abandonnés chaque jour.
16: Oh, des fichus!
13: La technologie nous a envahis aussi.
17: Je sais pas quoi te dire, Jessie. Avec un jouet, on peut jouer, mais avec la tech, on peut tout faire.
13: Je perds Bonnie à cause de cette machine.
18: Je suis ton ami.
17: Je suis venu le plus vite possible.
19: Pourquoi tu portes une robe, Woody?
17: Ça s'appelle un poncho, Fourchette.
13: Quelqu'un a un feutre marron.
17: Halt! Qui va là?
20: Wow, wow, wow! Je viens en paix.
17: Ça faisait longtemps, cowboy.
13: Tu es quoi, un vieux monsieur enjoué?
19: Quoi? Elle croit que t'es vieux parce que tu perds tes cheveux, Woody.
13: Bonnie a besoin de quelqu'un né au même siècle qu'elle. Adieu, les jouets.
18: Ton ami.
17: Il nous faut du renfort.
18: Je suis ton ami.
19: J'y crois pas.
18: Quand tout s'embrouille.
17: Elle s'enfuit, Buzz.
18: On va bouillir loin, très loin.
17: Notre mission sur cette planète est de faire le bonheur d'un enfant.
18: Rappelle-toi ce que ton vieux pote disait.
13: Bonnie a encore besoin de nous.
14: En avant, fais le poil.
17: Buzz, reste là, je vais avec eux.
2: Tu crois que j'en suis pas capable?
18: Oui, je suis ton ami.
17: Joli poncho. Que c'est bon de les revoir se disputer.
19: Ça m'avait manqué aussi.

0: Bonjour à tous.
1: 6 départements du pourtour méditerranéen en vigilance rouge face au risque très élevé de feux de forêt. La faute à des températures supérieures à 30 degrés, des rafales de vent et d'un faible taux d'humidité. Dans le Gard, plus d'une centaine de sapeurs-pompiers supplémentaires sont sur le terrain. 250 pompiers mobilisés dans l'Hérault. Au total, une cinquantaine de massifs forestiers sont fermés au public aujourd'hui dans le sud-est. En Espagne aussi, les températures élevées ont fait des dégâts. Le pays attribue à la chaleur plus de 1000 morts en juin. L'Espagne est confrontée à des températures extrêmes de plus en plus fréquentes et intenses. Les 6 premiers mois de l'année ont été les plus chauds de l'histoire du pays. L'enquête progresse autour de la mort de Mehdi Kessassi à Marseille, le frère du militant anti-drogue Amine Kessassi. 4 nouvelles personnes ont été interpellées. Parmi ces 4 suspects, 3 d'entre eux étaient déjà en détention, poursuivis dans d'autres affaires liées à la criminalité marseillaise. En mars dernier, 6 suspects avaient déjà été mis en examen et placés en détention provisoire. L'entrée en vigueur du congé de naissance à partir d'aujourd'hui. Ce dispositif permet à chaque parent de prendre jusqu'à 2 mois de congé supplémentaire indemnisé en plus des autres congés existants. Congé à prendre dans les 9 mois qui suivent la naissance. Une mesure présentée par le gouvernement comme un soutien à la natalité en déclin en France depuis maintenant plusieurs années. Le conflit au Moyen-Orient, des représentants américains et iraniens doivent tenir des discussions indirectes aujourd'hui à Doha sur l'accord visant à mettre fin à la guerre grâce à la présence de médiateurs du Qatar. Après la reprise de frappes mutuelles le week-end dernier, l'Iran a fait part de son intention de répondre systématiquement à toute violation du protocole d'accord par les États-Unis. Et puis la mort de Victor Willis, chanteur des Village People, membre fondateur du groupe à la fin des années 70. Il incarnait le policier. Compositeur, il produisait et écrivait la plupart des titres des Village People. Victor Willis nous quitte à 74 ans. Voilà pour l'info, excellente journée.
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1: Dominique Leménaire et le Sénat, les raisons de sa candidature. Élection sénatoriale, Dominique Leménaire, président divers droite du département, sera candidat aux élections de septembre, un nouveau défi dans une carrière politique déjà très riche. Dominique Leménaire, 67 ans, est officiellement candidat aux élections sénatoriales du 27 septembre. Il convoite le fauteuil de Louis Jean de Nicolaï, ce dernier ayant annoncé qu'il ne briguerait pas un nouveau mandat. C'est au cœur du village de Châles, au bar-restaurant Le Chalois, à quelques kilomètres du Mans, que Dominique Leménaire a souhaité annoncer sa candidature, une façon de rappeler qu'il reste attaché à la proximité. S'il est élu au Sénat, il restera conseiller départemental au moins jusqu'à fin du mandat en 2028. La loi interdit seulement de siéger en tant que président, assure-t-il. On ne peut pas faire autrement que d'être au contact du terrain pour apporter des solutions. Le Sénat est la chambre des territoires. Je pense qu'avec mon expérience et l'attention que je porte à l'organisation territoriale et à la défense des communes et des départements, la Haute Assemblée est l'endroit où il faut être. Je peux porter une réflexion. Au fil des semaines, la candidature de l'ancien député UMP ne faisait guère de doute, mais tout s'est accéléré au mois de juin. Dominique Leménaire a voulu gérer son timing comme il l'entendait. Il a confié que sa décision était prise à plusieurs membres de sa majorité au département début juin. Puis il a présidé la session du conseil départemental vendredi dernier et hier il accueillait les maire et adjoint de la Sarthe à l'habit de l'épaule. L'agenda est désormais plus dégagé et le président du département a les mains plus libres pour faire campagne en vue des élections sénatoriales. Dominique Leménaire connaît déjà le palais du Luxembourg pour avoir été pendant 9 ans assistant parlementaire du sénateur Jacques Chaumont. L'ancien député UMP de la 5e circonscription part cette fois en campagne avec une liste d'élus répartis sur l'ensemble du département de la Sarthe. Hélène Lecomte, conseillère départementale du canton de Saint-Milly-l'Évêque. Emmanuel Franco, président de l'association des maires de la Sarthe, conseiller départemental et maire d'Étival et Le Mans. Anne-Charlotte Aubet, le maire de la chapelle d'Aligné, Daniel Chevalier, conseiller départemental, maire de Juigné-sur-Sarthe et président du pays sabolien. Il peut déjà compter sur le soutien de la droite et du centre en Sarthe et a reçu également celui du président du Sénat, Gérard Larcher, lors de sa venue à la fête du jardinier au lieu de début juin. S'il est élu, Dominique Leménaire se verrait bien rejoindre la commission des finances. L'élection sénatoriale sera-t-elle une formalité pour celui qui connaît par cœur son département et la plupart des élus. Qui pour lui succéder? Je n'ai pas à adouber un candidat sur le futur ex-président du département. Une chose est sûre, deux noms circulent, celui de Frédéric Beauchef, président de la commission des routes, maire de ma mère, c'est président de la communauté de communes du Saunois, et celui de Jean-Carl Grelier, conseiller départemental et député de la 5e circonscription. Dans le cas où l'ancien maire de La Ferté-Bernard s'installerait dans le fauteuil du président du conseil départemental, il devrait quitter le siège de député. Si Dominique Leménaire se refuse à avancer des noms, il indique qu'il n'a pas d'inquiétude sur la capacité de chacune et chacun à s'entendre. Depuis que nous siégeons dans cette majorité, il n'y a pas eu de discussion politique. Les maires en séminaire, la belle exception sartoise, la journée des maires et adjoints en Sarthe est une tradition qui plaît aux élus si on en croit l'affluence constatée hier midi dans le dortoir aux moines de l'abbaye de Lépau. C'est une initiative très sartoise, un bel exemple de ce que l'on arrive à faire entre l'association des maires de la Sarthe, le conseil départemental et la préfecture, souligne Sébastien Jallet, préfecture de la Sarthe. Cette journée qui n'existe pas partout se déroule entre présentation des différents services, outils destinés aux maires, des échanges, questions-réponses avec les différents intervenants. Pour les élus locaux, nous sommes un couple à trois, renchérit Emmanuel Franco, le président de l'association des maires et adjoint de la Sarthe, rappelant le travail commun effectué entre l'État, le département et son association. Il s'agit d'une journée importante pour tous, des échanges qui s'y déroulent, mais elle se veut aussi conviviale. Au lendemain d'une canicule canicule inédite qui a duré 11 jours dans le département, les maires ont partagé leurs expériences. Ils ont à nouveau été en première ligne au service de la population et pour certains, il s'agissait d'une première crise à traverser. Un tiers des élus sont des nouveaux maires depuis les élections de mars 2026. À deux reprises, une réunion en visioconférence a été également organisée à leur intention, ce que réclament les maires de la simplicité, de la proximité, de l'efficacité. Un peu plus de dotation également. Question finance, le préfet de la Sarthe l'affirme, la situation est très bonne en Sarthe, l'État accompagne beaucoup plus les projets locaux, nous n'avons jamais investi autant. Chiffres à l'appui, en 2014, les crédits de l'État alloués aux projets locaux s'élevaient à 7,4 millions d'euros. En 2025, ils ont atteint 22,2 millions d'euros, c'est trois fois plus, se félicite le représentant de l'État en Sarthe. Toute l'agriculture souffre, outre la surmortalité des animaux de la ferme, un lourd bilan est à déplorer sur les productions végétales. Les effets de la canicule sur l'agriculture ont été quasi instantanés la semaine dernière. Avec cette surmortalité d'animaux dramatique dans les exploitations du département, le phénomène a été accentué lorsqu'il a été acquis que les professionnels de l'écarissage ne soutiendraient pas ce rythme infernal. Aujourd'hui, d'autres dégâts que l'on pressentait inévitables au vu de l'envolée des températures se confirment. Ils concernent les productions végétales, les fruits rouges ont littéralement cuit, affirme Philippe Duterte, le président de la Chambre d'agriculture de la Sarthe. Les récoltes sont détruites à 100%. Sur les vignes, l'impact est plus ou moins important selon les uns et les autres, mais des grappes ont grillé elles aussi. Les cultures de pommes et poires ont également souffert, avec des effets directs sur les fruits, ajoute Philippe Duterte. Durant cet épisode exceptionnel, personne ne semble avoir été épargné parmi les exploitants sartois. Si les maraîchers constatent aussi les dégâts, les légumes prêts à être cueillis n'ont pas supporté ce choc thermique et ce soleil de plomb. Quant aux plants, beaucoup n'ont pas résisté et ont dépéri. Sur les grandes cultures, même punition, le maïs a cuit malgré la réserve d'eau disponible, indique Philippe Duterte. Cette canicule est tombée au pire moment, en cette période où le maïs est en phase de fleurissement, les fruits en pleine croissance. Les conséquences de cette canicule précoce touchent aussi d'autres productions, à commencer par celle du lait. Les éleveurs ont perdu 8 à 10 litres par jour et par vache, sachant qu'une vache, c'est 25 à 35 litres de lait quotidiennement, indique Annabelle Chartrain. Du côté des bovins, les vaches n'ont pas pris de poids, voire même elles en ont perdu. La canicule a aussi eu des effets sur la reproduction, avec des avortements ou des impossibilités de pratiquer des inséminations à cause des températures beaucoup trop élevées. Dans les poulaillers, des inquiétudes. Là aussi, je prends un exemple parmi d'autres, celui de l'exploitation qui a perdu plus de 300 poussins sur les 3500 qu'ils comptabilisent parce que les œufs ont mal éclos. La charge de travail reste la même, mais la marge, elle, sera revue à la baisse. Quand un éleveur a perdu 1000 poules pondeuses, c'est 1000 œufs en moins chaque jour. Il faut ajouter à cela, selon la présidente de la FDSEA, d'autres effets délétères de la canicule, des œufs plus petits, plus fragiles et plus compliqués à commercialiser. Les températures ont beau avoir retrouver des valeurs normales. La page n'est pas pour autant tournée dans les exploitations agricoles du département touché de plein fouet par une surmortalité importante dans les élevages. Dans la Sarthe, quasiment tous les élevages ont été touchés de façon plus ou moins importante. Pour les volailles et les porcs, beaucoup ont été enfuis. Mais pour les bovins au-delà de 24 mois, cela n'est pas autorisé. Toujours pour les volailles et les porcelets, il est possible de stocker les cadavres dans des congélateurs. Mais pour les gros animaux, c'est impossible. Annabelle Chartrain, comme elle l'avait fait en fin de semaine dernière, de pointer de nouveau la société ATMAX. Nous avons un engagement contractuel avec elle. Il y est précisé qu'elle a l'obligation de ramasser les animaux morts dans les fermes dans un délai de 48 heures. Dans cette situation très particulière, nous comprenons qu'il y ait du retard, mais j'ai le sentiment qu'ATMAX, considérant que nous avons le droit d'enfuir sans s'être totalement dégagé, se repose un peu derrière cet argument. Petit éclairci néanmoins, selon la présidente de FDSE, au niveau du ramassage, le préfet a mis en demeure ATMAX de vider son site de transit à Sillé-Guillaume qui déborde et de transférer les cadavres qui s'y trouvent vers la Vendée. Nous avons perdu deux journées précieuses pour prendre en charge les animaux morts, mais depuis les services de l'État sont réactifs, souligne Philippe Duterte. Cette situation exceptionnelle a mis en évidence les faiblesses de nos écarisseurs, mais l'administration a réagi. Il était important de prendre en compte le poids moral qui pèse sur les éleveurs anéantis à la vue de ces animaux en décomposition dans leur cours de ferme. À ce jour, 240 tonnes d'animaux ont été enfermés enfouis dans les fermes. 65 tonnes ont été acheminées dans les centres d'enfouissement et 65 à 70 tonnes sont toujours en attente de traitement, détaille le président de la Chambre d'agriculture. Neuville-sur-Sarthe, une magnifique collecte pour nos animaux à l'occasion de la journée mondiale contre l'abandon des animaux samedi. L'enseigne Maxiso Wallonne et les bénévoles de la LDAS 72 se sont unis pour une grande collecte solidaire. C'est le responsable du magasin Maxiso Wallonne qui nous a contactés pour participer à cette grande collecte dans toutes les animaleries. D'autres associations étaient présentes dans d'autres enseignes. Nous avons récolté de nombreuses croquettes pour chiens et chats ainsi que des pâtés, diverses friandises et de la nourriture pour les nouveaux animaux de compagnie. Nous n'avons pas encore fait le comptage, mais pour nous, cela reste une magnifique collecte pour nos animaux abandonnés, ainsi que 200 euros de dons. Un grand merci aux bénévoles pour leur engagement et à Maxiso pour nous avoir reçus au sein de leur magasin. Nous manquons toujours de croquettes et pâtés pour les chiens et les chats. Toute personne peut venir déposer des dons, croquettes, litières, jouets tout au long de l'année. Chaque geste, même petit, compte énormément pour nos pensionnaires. Rendez-vous aux deux chemins de Gueuzet, domaine de Gueuzet, 72 190, Neuville-sur-Sarthe. Un contact téléphonique, le 02 43 25 57 43. Saint-Jean d'Assé, une page se tourne en douceur à Notre-Dame de la Merci-Dieu. Si officiellement le monastère de Notre-Dame de la Merci-Dieu a cessé son activité samedi, les cinq dernières sœurs vont partir d'ici à l'automne. Le monastère de la Merci-Dieu va fermer ses portes après près de 60 ans de présence. Samedi, Monseigneur Jean-Pierre Vuillemin a présidé la messe d'action de grâce en présence du Père Abbé de Solesmes. De nombreuses sœurs et prêtres étaient présents pour remercier les sœurs pour leur travail et leur prière devant un parterre de plus de 250 personnes. C'est avec une gentillesse que sœur Maria, Gemma, mère supérieure et sœur Michel, la doyenne, ont fait le point sur une vie de travail et de prière. Au fil des ans, le vieillissement de la communauté de bâtiments devenu inadapté, l'arrêt d'un atelier liturgique au rayonnement international ont marqué la fin d'une présence monastique bien enracinée sur le sol sartois des Clarettelle. Sœur Maria Gemma a été jusqu'à la fermeture d'atelier une des fourmis actives, obtenant une superbe troisième place au concours de meilleurs ouvriers de France. Certaines sœurs rejoindront un EHPAD, d'autres intégreront une communauté plus adaptée ou poursuivront leur vie consacrée sous d'autres formes. Les sœurs précisent, au-delà de la dimension communautaire, la fermeture entraîne l'arrêt d'un atelier de vêtements liturgiques dont la réputation dépassait largement les frontières du diocèse. Dans la communauté de la Merci-Dieu, nous gagnons notre vie en faisant de la couture, du tissage à la main pour confectionner les vêtements liturgiques, chasubles et aube. Ces vêtements doivent contribuer à la beauté des célébrations de l'Église. Il nous faut donc maintenir un magnifique travail qui nous permet aussi de communier à l'œuvre de la création. Samedi, l'après-midi s'est terminé par de nombreux échanges, de partage, de souvenirs, malgré une certaine tristesse de tourner cette page d'histoire religieuse locale. Maine-Saônois, les escapades de début juillet. L'office de tourisme Maine-Saônois et le service tourisme ont rivalisé d'idées pour faire découvrir les richesses du territoire au grand public. L'année s'annonce particulièrement riche en sorties et animations sur le territoire pour les visiteurs comme pour les habitants curieux de leur territoire. Des animations accessibles aux petits comme aux grands. Parmi les nouveautés, les visites flash d'une demi-heure de l'office de tourisme. En cette première quinzaine de juillet, place au patrimoine local, visite d'un cimetière, découverte du patrimoine religieux et à la nature, les habitants du jardin, immersion en forêt, des sorties à découvrir en famille pour un tarif modique entre 2 et 5 euros par personne et le plus souvent gratuit pour les plus jeunes. La plupart des sorties nécessitent une inscription auprès de l'office de tourisme ou du service culturel. Le 7 juillet, coup d'œil sur le cimetière de Bonnétable. Fabien Guy de conférencier vous invite à découvrir les richesses du cimetière de Bonnétable lors d'une visite captivante au cœur de l'histoire locale à la rencontre des personnalités qui ont marqué la commune et des symboles funéraires qui racontent leur époque. Le 8 juillet, les super-héros du jardin. Saviez-vous qu'au jardin, il y a des habitants qui possèdent des super-pouvoirs? Pour les découvrir, participez au rallye des super-héros. Rendez-vous au jardin potager de Bonnétable à 14h30. Le 9 juillet, visite flash, la Dormition de la Vierge. Découvrez en 30 minutes une étonnante représentation de la Dormition de la Vierge du XVIe siècle. Cette statue en terre cuite illustre le savoir-faire du Maine, autrefois reconnu pour ses nombreuses sculptures religieuses destinées au retable, une parenthèse entre art et histoire. Le 16 juillet, lumière contemporaine en Maine-Saunois, terre de renouveau de l'art du vitrail dès le XIXe siècle. La Sarthe recèle aussi au cœur du Maine-Saunois de véritables trésors contemporains créés entre la fin du XXe et du XXIe siècle, nichés dans de charmants villages comme Olaine, Avennes, Pizeux, etc. Départ place du Général de Gaulle à Beaufay. Le 19 juillet, respire, ressent et explore la forêt. Venez vivre une journée immersive au cœur de la nature. Le matin, offrez-vous une parenthèse pour respirer, se reconnecter à soi et ressentir la nature. Séance à partir de 16 ans. L'après-midi, la sophro des animaux invite les familles à une aventure sensible et ludique pour rencontrer son animal intérieur et partager un moment unique tout au long de la journée. Jeux nature, découverte de la forêt, jeux d'orientation d'autonomie, coin lecture et jeux de la médiathèque Le Lien, espace créatif sur le thème de la forêt, coloriage, land art, tissage, échange autour de l'hypnose et de la sophrologie avec Aurore Buzyn, sophrologue. Plus de renseignements sur toutes ces escapades auprès de l'Office de tourisme du Maine-Saunois au 02 43 52 01 34.

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0: 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Votre programme télé pour cette soirée du mercredi 1er juillet, All Our Fault, à 21h10, série dramatique sur TF1. Deux premiers épisodes de cette série de 8. En première partie, Marissa et Peter Irvine doivent affronter la terreur lorsque leur fils Milo disparaît après avoir joué avec un camarade de classe. En deuxième partie de la soirée, à 22h, une conférence de presse organisée afin d'aider à retrouver Milo tourne court et les Irvine sont passés au crible et même suspectés. Un troisième épisode vous sera proposé à 23h. Sur France 2, téléfilm dramatique, Un château en Espagne, à 21h10. Audrey se lie d'amitié avec Fanny, une veuve, et découvre que celle-ci vit dans la rue avec ses deux enfants. Révoltée par cette situation, Audrey investit un immeuble inoccupé appartenant à son mari pour les y abriter. Les deux femmes vont glisser sans s'en rendre compte dans l'illégalité. Sur France 3, magazine secret d'histoire, à 21h10, Les amants tragiques de Meyerling, direction le palais de Hofburg. À Vienne, l'ancienne résidence impériale des Habsbourg, pendant plus de 600 ans, c'est ici que Stéphane Bern entame son enquête sur ce que l'histoire appelle le drame de Meyerling, la mort tragique de l'archiduc Rodolphe, fils du couple impérial formé par François-Joseph Ier et Sissi, et de sa maîtresse Marie Vetsera, dite Mary. Sur France 5, un documentaire, Lucie en Thaïlande, à 21h05, Lucie Carrasco s'élance à découverte de l'ancien royaume de Siam, supportant avec elle son optimisme solaire, son humour ravageur et sa générosité sans limite. Le pays de l'éléphant sera-t-il aussi celui du fauteuil roulant? Pour le savoir, Jérémy Michalak lui a concocté un programme sur mesure entre les faubourgs de Bangkok et les plages de Phuket, avec un objectif, rejoindre l'île de Koh Lanta. Sur M6, Coupe du Monde en direct avec ses chroniqueurs, Ophélie Meunier revient sur les premiers 16e de finale qui ont eu lieu depuis lundi. Désormais, les matchs sont éliminatoires. En cas de match nul à la fin du temps réglementaire, une prolongation de 2 fois 15 minutes est jouée. Si deux équipes sont toujours à égalité à la fin de la prolongation, une séance de tir au but permet de les départager. Et à 21h50, retrouvez la 16e de finale en direct qui opposera la Belgique au Sénégal. Sur Arte, comédie dramatique Volver, à 20h55, Raimunda et Soledad, deux sœurs, sont de retour à Madrid après une excursion dans leur village natal de La Mancha. C'est alors que le mari de Raimunda tente de violer leur fille. Paula, celle-ci, se débat et le tue. Raimunda se débarrasse du cadavre. Soledad lui apprend que la tante Paula vient de mourir. Quelques suggestions pour les chaînes de la TNT. On commence par la chaîne W9 avec une soirée spectacle. Bienvenue chez les Baudins à 21h25. À cause de sa maladresse habituelle, Christian Baudin a mis le feu à l'église de son village. Les villageois se retrouvent dans l'église sans clocher. Heureusement, Maria et Christian ont une idée. Fort d'un répertoire comptant beaucoup de personnalités, décident de confier de nombreux artistes afin d'organiser une grande soirée pour récolter des fonds et reconstruire l'église. Sur C-Star, film dramatique, The Riot Club. C'est le début de l'année universitaire à Oxford et Miles et Alistair y font leur rentrée. Le premier d'un caractère ouvert rencontre rapidement Lorraine, une autre élève de l'université avec qui il entame une relation. Alistair, plus renfermé, reste le plus souvent seul, mais ils sont tous les deux repérés par les membres du Riot Club, un cercle très fermé réservé à l'élite de l'établissement. Programme rite d'initiation éprouvant, dîner arrosé et débauche en tout genre. Et on termine par Sister avec une comédie à 20h40, parents d'élèves. C'est la rentrée scolaire à l'école Montgalet où les parents se retrouvent pour accompagner leurs enfants lors de ce moment empreint d'excitation. Parmi eux, nous suivons Bart Canova, un élève qui, ayant besoin d'un accompagnement, est pris en charge par Vincent, un voisin de sa mère. Élise, qui est débordée par ses obligations, alors que Vincent s'engage à s'occuper de Bart dans des moments où Élise est absente, il l'amène avec lui à la première réunion de parents d'élèves de l'année. Au cours de cette soirée, Vincent fait la la connaissance de Nora Portel, la séduisante professeure de Barthes, et un intérêt naissant se développe entre eux. Cependant, l'ambiguïté s'installe autour de la relation entre Vincent et Barthes lorsqu'à plusieurs reprises, ce dernier l'appelle papa, laissant le doute quant à son véritable lien avec l'enfant. Au fil de l'intrigue, ce contexte cocasse dévoile les dynamiques familiales et les malentendus qui en découlent, tout en permettant à Vincent de se confronter à ses propres responsabilités et à ses sentiments naissants.
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0: Vendredi 3 juillet de 18h à 22h, profitez d'une belle soirée estivale pour participer à ce marché champêtre que vous propose Camille Grouard sur son exploitation Les Chèvres de Saint-Cienri que nous recevons sur l'antenne de Radio Alpes-Mancelles. Bonjour Camille.
3: Bonjour.
0: Donc pour commencer, est-ce que vous pouvez parler de vous, de votre parcours professionnel et de votre exploitation installée au lieu-dit Le Massacre sur la commune de Saint-Cienri-le-Géré?
3: Depuis 2021, j'ai créé une chèvrerie avec la transformation à la ferme et de la vente directe et de l'accueil de public en chambre d'hôte.
0: Alors, est-ce qu'on peut parler un peu plus de votre élevage? Combien de chèvres? Quelle race?
3: Donc j'ai une quarantaine de chèvres, à peu près la moitié de chèvres des fossés et la moitié de chèvres poids de vigne. Ce sont toutes les deux des races rustiques menacées de voie de disparition.
0: Et votre production, comment est-ce qu'on peut se procurer vos fromages et autres productions peut-être?
3: Eh bien du coup je fais donc du fromage de chèvre bio, je suis en agriculture biologique et je vends mes fromages à la ferme tous les samedis matins de 10h à midi. Et sinon je fais des livraisons d'épicerie, de restaurants et on a un petit magasin associatif sur Saint-Pierre-des-Nils également.
0: Et vous aimez partager votre métier avec le public? À quel moment est-ce qu'il est possible de découvrir votre élevage?
3: Eh bien, ça peut être tout au long de l'année sur rendez-vous éventuellement pour participer à la traite le matin, mais qu'en petit groupe parce que j'ai les chambres d'hôtes et déjà des gens aux chambres d'hôtes. Et ma structure est petite, donc je peux pas accueillir des grands groupes. Et sinon, à l'occasion de mon marché annuel, le 3 juillet, je propose donc un marché champêtre qui se déroule dans un de mes prés. C'est une manifestation qui accueille une vingtaine d'exposants locaux, créateurs et producteurs, et sur lequel on propose une buvette, une scène ouverte pour les musiciens. Si vous avez des musiciens qui écoutent et qui veulent venir participer à cette scène ouverte, il n'y a pas de souci. Et la nouveauté de l'année, c'est la restauration. Du coup, cette année, on propose de la restauration. D'habitude, on propose juste une assiette de dégustation des producteurs locaux. Et là, on a rajouté des saucisses et des frites et des crêpes.
0: On va en parler plus en détail de cette cinquième édition du marché de producteurs. Vous recevez donc différents producteurs et créateurs sur votre exploitation. Déjà, est-ce qu'on peut parler de cet espace qui accueille les exposants?
3: Eh bien, c'est donc dans une prairie. Alors, toute cette manifestation peut avoir lieu, elle va avoir lieu cette année puisque on sait qu'il va faire beau, parce que c'est vraiment en plein air. Et du coup, on met une vingtaine d'exposants autour de tables et de bancs pour que les gens puissent flâner, s'asseoir pour manger, pique-niquer, faire comme bon lui semble.
0: En sont tous peut-être les cités pour le visiteur. Qu'est-ce qu'il pourra donc mettre dans son panier?
3: Eh bien, il y a donc du fromage de chèvre, bien sûr. Il y a du fromage de vache aussi, avec la petite Sibérie. Il y a du miel, il y a de la charcuterie Port Plein Air de Jean-Noël Ligier. Il y a la brasserie des Nids avec la bière locale. Pour les joyaux d'Orient, voilà, à peu près. Les producteurs, le safran, l'oussafran de la Mayenne. Je crois que j'ai les vergers de la Guénetterie, je vais en oublier, je crois. Mais voilà, en gros, on peut retrouver une dizaine de producteurs locaux, principalement bio, pas que, mais principalement bio. Et puis, après, on a des créateurs, on a des gens qui font du cuir, de la vannerie, des bijoux, du tissu. C'est un petit panel un peu plus étoffé. On retrouve notamment Catherine Lamour, qui est vraiment du secteur de Saint-Pierre-des-Nys.
0: Qu'on connaît très bien.
3: Et du coup, je ne vais pas tous les citer, je vais en oublier. Et voilà, mais il y a des nouveautés cette année, donc ça, c'est plutôt sympa.
0: Et oui, la certitude, c'est que ce sera une belle soirée, donc estivale, pas trop chaud, une soirée comme on les aime. Donc vous avez dit possibilité de se restaurer sur place et également donc une scène ouverte. Alors appel aux musiciens, est-ce qu'il y a déjà donc quelques musiciens qui se sont manifestés?
3: Eh bien oui, j'ai deux personnes qui sont musiciens qui jouent de la guitare, qui vont venir faire une ou deux prestations dans la soirée, un quart d'heure, 20 minutes, ça c'est libre, hein, chacun fait comme il veut. Et puis il y a mon petit Simon qui chante, donc il va chanter une petite demi-heure aussi normalement. Donc voilà, après il reste de la place sans problème pour animer la soirée.
0: Ouais, donc on peut rejoindre cette scène ouverte. On rappelle la date, ce vendredi 3 juillet. Vous avez parlé tout à l'heure de chambre d'hôtes, est-ce qu'on peut parler un petit peu de cette activité que vous proposez également ?
3: Eh bien oui, quand j'ai ouvert la ferme, j'ai décidé de coupler avec de l'accueil pour faire découvrir mon métier et puis un lieu apaisant. Donc on a ouvert deux chambres d'hôtes dans une petite maison annexe de la maison et voilà, qui fonctionne très bien, qui accueille du public. Je peux accueillir de 2 à 6 personnes. Donc voilà, pour partager des moments sympathiques à la campagne et découvrir les Alpes Morfelles.
0: Est-ce que vous avez des disponibilités pour cette saison estivale ?
3: Oui, il reste quelques disponibilités. Après, c'est assez épars. Enfin, il y a de la réservation, mais un peu moins, je pense, que les autres années pour l'instant. Mais c'est plus de la dernière minute. Donc, on s'adapte.
0: Aussi, un site internet où on peut découvrir cet espace qui nous accueille.
3: Il y a une page Facebook, les chèvres de Saint-Sénery. Et sinon, vous pouvez découvrir mes chambres d'hôtes dans les offices du tourisme d'Alençon, du pays d'Alençon et des Alpes-Mancelles.
0: Voilà, et rendez-vous à tous. Donc, on rappelle cette date, vendredi 3 juillet. Profitez d'une belle soirée d'été sur la commune de Saint-Sénery, le Gérède, le dit Le Massacre. Alors, quelques indications si on ne connaît pas ce lieu dit.
3: C'est sur la route d'Alençon. Quand on remonte du bourg de Saint-Sénery vers Alençon, on laisse la mairie, on remonte sur 1,5 km. À peu près. Et la fermette se trouve sur la gauche.
0: Merci à vous, Camille Grouillard, pour cette belle initiative. On vous souhaite un beau succès.
3: Merci à vous. À bientôt.
0: Au revoir.

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2: Le mois de juillet s'annonce riche en découvertes sur le territoire mensonois. Entre visites guidées, animations, expositions et rendez-vous incontournables, l'Office de tourisme a préparé un programme estival qui devrait séduire aussi bien les habitants que les visiteurs. Pour nous en parler et nous présenter une partie de ces animations, nous recevons aujourd'hui Fabien Katic, guide conférencier et conseiller en séjour à l'Office de tourisme mensonois. Alors Fabien, bonjour.
3: Bonjour Joséphine et bonjour à tous les auditeurs et auditrices.
2: Avant de découvrir le programme de ce mois de juillet, pouvez-vous nous présenter l'Office de tourisme mensonois? Pour les auditeurs qui ne le connaissent pas encore, quelles sont ses principales missions au quotidien et quel rôle joue-t-il dans la valorisation et le développement touristique de notre territoire?
3: Oui, alors tout à fait, effectivement, l'Office de tourisme mensonois, MAMERS, donc, et Bonnétable en saison, a pour mission principale de valoriser le territoire de la communauté de communes mensonois, donc qui est composé de 51 communes. Et nous proposons tout au long de l'année, eh bien, différentes animations, à savoir, donc, de février jusqu'en décembre, eh bien, différentes animations appelées, entre autres, escapades en mensonois. Le plus fort de l'année, évidemment, étant le mois de juillet. Alors, ce n'est pas une des seules mission de l'Office de tourisme, puisque nous avons aussi l'accueil sur les différents points de l'Office de tourisme, à savoir à Mamers toute l'année et puis de juin à septembre à Bonnétable. Nous avons aussi également différentes expositions organisées tout au long de l'année, jusqu'à la fin de l'année, à la fois à Bonnétable en saison, à Mamers toute l'année et puis aussi à Marolles-les-Braux, au centre social de Cascade à Marolles-les-Braux. Et puis nous avons également aussi à cœur de mettre en avant les balades gritteurs qui font partie de notre spécificité, on va dire, en tant que destination gritteur, puisque nous avons 7 gritteurs qui nous proposent différentes balades thématiques.
2: Et vous êtes guide conférencier et conseiller en séjour à l'Office de tourisme mensonois. Pouvez-vous nous expliquer en quoi consiste votre fonction?
3: Oui, bien sûr. Alors effectivement, en tant que guide conférencier, j'ai à cœur et aussi la mission de valoriser le patrimoine à la fois matériel et immatériel de cette communauté de communes. Donc chaque année, on essaie de tourner un petit peu pour varier et faire de nouvelles animations. Et puis je suis aussi en charge, évidemment, du réseau gritteur et aussi des expositions. C'est pour ça que je vous en parle un petit peu. Mais effectivement, chaque année, la mission principale et, on va dire, la plus importante pour mon poste, c'est effectivement de proposer des animations, une programmation en ce sens, et puis de la variété. On a suffisamment de choses riches sur notre territoire pour pouvoir changer chaque année et apporter différentes nouveautés lors de ces escapades en mensonois.
2: Entrons maintenant dans le vif du sujet avec la programmation du mois de juillet. Comme chaque été, l'Office de tourisme propose de nombreuses animations et visites pour découvrir les richesses du mensonois. On va commencer d'ailleurs avec la date du mardi 7 juillet. Que va-t-il se passer?
3: Alors effectivement, je propose avec mon équipe une visite coup d'œil sur le cimetière de Bonnétable. L'objectif de cette visite, c'est de faire découvrir les richesses du cimetière de ce village, qui est assez remarquable par la diversité des tombes, à la fois aussi son histoire, puisque à travers les personnes qui y sont inhumées, nous allons pouvoir évoquer certaines périodes de l'histoire de cette commune et aussi de manière directe ou indirecte du Saunois. L'objectif étant de montrer toujours la richesse et la variété à travers le patrimoine funéraire et notamment les symboles religieux, les actions de certaines personnes qui ont été inhumées dans ce cimetière et qui ont marqué l'histoire locale. Voilà, donc tout un petit parcours à l'intérieur du cimetière qui va nous faire aller donc des origines de Bonnétable en passant par différentes guerres, également aussi des actions de bienfaisance en fonction des différentes époques rencontrées. Alors pour la visite du cimetière,

0: Dormition de la Vierge, qui date du XVIe siècle de manière vraiment très réaliste. Et c'est un chef-d'œuvre, en fait, qu'on a voulu valoriser par cette visite. Donc ça dure environ une trentaine de minutes et on naviguera entre art et histoire. Alors au niveau des tarifs, eh bien, c'est 2 euros par personne. C'est également gratuit pour les moins de 12 ans. On donne rendez-vous effectivement à partir de 11h au public devant l'office de tourisme pour nous diriger ensuite vers l'église Notre-Dame où nous allons pouvoir découvrir cette œuvre magnifique.
1: Et enfin, le jeudi 16 juillet.
0: Alors pour cette date-là, ça s'inscrit, on va dire, dans le cadre de l'exposition actuellement Peindre la lumière au Carré Plantagenet du Mans qui aura lieu jusqu'en octobre. Alors cette animation que nous organisons en Maine-Saunois s'appelle Lumière contemporaine en Maine-Saunois. L'objectif de cette journée, en fait, c'est de partir avec notre voiture. Le public sera invité à prendre son véhicule pour pouvoir découvrir, eh bien, lors d'un parcours défini, différentes églises et notamment les vitraux contemporains de ces églises. Donc, pour ce faire, eh bien, j'ai à cœur de montrer la richesse créative de l'époque contemporaine, mais aussi on fera quelques petites incursions au XXe siècle pour découvrir que finalement la Sarthe et le Maine-Saunois fait partie de cet ensemble de créations de vitraux qui a démarré dès le XIXe siècle et qui a ensuite été perpétué au XXIe siècle à notre époque dans de charmants villages hein, comme Olaine, Avesnes-en-Saunois, Pisieux, etc. Donc ce sera l'occasion de déambuler, de découvrir des églises qui ne sont pas forcément tout le temps ouvertes et de voir que derrière certaines histoires, certaines créations de vitraux, il y a tout un art et toute une richesse insoupçonnée de création ou de récréation. Alors j'ai aussi le plaisir d'annoncer pour cette visite eh bien, qui va se dérouler de 9h30 jusqu'à 17h, la compagnie de notre vitrailliste Gérard Lenné qui a participé au chantier de restitution et restauration des vitraux d'Avesnes-en-Saunois. Donc il pourra nous expliquer un petit peu sa participation lorsqu'on sera sur Avesnes eh bien, de ce grand chantier qui est très méconnu. Donc ça se fait de 9h30 à 17h le 16 juillet et je donne rendez-vous sur la place du Général de Gaulle à Beaufay. Et pour le coup, j'invite aussi les visiteurs à prévoir leur pique-nique pour le midi. Il faudra bien sûr venir véhiculer et cette animation sera gratuite.
1: Pour les personnes qui souhaitent participer à ces animations, comment faut-il procéder?
0: Alors oui, effectivement, pour nous demander des renseignements ou pour s'inscrire, n'hésitez pas à contacter l'office de tourisme Maine-Saunois, qui se trouve 50 place Carnot, 72 600 à Mamers, ou bien au jardin potager, à Bonnétable. N'hésitez pas à nous appeler donc au 02 43 97 60 63. Vous pouvez également aussi nous envoyer un mail à contact@tourisme-maine-saunois.com.
1: Alors pouvez-vous nous donner un aperçu de la suite de la programmation? Quels sont les projets, les temps forts que l'Office de tourisme Maine-Saunois prépare pour les prochaines semaines?
0: Alors pour les prochaines semaines, nous préparons des visites guidées des villages, randonnées pédestres aussi en forêt de Persaigne. Nous avons également aussi d'autres visites flash hein, sur des thématiques différentes. Des visites des villages qu'on intitule Zoom sur, donc nous aurons notamment René et Blaise. Et puis visite, on va dire, en forêt de Persaigne sur la faille de Persaigne, puisque c'est une balade qu'on propose chaque année et qui a beaucoup de succès. Voilà.
1: Avant de nous quitter, avez-vous un dernier message à adresser à nos auditeurs? Peut-être une invitation à venir découvrir ou redécouvrir le Maine-Saunois cet été?
0: Oui, bien sûr, tout à fait. J'invite tous nos visiteurs à venir découvrir ce territoire attachant. C'est l'objectif de ces escapades en Maine-Saunois, de montrer la variété du territoire et de montrer toutes les différentes facettes qu'on peut avoir. Donc je vous invite à venir régulièrement, soit sur nos réseaux sociaux ou bien sur notre site internet pour découvrir toutes ces sorties que nous avons rentrées sur notre site internet, de manière à ce que vous puissiez vous apercevoir de la richesse des dieux et vous donner envie de venir régulièrement en Maine-Saunois découvrir toutes ces pépites ensemble.
1: Merci Fabien d'avoir été avec nous et de nous avoir présenté une partie du programme estival de l'Office de tourisme Maine-Saunois. Nous rappelons que le programme complet des animations et toutes les informations pratiques sont disponibles auprès de l'Office de tourisme Maine-Saunois à Mamers et à Bonnétable sur la saison. Je vous remercie encore et je vous dis à bientôt.
0: Eh bien, merci beaucoup Joséphine. Merci à toutes et tous également.
1: Au revoir.

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1: Depuis le 4 mai jusqu'au 3 octobre, l'équipe de la Maison des Projets de Ballon-Saint-Marc propose un bassin éducatif de nage à Jouer-la-Baie. Ce dispositif permet aux enfants de découvrir le milieu aquatique, d'apprendre à se sentir à l'aise dans l'eau et de s'initier à la natation dans un cadre sécurisé. Pour en parler, nous recevons aujourd'hui Owen Guillois, directeur de l'accueil des loisirs des 6 à 8 ans à la Maison des Projets de Ballon-Saint-Marc. Alors Monsieur Guillois, bonjour.
2: Bonjour, bonjour à tous.
1: Dans un premier temps, pouvez-vous nous présenter la Maison des Projets de Ballon-Saint-Marc? Quelles sont ses missions et les actions qu'elle mène auprès des habitants du territoire?
2: Eh bah, pour faire court, la Maison des Projets, c'est un centre social. C'est une association de loi type 1901 qui regroupe plusieurs projets pour les habitants qui sont découpés en plusieurs pôles d'activité. On va retrouver le pôle enfance pour les enfants âgés de 3 à 12 ans. On va retrouver aussi un pôle jeunesse pour l'activité ado et les collégiens de notre territoire et un pôle famille et vie sociale avec des activités pour les seniors, pour les familles et ce pôle-là porte en plus de cela une épicerie solidaire.
1: Pouvez-vous d'ailleurs nous expliquer votre fonction au sein de la Maison des Projets de Ballon-Saint-Marc? En quoi consiste votre travail au quotidien?
2: Alors moi, au sein de la Maison des Projets, je suis chargé de mission et directeur des accueils de loisirs des 6-8 ans qui sont basés sur Montbiseau. Et je suis aussi coordinateur de tout ce qui va être projet autour du sport, notamment du coup sur la mise en place d'un bassin de nage, sur des projets autour de la découverte du sport, tout ce qui va être aussi responsabilité des séjours, organisation des séjours de vacances pour les enfants, découverte du camping, de la vie collective, etc.
1: Depuis le 4 mai jusqu'au 3 octobre, un bassin éducatif de nage a été installé à Jouer-la-Baie. Comment est né ce projet et quels sont ses objectifs?
2: Alors, ce projet, il est né d'un constat plutôt sans appel. Nous, on a remarqué sur notre territoire que 60% des enfants qui entraient au collège ne savaient pas nager. Du coup, bah, pour nous, c'était des conséquences assez dramatiques car il faut savoir que la noyade, c'est la deuxième cause de mortalité chez les enfants de moins de 18 ans. Donc, du coup, pour nous, bah, il fallait qu'on agisse. De plus, les écoles du territoire qui ont des créneaux de piscine sur les piscines du Mans bah, se retrouvent des fois en complexité d'accessibilité à ces infrastructures. Et du coup, bah, nous, on s'est dit, pour répondre un petit peu aux besoins qu'il peut y avoir auprès des enfants et des écoles, arriver sur ce type de projet pourrait être la solution pour tout le monde.
1: Justement, pourquoi avoir choisi la commune de Jouer-la-Baie pour accueillir ce bassin éducatif de nage? Quels étaient les atouts de ce site pour mettre en place ce projet?
2: Alors, l'atout de la commune de Jouer-la-Baie, ça va être sa proximité avec un gymnase, pour tout ce qui va être accessibilité aux vestiaires, aux douches, mais aussi le fait de positionner ça à côté de ce gymnase-là, car il y avait un terrain de tennis, et pour positionner ce bassin, il nous faut une surface plane, et du coup, le terrain de tennis était la solution parfaite, avec cette proximité du coup, du gymnase, pour se changer, prendre sa douche avant et après l'entrée dans le bassin, donc c'était pour nous parfait.
1: À qui s'adresse ce bassin éducatif de nage? Quels sont les publics concernés?
2: Alors, le bassin s'adresse à tout type de public. On va retrouver sur le bassin des écoles, des scolaires avec des petits maternels et jusqu'à des CM2. On va retrouver aussi cette année pour la première fois des collèges avec des classes de 6e qui viennent pour finaliser leur savoir nager. Mais on va retrouver aussi des publics adultes avec des cours d'aquaphobie pour lutter contre sa peur de l'eau, mais aussi des cours de sport santé avec des aquagymes douces, des aquagymes toniques pour un peu le côté plus pour se dépenser. Et on va retrouver aussi des cours avec les bébés nageurs pour les familiarisations des enfants avec le domaine aquatique. Et tout ce qui va, bien sûr, cours particuliers et apprentissage de la nage en lien avec la maître nageuse.
1: Concrètement, comment fonctionne ce bassin éducatif de nage? Quelle est sa surface? Est-il chauffé?
2: Alors le bassin, du coup, est d'une structure assez imposante. C'est un bassin qui fait 6 mètres par 12 avec une capacité d'à peu près 70 mètres cubes d'eau. Le bassin est chauffé avec une machinerie qui est positionnée juste à côté avec des pompes à chaleur, des pompes de chlore, de pH, etc. pour pouvoir avoir des analyses qui permettent du coup la baignade dans le bassin. Nous sur le site on a aussi des barnums, une infirmerie qui permettent du coup bah, d'avoir aussi tout cet aspect sécuritaire et de quoi poser ses affaires autour du bassin. Et nous avons aussi des estrades qui sont tout autour du bassin pour permettre à la maître nageuse de dispenser ses cours, que ce soit en aquagym ou avec les scolaires, etc. Et nous avons une profondeur, j'ai oublié de parler, d'1m40 dans ce bassin.
1: Alors vous nous l'avez dit, hein, plusieurs activités proposées dans ce bassin, mais quelles sont les nouveautés de cette année par rapport aux éditions précédentes? Qu'est-ce qui a changé ou a été amélioré dans l'organisation de ce bassin et éducatif de nage?
2: Alors, dans les nouveautés qu'on peut retrouver cette année, je l'ai un petit peu évoqué tout à l'heure, mais nous accueillons des collèges, le collège de Saint-Jean, qui vient avec une classe de 6e pour l'apprentissage de la nage et la validation du savoir nager. On va aussi avoir des créneaux spécifiques pour l'ADAPEI, donc avec le foyer des érables qui est basé à Ballon-Saint-Marc, un foyer qui accueille des habitants porteurs d'un handicap. Donc on va avoir ce type de public, donc comme on le disait depuis le début, c'est un bassin qui accueille vraiment tous les publics. Voilà, après on a gardé le même fonctionnement que l'année dernière et on essaye chaque année de faire en sorte de proposer d'autres choses et de faire que ce projet soit de plus en plus périn.
1: Où se situe exactement le bassin de Jouet-l'Abbaye?
2: Alors pour accéder au bassin de Jouet-l'Abbaye, vous vous rendez au niveau du gymnase et sur le côté, derrière le gymnase, on va retrouver un terrain de foot et un terrain de city stade. Et le bassin est juste à côté de ce terrain de foot et de ce city stade sur le terrain de tennis derrière le gymnase de Jouet.
1: Concrètement, pourquoi venir participer aux activités proposées sur ce bassin éducatif de nage?
2: Concrètement, le bassin permettra aux habitants, permettra aux personnes intéressées de venir découvrir le domaine aquatique, de venir créer du lien aussi avec les personnes qui fréquentent ce bassin, rencontrer des nouvelles personnes, se dépenser et découvrir ce monde aquatique qui parfois peut faire peur aussi à certaines personnes. Donc n'hésitez pas en tout cas à venir sur ce bassin.
1: Si des familles souhaitent en savoir plus ou avoir des informations, quels sont les contacts ou les démarches à suivre?
2: Alors, il ne faut pas hésiter à appeler au centre social de la Maison des Projets où vous pouvez récupérer tous les contacts, adresse mail et numéro de téléphone sur le site internet de lamaisondesprojets.fr. Et voilà.
1: Alors, quelle est la suite pour ce bassin éducatif de nage? Est-ce que ce dispositif est amené à encore évoluer ou être reconduit peut-être les prochaines années?
2: Alors, pour reconduire ce projet, nous, on travaille et on est en lien du coup avec des fondations, dont la fondation Princesse Charlène de Monaco, qui nous a fait des dons financiers sur ce projet. Du coup, pour que ce projet soit périn, il faut que nous trouvions des dons. Donc, on travaille beaucoup avec les entreprises locales par le biais de mécénat. Donc, notre travail pour faire pérenniser ce projet est de trouver des mécènes, des entreprises locales qui seraient intéressées par nous suivre sur ce projet-là et nous aider du coup à le rendre encore plus attractif et encore mieux pour les habitants du territoire.
1: Pour terminer, avez-vous un dernier message à adresser aux familles et aux habitants du territoire?
2: Le dernier message que je pourrais adresser aux familles, c'est qu'il ne faut pas hésiter à venir sur ce bassin-là. Il ne faut pas avoir peur de venir. Le domaine aquatique peut faire peur. Nous installons sur ce territoire-là justement pour faire venir l'eau auprès des habitants et que ce ne soit pas les habitants qui aillent vers l'eau. Tout ce qui est question d'accessibilité est le maître mot pour nous. Et bien sûr, si vous venez sur ce bassin-là, vous créerez plein de liens et rencontrerez plein d'autres personnes, ce qui est aussi l'objectif de ce projet.
1: Merci Monsieur Guillois d'avoir répondu à nos questions et pour toutes ces précisions. On rappelle que le bassin éducatif de nage est ouvert jusqu'au 3 octobre à Jouet-l'Abbaye. Ce dispositif propose plusieurs activités adaptées aux enfants et aux adultes. Alors n'hésitez pas à venir en profiter et à participer aux différentes activités proposées tout au long de la saison. Je vous dis au revoir.
2: Au revoir, merci à vous.
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0: Bonjour à tous. La canicule au cœur d'une nouvelle cellule interministérielle de crise aujourd'hui, présidée par Sébastien Lecornu. Alors qu'une forte hausse des températures est attendue pour la fin de la semaine, quelques jours seulement après la fin de l'épisode caniculaire, le Premier ministre est attendu dans l'après-midi à Marseille pour parler de la question des feux de forêt. Dans ce contexte, 6 départements du pourtour méditerranéen sont en vigilance rouge face au risque très élevé de feux de forêt. La faute à des températures supérieures à 30 degrés, des rafales de vent et un faible taux d'humidité. Dans le Gard, plus d'une centaine de sapeurs-pompiers supplémentaires sont sur le terrain, 250 pompiers mobilisés dans l'Hérault. Au total, une cinquantaine de massifs forestiers sont fermés au public dans le sud-est. L'entrée en vigueur du congé de naissance à partir d'aujourd'hui, ce dispositif permet à chaque parent de prendre jusqu'à 2 mois de congés supplémentaires indemnisés, en plus des autres congés existants, congés à prendre dans les 9 mois qui suivent la naissance. Une mesure présentée par le gouvernement comme un soutien à la natalité en déclin en France depuis plusieurs années. Autre changement de ce 1er juillet, la fin de la taxe française de 2 euros sur les petits colis provenant de plateformes asiatiques. À la place, une taxe européenne de 3 euros par article pour les colis inférieurs à 150 euros. Le conflit au Moyen-Orient, des représentants américains et iraniens doivent tenir des discussions indirectes aujourd'hui à Doha sur l'accord visant à mettre fin à la guerre grâce à la présence de médiateurs du Qatar. Après la reprise de frappes mutuelles le week-end dernier, l'Iran a fait part de son intention de répondre systématiquement à toute violation du protocole d'accord par les États-Unis. La mort de Victor Willis, chanteur des Village People, membre fondateur du groupe à la fin des années 70. Il incarnait le policier. Compositeur, il produisait et écrivait la plupart des titres des Village People. Victor Willis nous quitte à l'âge de 74 ans. Et puis en foot, un nouvel entraîneur pour l'Olympique de Marseille. Bruno Genesio s'engage pour 2 saisons. L'ancien Lillois prend la succession d'Habib Bey après une saison compliquée pour les Marseillais. L'OM reprendra l'entraînement lundi prochain. Voilà pour l'essentiel de l'info. Passez une excellente journée.
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Aujourd'hui, nous partons à la découverte de Préférence Plein Air à Saint-Léonard-des-Bois, un lieu qui propose de multiples activités pour tous les publics. Pour en parler et nous présenter cette nouvelle saison, nous avons le plaisir de recevoir Raphaël Lestournel, directeur des activités, qui revient pour la deuxième saison. Nous allons découvrir ensemble ce que propose Préférence Plein Air, comment se dérouleront les activités et ce qui fait le succès de ce lieu pour la communauté locale.

0: Alors, monsieur Lestournel, bonjour.
1: Bonjour, madame.
0: Pour commencer, pouvez-vous vous présenter? Quel âge avez-vous? Quel a été votre parcours professionnel? Et depuis quand travaillez-vous pour Préférence Plein Air à Saint-Léonard-des-Bois?
1: Alors, moi, je m'appelle donc Raphaël Lestournel. Je suis directeur depuis 2 ans. J'ai 28 ans. Et donc, mon parcours professionnel, j'ai d'abord fait un master en marketing management du sport au niveau études pour en arriver là aujourd'hui. Ensuite, c'est plein de petites opportunités, en fait, qui se sont offertes à moi. Donc, j'ai été d'abord opérateur chez Préférence Plein Air au niveau de l'accrobranche. J'ai également été moniteur pour différentes activités qu'on propose. Que ce soit le tir à l'arc, la course d'orientation, encore l'escalade. Donc j'ai été moniteur pour toutes ces activités-là. Et du coup, l'année dernière, l'opportunité s'est offerte à moi de prendre les rênes de Préférence Plein Air. Et donc j'ai saisi cette opportunité. Et donc c'est ma deuxième année, effectivement, à la tête des activités.
0: En effet, vous êtes directeur des activités. Pouvez-vous nous expliquer ce que cela signifie concrètement? Quelles sont vos missions au quotidien au sein de Préférence Plein Air?
1: Alors, les missions quotidiennes, c'est ce qui est plutôt riche dans ce poste. C'est qu'il y a vraiment beaucoup de missions. C'est rarement les mêmes, mais pas avoir de journée type. Alors il y a forcément le classique mailing, téléphone, où je vais pas falloir recevoir des demandes, que ce soit de centres de loisirs, de collèges, de lycées, qui vont me demander des devis pour venir effectuer des activités chez nous. Donc ça, c'est, on va dire, la partie principale de mon activité. J'ai une partie comptabilité qui s'effectue à chaque fin de mois et également tout au long du mois sur les différentes activités pour à la fin de chaque journée vérifier que tous les comptes sont bons, que tout se passe bien. Une partie plutôt management au niveau des plannings, au niveau des journées qui sont prévues pour les moniteurs, les personnes à prévoir en fonction du nombre de personnes qui a réservé, etc. Donc là, c'est plutôt la partie logistique, on va dire, et humaine. Donc il y a une partie ressources humaines également dans le poste. Et voilà, sur l'ensemble de l'année, je vais même des fois être amené à être sur le terrain et à effectuer des activités quand il y a besoin, quand on est vraiment en demande d'activités et qu'il y a vraiment beaucoup de personnes qui sont en attente. Et je peux parfois prendre aussi la casquette de moniteur, reprendre la casquette. Ça peut être de l'accueil, ça peut être toutes ces choses-là.
0: Et justement, présentez-nous l'équipe de Préférence Plein Air à Saint-Léonard-des-Bois.
1: Alors l'équipe, elle est variée puisqu'en fait tout au long de l'année elle s'étoffe. Nous en fait on est ouvert de début avril au niveau du premier week-end d'avril jusqu'à la fin septembre. Alors moi j'ai 2 alternants tout au long de l'année qui travaillent avec moi, donc ils sont aussi moniteurs. Donc eux ils vont faire vraiment l'année avec moi de septembre à septembre. Et pour le reste en fait on a des personnes qu'on va commencer à embaucher en février. On a 2 personnes qui arrivent en général. Alors cette année j'ai Ludovic qui est un prestataire extérieur mais qui va travailler avec nous depuis plus de 20 ans. Donc lui qui est là tous les ans mais en prestataire extérieur, donc il intervient seulement sur certaines activités. On va avoir Mathis qui est lui plutôt préposé à l'accrobranche mais qui pareil peut être un petit peu multifonction puisqu'il a une carte professionnelle qui lui permet d'encadrer également les activités. Donc on a Leïla et Enzo qui sont les 2 alternants qui sont là avec moi tout au long de l'année et donc forcément tous les ans les alternants changent. Et enfin sur toute la période estivale, alors en mai on s'est étoffé un petit peu, on a Juliette, Mathéo, Maxence qui nous ont rejoints, Tanguy également, Evan et puis tout au long de l'année on a comme ça des personnes qui vont arriver pour au final, arriver à une 15aine de salariés sur les mois de juillet et août, qui sont du coup les 2 plus gros mois de l'année où on est ouvert sur toutes les activités tous les jours au parc Aventure du Gasso et sur Fresnay-sur-Sarthe pour le canoë-kayak.
0: Sinon, depuis quand existe Préférence Plein Air à Saint-Léonard-des-Bois? Pouvez-vous nous raconter un peu son histoire et son évolution jusqu'à aujourd'hui?
1: Oui, alors Préférence Plein Air, c'est donc une entité commerciale. L'association de base, c'est le Foyer Rural des Alpes-Mancelles. Donc, c'est une association qui existe depuis 1989 et donc qui, avec le temps, s'est un peu étonnée. Qui a donc commencé à proposer des activités à petite échelle et puis avec le temps ça a un peu augmenté. On a récupéré le parc Acrobranche en 2010 sur Saint-Léonard-des-Bois et en fait on a commencé à ce moment-là à développer toutes nos activités autour de ce lieu qui est le domaine du Gasso et qui permet vraiment de développer pas mal d'activités. Le lieu est vraiment propice, on a vraiment un coin naturel exceptionnel, on a un milieu de roche extérieur qui nous permet de faire de l'escalade, on a la rivière juste au pied de Saint-Léonard-des-Bois. Voilà, donc toutes ces activités-là ont évolué avec le temps et donc ça fait vraiment depuis 2010 qu'on est implanté sur Saint-Léonard-des-Bois et qu'on propose toutes les activités au niveau du domaine du Gasso.
0: Parlons justement des activités proposées par Préférence Plein Air. Pouvez-vous nous présenter le parc Acrobranche et nous expliquer ce que les visiteurs peuvent y découvrir et y vivre?
1: Alors le parc Acrobranche c'est un peu l'attraction principale. Donc on a 6 parcours qui se décomposent on va dire en 3 niveaux de difficulté. On a le niveau débutant qui va comprendre les 3 premiers parcours, vert, bleu, violet, avec le vert qui est un parcours vraiment pour les plus petits à partir de 6 ans. Donc quoi qu'il arrive, on accueille à partir de 6 ans. Et effectivement, sur les premiers parcours, on va avoir vert, bleu, violet qui vont être ouverts aux enfants, mais également aux adultes qui peuvent accompagner. Ensuite, on va partir sur le deuxième forfait, qui est le forfait intermédiaire, où là, on va avoir un parcours en plus, le parcours rouge, qui est le parcours un peu phare du parc, on va dire, avec une grande tyrolienne qui traverse tout le domaine du Gasso, de plus de 100 mètres. Et donc là, c'est un peu le parcours familial. Et enfin, on a 2 parcours un peu plus sensationnels, qui sont le parcours orange et noir, et un peu plus sportif. Et donc, c'est ce qu'on appelle le forfait sportif. Et là, ça va être vraiment destiné à un public qui va être en recherche recherche de sensations et de dépassement de soi.
0: Oui, d'ailleurs, il me semble que les pompiers s'entraînent sur ce parcours.
1: Oui, on a effectivement tous les ans un groupe de pompiers qui vient. Alors, c'est pas toujours les mêmes, mais effectivement, ça fait cohésion et puis en même temps, ça permet aussi de travailler un petit peu les muscles et de garder la forme.
0: Alors justement, les trois premiers parcours sont équipés d'un système de sécurité. Pouvez-vous nous expliquer lequel et comment il fonctionne pour garantir la sécurité des participants?
1: Oui, alors nous, on est sur un système de ligne de vie continue qu'on appelle Speedrunner. C'est un système avec un crochet, tout simplement, qui se met au début du parcours. Et en fait, jusqu'à la fin du parcours, du coup, le crochet suit la ligne de vie. Donc en fait, les participants n'ont pas à retirer les mousquetons ou les rattacher. C'est vraiment, ça vous suit du début à la fin du parcours. Donc c'est un système qui permet effectivement, soit pour des publics, des fois en déficience, qui ont des problèmes d'attention, ce genre de choses, ça permet d'être plus serein. Puis pour des tout petits, c'est pareil, pour les parents qui sont pas rassurés ou quoi, ça permet toujours d'assurer en plus une sécurité supplémentaire.
0: Alors, vous proposez également au sein du domaine du Gasso le disque golf. Pouvez-vous nous expliquer en quoi consiste cette activité et comment elle se pratique?
1: Oui, alors disque golf, c'est vraiment, je vais pas dire un copier-coller, mais c'est vraiment dans l'idée du golf. Donc on a un parcours qui va s'effectuer en plusieurs étapes. Donc nous, sur le domaine du Gasso, on a 12 paniers. Donc chaque panier, en fait, est à peu près une trentaine, quarantaine de mètres du point de départ. Donc vous avez un frisbee. Avec le frisbee, vous devez le lancer en moins d'essais possible, le frisbee jusqu'au panier, jusqu'à le mettre dans le panier. Du coup, vous avez un panier avec des chaînes. Et en fait, quand vous lancez dedans, le frisbee se stopper par les chaînes, tombe dans la panière. Et sur le principe du golf, vous avez du coup une petite grille sur laquelle vous allez mettre en combien de coups vous allez réussir à mettre le frisbee dans le panier. Vous effectuez tous les trous à la fin, comme au golf. Voilà. Vous voyez la personne qui a mis le moins d'essais sur l'ensemble du parcours.
0: Alors cette activité, le disque golf, est-elle accessible à partir de quel âge?
1: Alors l'activité disque golf, elle est accessible à tout le monde. On n'a pas vraiment de limite d'âge. Nous seulement les frisbees. Donc en fait, vous venez nous voir au niveau de la cabane de l'Acrobranche. On vous donne les frisbees. Après, vous êtes en autonomie. Vous pouvez même l'effectuer en fait vous-même si vous venez avec vos propres frisbees. C'est une activité qui est ouverte à tout le monde. Nous, on effectue seulement la location dessus, mais il n'y a pas vraiment de limite d'âge. Alors j'ai envie de vous dire qu'à partir de 4 ans, ça va être quand même un peu plus facile. Enfin, minimum 4 ans. Il faut quand même avoir un peu de force et une certaine coordination des mouvements. Donc on peut dire qu'à 4 ans minimum, quoi. L'idéal étant autour de 6 ans pour avoir vraiment une aisance dans les gestes, dans les mouvements.

0: Alors, Préférence Plein Air propose également des locations de canoë et kayak. Pouvez-vous nous expliquer en quoi consiste cette activité et nous parler des trois balades que vous proposez aux visiteurs?
1: Oui, alors sur la location de canoë et kayak, on va fonctionner en deux parties. On a la partie basse saison, on va dire, d'avril à juin, qui est la partie où on va effectuer toutes nos balades à Saint-Léonard-des-Bois. Donc le départ s'effectue au niveau de l'aire de loisirs. Donc l'aire de loisirs situe en dessous du restaurant de la Cave à Bière, dans le centre de Saint-Léonard-des-Bois. Et du coup, à partir de ce point de départ, on va avoir trois balades. Une petite balade qu'on appelle la mini-balade qui dure 4 km, qui dure environ une heure. Une deuxième balade à la demi-journée plutôt, où on est là plutôt sur deux heures de balade qui dure environ 8 km. Et une dernière balade qu'on fait plutôt à la journée, et là qui va durer 14 km et qui est plutôt sur environ 4 heures avec une pause le midi pour manger et puis aller jusqu'au bout en fin d'après-midi. Donc ça, c'est les trois balades qu'on va retrouver en basse saison. En haute saison, sur Fresnay-sur-Sarthe, du coup, ça va être le même principe. Sauf que cette fois-ci, nous, on est en dessous du camping de Sans Souci à Fresnay-sur-Sarthe, sur l'aire de loisirs toujours. Ici, pour le coup, c'est l'arrivée qui se fait à cet endroit-là. Donc nous, on emmène cette fois-ci les différents participants aux différents lieux de départ. Donc pour la mini-balade, tout s'effectue sur place. C'est une petite boucle qui se fait sur place. Pareil, environ 4 km, toujours une heure de balade environ. Et pareil, pour les autres balades, c'est toujours le même principe. On garde les mêmes distances, on est juste sur des départs différents.
0: Alors de la même façon, à partir de quel âge peut-on pratiquer le canoë et kayak au sein de Préférence Plein Air?
1: Alors nous, on fonctionne par rapport aux gilets de sauvetage. Donc les gilets de sauvetage qu'on a, on les met à partir de 15 kilos. C'est des gilets de sauvetage pour 15 kilos. Donc on est à partir de 15 kilos en fait. On n'est pas vraiment sur un âge. C'est 15 kilos, évidemment accompagné de deux adultes pour les enfants de ce poids-là. On a des canoës du coup qui font trois places avec un enfant qui peut se passer au milieu. Donc ça permet d'avoir deux adultes et puis un enfant entre les deux.
0: Vous proposez également des activités encadrées. Pouvez-vous nous préciser lesquelles?
1: Oui, alors comme je l'ai dit un peu au début, on encadre du coup les activités, alors escalade, tir à l'arc, course d'orientation, ainsi que canoë et kayak. Pour les groupes scolaires qui auraient besoin d'un encadrant, on propose du coup l'encadrement sur ces différentes activités. On est limité à 12 personnes environ sur le canoë, l'escalade, ainsi que le tir à l'arc, tout simplement parce qu'on a besoin d'un cadre de sécurité et qu'un moniteur ne peut pas avoir plus de 12 personnes autour de lui, que ça devienne un peu dangereux. Donc on bloque à 12 personnes et ça permet du coup d'avoir un cadre sécurisé.
0: Et sinon, une nouvelle activité va être proposée dès le mois de juillet. Pouvez-vous nous en parler et nous dire de quoi il s'agit?
1: Oui, alors cette année, sur la saison hivernale, du coup, on a un petit peu plus de temps, donc on a profité de ce temps-là pour aller chercher un petit peu des activités supplémentaires qu'on pourrait proposer sur le parc. Ça a été l'occasion, du coup, à un salon des parcs extérieurs, de voir un peu comment ça se passait, les activités proposées. Et on a, à cette occasion-là, trouvé l'idée intéressante de l'escape game en extérieur. Donc, sur le même principe qu'un escape game intérieur, on va avoir des petites énigmes, des choses à trouver tout au long d'un parcours qu'on va proposer. Il va y avoir des petites boîtes, en fait, qui vont avoir certaines énigmes. Grâce aux énigmes, vous allez trouver un code qui va vous permettre d'ouvrir chaque boîte. Et vous avez un chemin comme ça qui va se faire jusqu'à arriver à la boîte finale avec un code également à trouver pour résoudre l'énigme.
0: Et à qui s'adresse cet escape game? Est-ce plutôt pour les familles, les adolescents, les adultes ou plutôt un public plus large?
1: Alors normalement ça sera comme ça, on aura deux parcours. Un premier qui sera plutôt pour les enfants en jeune âge, on va dire à partir de 4-5 ans, accompagné des parents toujours évidemment, puisque ça sera des énigmes assez simples, mais voilà, ça sera plutôt de l'observation, ce genre de choses, des petits parcours à suivre, des choses comme ça. Donc là on est sur un premier parcours plutôt enfant, plutôt école primaire, et un deuxième escape game qui là sera plutôt adolescent adulte, avec cette fois-ci un peu plus vraiment côté énigme qu'on va aller chercher, avec des choses un peu plus compliquées et puis quelque chose d'un peu plus challengeant.
0: Avez-vous déjà une idée des scénarios envisagés pour cette escape game?
1: Alors on y réfléchit encore un peu, on est sur la fin quand même, mais le premier ça va être plutôt dirigé pour les enfants, donc on est sur un escape game où l'idée ça sera de suivre les traces d'un écureuil qui a perdu un peu de ses réserves pour l'hiver, et donc on part à la recherche un peu de ses réserves pour les récupérer et puis pour lui ramener. Voilà, c'est un truc plutôt pour les enfants, pour les jeunes enfants. Et sur l'escape game adulte, on est encore un peu en peaufinage sur l'histoire, on a en gros les énigmes, mais on n'a pas forcément de thème encore qui ressort. Ce serait plutôt sur un savon avec une expérience chimique qui aurait tourner, et on va essayer d'empêcher ce savon d'effectuer une catastrophe naturelle qui pourrait avoir des conséquences du coup sur la biodiversité locale. Dans tous les cas, on va quand même sur une idée de biodiversité, de faune et de flore sur le domaine.
0: Nous venons d'ailleurs de découvrir toutes les activités proposées par Préférence Plein Air à Saint-Léonard-des-Bois. Mais pourquoi venir profiter de toutes ces activités? Qu'est-ce qui rend ce lieu et ces animations si attractifs pour les visiteurs?
1: Déjà, la première chose qui va frapper tous les visiteurs, c'est le lieu, le cadre qui est vraiment exceptionnel. On est au cœur des Alpes dans une région qui est encore vraiment bien protégée, qui a été gardée, qui est vraiment encore dans le vert. On est au cœur de la nature, on a très peu de voitures qui viennent passer, qui viennent polluer un peu l'atmosphère. Donc on est vraiment dans une atmosphère calme. On entend les oiseaux chanter. On est en plein cœur de la forêt pour la plupart des activités. On a la rivière autour de nous. Enfin, on est vraiment dans un cadre privilégié. Donc ça, c'est la première chose. La deuxième chose, c'est qu'on est sur une équipe, un côté un peu plus d'expérience avec, donc comme je vous ai dit au début, Ludovic, qui lui fait tout ce métier depuis plus de 20 ans et qui du coup sera toujours trouvé ce qui va plaire à son public. Et puis on a une équipe très jeune, à contrario, mais du coup qui va apporter un peu cette fraîcheur, qui a la motivation, qui est dynamique et qui va toujours pareil, aller chercher de la satisfaction du client, pareil en étant toujours aux petits soins. Et puis voilà, c'est vraiment la chose qu'on a envie de mettre en avant, c'est la satisfaction client, notre but premier.
0: Et pour ceux qui souhaitent plus d'informations ou réserver une activité à Préférence Plein Air à Saint-Léonard-des-Bois, pouvez-vous nous donner les contacts ou la manière de vous joindre?
1: Oui, alors nous depuis quelques années, on essaie de privilégier un peu la réservation en ligne, tout simplement parce qu'en termes d'organisation, pour nous, c'est beaucoup plus simple d'avoir directement un planning qui est fait avec les réservation pour week-end, on sait qu'il va y avoir 50 personnes, et ben voilà, je peux mettre plus ou moins de personnes en présence ce jour-là. Donc on effectue les réservations en ligne via notre site internet. Le site internet, c'est www.preferenceplenair.com, et du coup sur ce site internet, et ben vous allez avoir toutes les informations pour chaque activité et un lien du coup pour réserver vos activités. Vous pouvez ou non réserver et payer en ligne, vous pouvez seulement réserver et payer sur place. Vous pouvez payer du coup en chèque vacances, en carte bancaire, en espèces et en chèque sur place. Donc voilà, ça simplifie un peu les choses. Et si vous avez besoin d'informations, on est joignable par téléphone. Alors chaque activité a son numéro de téléphone que vous pouvez retrouver sur notre site internet. On a le canoë kayak du coup qui est joignable au 06 71 09 68 73. L'acrobranche qui est joignable au 07 83 83 93 77. Et enfin moi mon numéro qui va être plutôt pour les activités, pour les devis, pour toutes ces choses là, qui va être le 06 08 43 37 60. Et donc là je peux vous renseigner aussi sur les activités. Mais ça va plutôt être un numéro pour des prestations sur des team building, des séminaires d'entreprise, ce genre de choses.
0: Et par la suite, quels sont les projets pour Préférence Plein Air à Saint-Léonard-des-Bois? Y a-t-il de nouvelles activités, événements ou améliorations prévues pour les saisons à venir?
1: Nous, en fait, notre but principal, c'est de conserver une qualité de prestation. Donc, on n'a pas forcément de projets à long terme. Nous, ce qu'on veut, c'est toujours proposer des activités qualitatives. Le but étant forcément, sur la période en basse saison, d'avoir un maximum de groupes scolaires, puisque c'est ce qui nous permet de vivre au quotidien, en fait. Et du coup, sur la partie estivale, eh ben, toujours la même chose, accueillir un maximum de personnes dans les meilleures conditions possibles. Donc, on reste toujours sur une volonté de qualité et pas forcément de quantité sur les prestations. Il vaut mieux avoir moins de prestations pour nous et qu'elles soient toutes qualitatives que s'éparpiller un peu partout. Donc voilà, on n'a pas forcément de nouvelles choses en tête pour le coup, mais on essaie toujours de développer un peu les séminaires, les team building, toutes ces choses-là sur le reste de l'année, du coup qui est une période un peu plus creuse pour toujours avoir du monde au quotidien.
0: Pour conclure, auriez-vous un mot de la fin ou un message à adresser à nos auditeurs à propos de Préférence Plein Air et de toutes les activités proposées?
1: Eh bien, on vous accueillera avec grand plaisir tout au long de l'année. Donc comme je vous ai dit, on est ouvert depuis le mois d'avril, depuis le 4 avril. On est ouvert toute l'année, donc on vous accueille avec grand plaisir tous les week-ends. On est ouvert également tous les jours fériés, les vacances scolaires, et donc on sera ouvert tout l'été, tous les jours, à partir du coup du premier week-end de juillet, qui sera le 5 juillet, si je n'ai pas de bêtises cette année. Voilà, on vous accueillera tous les jours à partir de ce moment-là. Venez nombreux, venez en famille, entre amis, pour des enterrements de vie de garçon, pour des enterrements de vie de fille, des réunions familiales, tout ce que vous voulez, on sera toujours ravis de vous accueillir avec le sourire.
0: Merci monsieur Lestournel de nous avoir présenter toutes les activités proposées à Saint-Léonard-des-Bois. Nous avons pu découvrir le parc Acrobranche, le disque golf, le canoë kayak, les activités encadrées, la toute nouvelle activité de l'escape game, ainsi que les conseils pratiques pour profiter pleinement de ces expériences. Alors n'hésitez pas à venir profiter des activités en famille, entre amis ou entre collègues et à découvrir tout ce que Préférence Plein Air a à offrir. C'est un lieu idéal pour se divertir, se détendre et passer de bons moments au grand air. Merci encore et à bientôt.
1: À bientôt, merci, au revoir.

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0: Élysée, petite cité de caractère, la ville de Fresnay-sur-Sarthe s'apprête à accueillir les visiteurs au rythme d'un été particulièrement animé. Exposition photo au château, retour très attendu du festival des Atypiques ou encore visite historique inédite. Les Fresnois sont également invités à profiter pleinement de cette nouvelle saison culturelle. Et pour faire le point sur ces rendez-vous incontournables, nous recevons Lorena Salion, chargée de patrimoine et de communication. Bonjour.
1: Bonjour.
0: Donc cet été, le thème retenu pour le fil conducteur des animations à Fresnay-sur-Sarthe, c'est le règne animal. Alors pourquoi la municipalité a-t-elle choisi cette thématique annuelle?
1: Alors effectivement, depuis quelques années, il y a une thématique annuelle qui est choisie par la ville. Donc cette année, c'est effectivement consacré au règne animal, tout simplement parce que nous allons restaurer une louve qui est naturalisée et qui est dans nos collections depuis à peu près 120 ans. Enfin, qui n'est pas forcément en très très bon état, donc on a décidé de la restaurer cette année. Et c'est pour ça qu'on a ce fil conducteur, et à partir de là, on a développé un certain nombre d'animations. Certaines sont déjà passées, mais d'autres, effectivement, sont programmées cet été.
0: Donc le coup d'envoi de cette thématique est donné notamment avec le magnifique parc du château et l'exposition en plein air du photographe Jean-Marc Neutz, visible jusqu'au 20 septembre. Est-ce qu'on peut parler de son travail, nous dire comment ces photos s'intègrent dans ce décor naturel?
1: Alors effectivement, pour accompagner cette thématique, on a décidé d'inviter le photographe local, un photographe d'art, Jean-Marc Neutz. On connaissait un petit peu son travail, on sait qu'il s'intéressait aux animaux, aux insectes, et que ses photos, en fait, pourraient également bien s'intégrer dans le parc du château. Ce sont uniquement des espèces locales qui ont été prises en photo dans la région, et donc ça permet de mettre en lumière un certain nombre d'insectes ou d'animaux qui ne sont pas forcément connus du grand public. J'invite vraiment les gens à venir, en plus de profiter de ce magnifique parc du château, à s'arrêter quelques instants, quelques minutes devant ces très très belles photos.
0: Le thème animal est également bien illustré par cette nouvelle œuvre d'art d'Artem Manon représentant des chauves-souris dans le parc des Alpes-Mancelles. Un clin d'œil parfait pour évoquer cette sortie nocturne qui se fait en partenariat avec la LPO ce vendredi 3 juillet. Comment va se dérouler cette soirée?
1: Alors, elle va se dérouler en fait en deux temps. On se retrouve salle Georges Durand, donc dans le parc du château à 21h. Il y aura d'abord une petite présentation sur ces petits mammifères, un petit peu leur mode de vie, à quoi ils peuvent servir pour l'écosystème. Quelques grandes généralités à l'aide d'un diaporama, et puis après, on ira à l'extérieur pour essayer de les repérer directement dans leur habitat naturel.

0: Donc on sort de cette thématique, rendez-vous le dimanche 5 juillet à 15h, place au dimanche des caractères, avec une visite inédite consacrée à l'histoire des soins à Fresnay-sur-Sarthe. Alors en quelques mots, quel va être le programme de cette balade et à qui s'adresse-t-elle ?
1: Alors c'est une balade tout public, effectivement c'est une visite entièrement inédite. Chaque année à l'occasion des dimanches de caractère, on essaye de proposer une thématique aux visiteurs et aux habitants qui soit un petit peu différente. Donc on a pu faire les cimetières par exemple, l'an dernier c'était le quartier du Sans Souci. Et cette année on a décidé de s'intéresser aux soins à Fresnay. Donc on parlera de l'ancienne léproserie dans le quartier de la Madeleine, de l'hôpital qu'il y avait rue Jacochin, et puis bien évidemment de l'hospice du 19e siècle qui aujourd'hui la maison de pays. Ce sera d'ailleurs notre point final. Voilà, on parlera de la première maison de retraite, des soignants également, voilà, comme une infirmière qui a été très dévouée pendant la Première Guerre mondiale. D'ailleurs, son nom figure sur le monument aux morts puisqu'elle a contracté une maladie pendant cette grande guerre. Donc voilà, on aura l'occasion de balayer quand même toute l'histoire de la santé à Fresnay depuis le Moyen-Âge jusqu'à aujourd'hui.
0: Et on n'oublie pas de préciser qu'un petit temps de convivialité viendra clôturer cette balade.
1: Tout à fait, ce sera l'occasion effectivement de répondre aux questions des gens ou d'aller un peu plus loin dans les explications pour ceux qui le souhaitent. Et puis voilà, on pourra aussi profiter d'une dégustation de jus de pomme et de sablé pour terminer cette visite d'à peu près 1h30, 2h.
0: Alors, est-ce qu'il faut réserver pour participer à cette visite ou on se rend tout simplement à 15h place de l'église ?
1: Alors, il n'y a pas besoin de réserver, on se donne rendez-vous directement à 15h, place de la République, devant l'église. C'est une visite entièrement gratuite.
0: À partir du mardi 7 juillet, vous lancez donc les visites guidées estivales avec un format appelé les incontournables de Fresnay en 1h, proposé les mardis et jeudis à 14h30. Alors, qu'est-ce que le visiteur aura le temps de découvrir pendant ces 60 minutes ?
1: Alors, effectivement, les incontournables, c'est-à-dire des grandes généralités sur l'histoire de la ville de Fresnay, hein, son histoire qui est très très riche. Un passage par l'église Notre-Dame, par la cave du Lion, hein, qui est ouverte uniquement sur visite guidée. Donc, c'est tout l'intérêt de prendre cette visite accompagnée. Et puis, terminer dans le parc du château, voilà, en expliquant aussi ce qui se passe dans les ruelles, l'habitat. On essaiera de donner les informations essentielles pendant 60 minutes.
0: Au programme également, les nocturnes, Fresnay-sur-Sarthe à la lueur des lampes torches, programmées en juillet et août. Alors, quelle ambiance ? À quoi doit s'attendre le visiteur ? Qu'est-ce qui rend cette visite mystérieuse ?
1: Alors, effectivement, c'est une de mes visites préférées, puisque l'atmosphère est quand même... c'est différent par rapport à une visite de jour à la lueur des lampes torches. Donc là, on prend un peu plus le temps puisque c'est une visite d'1h30. Donc ça permet d'aller dans d'autres endroits de la ville. Et cette année, il y a 4 visites nocturnes au lieu de 3 puisque peut-être qu'on s'attend aussi à un été assez chaud. Donc ça permet de profiter aussi des températures un petit peu moins chaudes, de prendre le temps véritablement de découvrir les petites pépites de Fresnay.
0: On va peut-être communiquer les dates de ces visites.
1: Oui, alors ces visites elles auront lieu le 17 et 31 juillet à 22h. Donc on se retrouve devant la poterne du château. En août, le point de rendez-vous est le même et c'est à 21h30 et ça aura lieu le 14 et 28 août.
0: Alors, est-ce qu'on a besoin de réserver pour ces visites ?
1: Alors, il n'y a pas besoin de réserver, mais les gens peuvent passer un petit coup de téléphone, ce serait quand même appréciable au 07 56 43 06 34. Toujours pour organiser au mieux les visites guidées.
0: Entre les visites express d'une heure en journée, les parcours nocturnes à lampes torches, comment avez-vous pensé cette programmation pour qu'elle plaise autant aux touristes de passage qu'aux habitants de Fresnay ?
1: Effectivement, c'est toute la difficulté, hein, c'est que ces visites doivent à la fois concerner les habitants, les visiteurs. Donc souvent il y a quand même un bon mixte. Donc il y a des grandes généralités dans les visites, mais j'essaye sur certains points, sur certains monuments, de donner des informations supplémentaires au fil des recherches que l'on fait tout au long de l'année. On récolte des informations et ça permet aux habitants qui parfois connaissent quand même assez bien l'histoire de la ville d'avoir des petites informations supplémentaires.
0: Le mardi 7 juillet marque également le coup d'envoi officiel des différentes animations estivales à destination du jeune public. Notamment, rendez-vous est donné chaque mardi à 10h30. Je vous laisse nous détailler ce programme d'animation d'été.
1: Alors effectivement, depuis quelques étés maintenant, il y a des animations à destination des enfants. Là, toutes les visites qui sont proposées cet été sont totalement inédites. Elles ont été refondées. Et c'est vraiment des thématiques. thématiques très différentes. Donc le mardi 7 juillet, on se donne rendez-vous au chapiteau Mimulus pour une balade comptée avec ma collègue de la médiathèque de la gare au cirque, donc l'occasion de parler de l'histoire de ce quartier de la gare et sa transformation en école de cirque. Le mardi 21 juillet, on se retrouve toujours à 10h30 devant l'église pour une visite sur les vitraux. Donc il y aura une partie historique dans l'église et puis un atelier vitrail avec Marianne, la vitrailliste qui est installée à Fresnay-sur-Sarthe. La date d'après, le mardi 28 juillet, toujours à 10h30 devant l'église, une autre balade comptée, mais cette fois-ci sur des maisons triées sur le volet. On s'arrêtera devant quelques maisons emblématiques de la ville avec des lectures. La quatrième date, le mardi 4 août à 10h30, là ce sera l'espace culturel Coffeein, aux 3 rue Saint-Sauveur, et là on parlera des poupées Philippard avec Caroline Le Pellet Philippard, qui nous expliquera tous les secrets de fabrication des poupées, en tout cas tout ce que l'on peut réellement dire. Et il y aura également un atelier de fabrication de sa propre poupée. Enfin, avant-dernière date, le mardi 11 août, là on ira sur les traces de Mathilde et André Lebas, juste parmi les nations. Ce sera un jeu de piste qui démarrera au parc du château. Et là on a en fait un jeu de piste qui a été créé par les collégiens cette année, et donc que je vais pouvoir animer. Et enfin, dernière date, et là ça rentre pleinement dans la thématique annuelle, c'est le règne animal, le mardi 18 août, c'est un escape game, là aussi au parc du château, où voilà, on essaiera de résoudre quelques énigmes, tout ça en quelques minutes seulement. Alors, il est préférable pour ces visites enfants de réserver au 07 56 43 06 34, tout simplement parce que certaines dates, donc le 21 juillet, le 4 août, le 11 août et le 18 août, il y a c'est 20 participants maximum, et je donnerai aussi un petit point de vigilance que sur certaines visites, il y a quand même des âges qui sont conseillés.
0: On va continuer à regarder ce programme. On constate que la médiathèque complète ses animations avec un rendez-vous qui s'adresse à tous les âges, dès la petite enfance, chaque jeudi de ce mois de juillet notamment. Est-ce qu'on peut parler de cette collaboration avec la médiathèque Camille Bardoux?
1: Alors, il y a effectivement une collaboration sur les visites guidées pour les enfants le mardi matin, mais ma collègue souhaitait compléter le programme estival par des animations qui sont propres à la médiathèque. Donc là, ça sera les jeudis matins entre le 9 juillet et le 6 août. Tout a lieu à la médiathèque, sauf l'animation du 30 juillet, où là, c'est au parc du château. Donc là, tout a lieu à 10h30. Il y a le 9 juillet un spectacle qui est proposé, qui s'appelle Histoire Bateau. Le 16 juillet, plutôt des lectures sonores

0: 4 juillet, c'est le grand retour du festival des Atypiques pour sa 3e édition. Alors pour ceux qui ne connaissent pas encore donc ce festival, quel est l'esprit de ce festival et pourquoi l'avoir baptisé les Atypiques ?
1: Alors c'est effectivement la 3e édition du festival des Atypiques qui porte ce nom puisque on a une programmation qui est complètement atypique avec des choses très très différentes, très variées et surtout un horaire assez particulier qui est assez rare puisque c'est à 19h. En général, ça dure entre 1h15 et 1h30 pour pouvoir après laisser les gens libres d'aller manger dans les restaurants de la ville ou en tout cas de profiter de la soirée. Donc c'est une programmation qui est entièrement gratuite et qui se déroule dans différents lieux de Fresnay. Ça peut être en fonction des dates aux tanneries, au chapiteau Minimus, à l'église Notre-Dame, au parc du château. L'idée étant aussi de faire redécouvrir certains lieux ou certains bâtiments emblématiques de la ville. Et là, ça s'adresse à la fois aux habitants et aux touristes. C'est un moment convivial, un moment de rencontre, autour d'une programmation très très variée.
0: Avec notamment le premier rendez-vous samedi 4 juillet, rendez-vous à la cale des tanneries. Parlez-nous de ce site et également donc de l'invité Henriette.
1: Alors c'est un site que la ville a pu acquérir en 2020 avec une ouverture en 2021 qui est le point de départ des barques électriques et des pédalos et donc dans le ancien grand bâtiment des tanneries. Eh bien, on y organise depuis l'an dernier des petits concerts. Et donc là, ce sera le cas pour le samedi 4 juillet avec un concert d'accordéon et de chansons françaises par Henriette. Donc, ils seront deux. Donc, c'est très, très sympa. Et là, ça s'adresse à tout le monde. Hein, j'insiste dessus, même si c'est un concert d'accordéon et de chansons françaises.
0: Vous l'avez dit, donc, la diversité, c'est la marque de fabrique de ce festival. Alors, qu'est-ce qui attend le public pour les prochaines soirées du festival Les Atypiques ?
1: Alors le samedi en juillet, on ira au chapiteau Mimulus pour regarder, applaudir les élèves du cours de piste artistique de l'école de cirque Mimulus qui nous propose pour la 3e année, à chaque fois on les intègre dans la programmation parce qu'ils proposent toujours un spectacle.

de très très grande qualité, donc il ne faut pas hésiter à venir au chapiteau le 11 juillet. Le samedi 18 juillet, on ira dans l'église Notre-Dame, ce sera la seule date là-bas, mais ça vaudra le coup, puisque c'est un concert d'un trio vocal féminin à cappella qui s'appelle Les Polissonnantes. Voilà, c'est très très joli à écouter, c'est aussi très rigolo, donc on risque de passer un très bon moment.

0: Le samedi 21 juillet, c'est un spectacle tout public qui s'appelle Casting pour Minuscule de Cécilia Fornezo, qui est quelqu'un du territoire. Voilà, c'est par sa compagnie Peccable. Donc là aussi, c'est tout public dans le parc du château. Et le samedi 1er août, alors c'est pas tout à fait les atypiques, on fait une pause pour la fête de l'été, l'emblématique fête de l'été avec eh bien, le repas à Place de Bassoum, l'animation musicale et surtout le feu d'artifice. Le samedi 8 août, on retourne aux Tanneries pour un concert de rock par The Son of Tones qui sont basés à Beaumont-sur-Sarthe. Samedi 15 août, on aura du théâtre, hein, ça sera la seule représentation de théâtre par la Oulala Compagnie de Sablé-sur-Sarthe qui proposera une pièce de théâtre qui s'appelle Le Capitaine Fracasse, hein, de l'œuvre de Théophile Gautier. Le samedi 22 août, on revient au Parc du Château pour un concert de jazz en hommage à Claude Nougaro par New Jersey Quartet qui était déjà présent l'an dernier, hein, qui avait ouvert le Festival des Atypiques. Et enfin, le samedi 29 août, c'est une date un petit peu particulière puisqu'en fait, c'est un concert qui est proposé par l'association Frénésique à qui on a laissé une date des Atypiques qui proposera un concert de musique latine fusion par OWASP. Donc, c'est une date spécifique, c'est pour ça qu'il y a une petite restauration et buvette sur place uniquement sur cette date-là, ce qui n'est pas le cas pour les autres.
1: Voilà, de bons moments accessibles à tous, entièrement gratuits. Alors, si on veut se procurer le programme complet, il est disponible à l'Office de Tourisme, je présume ?
0: Alors, à l'Office de Tourisme, en mairie, et puis cette année, il y aura une petite nouveauté, c'est que ce programme, vous pouvez retrouver en version papier tout à fait classique, mais il existe aussi un éventail officiel du Festival des Atypiques, où vous retrouverez aussi toute la programmation. Donc, lui est déjà disponible à l'Office de Tourisme ou en mairie, et il sera distribué directement sur place également.
1: Nous avons donc déjà donné de nombreuses bonnes raisons de venir se balader, passer de bons moments à Fresnay-sur-Sarthe pendant ces vacances estivales, mais sûrement que vous pouvez compléter cette offre et ajouter quelques informations pour que Fresnay-sur-Sarthe soit une destination privilégiée de nos auditeurs pendant cet été.
0: Alors, au-delà effectivement du festival des Atypiques ou encore des visites guidées, il y a d'autres événements qui sont proposés tout au long de l'été, que ce soit le vide-grenier, que ce soit des séances de cinéma, la guinguette du 14 juillet, donc j'en oublie, hein, mais il ne faut pas hésiter à se rendre sur notre site internet, tout est mis à jour, ou appeler en mairie ou en office de tourisme pour avoir un peu plus d'informations. Et puis, voilà, il existe aussi des parcours de découverte qui sont à disposition gratuitement pour découvrir en toute autonomie la ville de Fresnay. Il existe des parcours jeux aussi à faire en autonomie en famille, avec les enfants. Donc, il existe vraiment différents supports pour découvrir la ville de Fresnay-sur-Sarthe. Et puis, bah, rien de mieux que de flâner et parfois de se perdre un petit peu dans les ruelles pour pouvoir découvrir à son rythme Fresnay qui possède vraiment beaucoup de richesses à la fois naturelles, historiques. De quoi passer vraiment un très bon moment. On peut aussi utiliser le bac à chaîne, faire du bateau électrique. Enfin, il y a vraiment beaucoup, beaucoup de matière.
1: Merci à vous, Lorena Salion, et je vous souhaite un bel été.

0: Bonjour à tous. Sébastien Lecornu veut serrer la vis. Le Premier ministre souhaite aller jusqu'à la réclusion criminelle à perpétuité pour les violeurs en série de mineurs de moins de 15 ans. Il veut aussi fixer un délai maximal de 3 mois à la réalisation des enquêtes pour crimes sexuels sur des enfants. Autre mesure, garantir aux parents une information sur l'identité des personnes qui encadrent leurs enfants dans les accueils périscolaires. Le texte doit être examiné à l'Assemblée à compter du 15 juillet. La population carcérale continue d'augmenter en France. Début juin, on comptait près de 89 000 détenus avec un taux de suroccupation globale des prisons de 140,5% selon le ministère de la Justice, ce qui représente sur un an près de 4 400 détenus supplémentaires. Le nombre de matelas posés au sol est également en augmentation. Dans son dernier rapport, fin mai, la contrôleur général des lieux de privation de liberté a dénoncé une catastrophe pénitentiaire. La loi de programmation militaire au menu des députés cet après-midi. Après le feu vert du Sénat, c'est au tour de l'Assemblée nationale d'approuver définitivement le projet de loi. Le texte doit faire monter à 436 milliards d'euros l'investissement nécessaire pour les armées d'ici 2030, ce qui représenterait 2,5% du PIB. Isabelle Adjani, condamnée en appel à 10 mois de prison avec sursis pour fraude fiscale aggravée. L'actrice écope également de 10 000 euros d'amende, une peine réduite par rapport à celle prononcée en première instance. La justice reproche notamment à Isabelle Adjani de s'être fictivement domiciliée au Portugal pendant 2 ans. L'armée israélienne restera indéfiniment au Liban. Voilà ce qu'annonce le ministre israélien de la Défense. Les forces du pays resteront dans les zones de sécurité au Liban, en Syrie et à Gaza pour une durée indéterminée. But affiché, protégé contre le djihadisme. Et puis le foot, la Coupe du Monde, les 16e de finale se poursuivent aujourd'hui avec 3 affiches au programme. Angleterre, Congo, Belgique, Sénégal et les États-Unis à domicile face à la Bosnie-Herzégovine. L'équipe de France jouera samedi son 8e de finale face au Paraguay. Voilà pour l'essentiel de l'info. Excellente journée.
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03 06 52 07. Rendez-vous au lieu dit Massacre à Saint-Céneri-le-Géret le vendredi 3 juillet de 18h à 22h pour le marché champêtre de producteurs et créateurs. Grande soirée guinguette à Vivoin. Le comité des fêtes de Vivoin vous invite à une soirée exceptionnelle sous le signe de la convivialité et de la fête. Sortez vos canotiers et vos plus beaux sourires pour une ambiance guinguette le samedi 4 juillet à partir de 20h sur le terrain de loisirs de Vivoin. L'animation sera assurée par l'orchestre Pascal Solal. Régalez-vous avec le repas complet, menu gourmand, kir, entrée, cochon grillé, salade, fromage, crumble aux pommes, bal, musette et piste de danse. Ambiance festive garantie, feu d'artifice pour clôturer cette soirée guinguette à Vivoin le samedi 4 juillet. Participation de 27€ par personne. Renseignements et réservations auprès de Martine Barbier au 06 35 56 83 57. Catherine Chauffret au 06 25 99 79 71. Le comité des fêtes de Vivoin vous attend nombreux pour faire la fête ensemble le samedi 4 juillet. Samedi 4 et dimanche 5 juillet, c'est la fête au village à Saint-Ouen de Mimbré avec au programme de la journée du samedi concours de pétanque, inscription à partir de 13h, 5€ par participant, début des parties à 14h, à 20h, soirée dansante animée par un DJ, repas sur réservation, menu faufilet 20€, menu saucisse 15€, retirez vos billets à la Bolée au 02 43 90 17 24 12 auprès de Chantal au 06 47 98 84 80, Joël au 06 86 47 91 80, Stéphane au 07 55 58 61 28, date limite de réservation le jeudi 2 juillet. Le dimanche 5 juillet, vide grenier toute la journée de 7h à 18h, infos et réservations auprès de Christine au 06 85 18 69 12, Maxime au 06 13 82 13 14, à 14h baby foot humain, inscription gratuite sur place jusqu'à 14h30, possibilité de participer à partir de 12 ans, de 14h30 à 16h30, animation guinguette avec les enchanteuses, manège, restauration rapide sur place tout le week-end. Rendez-vous le samedi 4 juillet, dimanche 5 juillet pour la fête communale à Saint-Ouen de Mimbré. Saint-Marc-du-Désert, 22e édition du festival Saint-Marc América le samedi 4 et le dimanche 5 juillet. Ouverture du site à 10h30 le samedi. Ouverture officielle du festival à 11h. Au programme de la journée, Bal Country, concert d'Alan Carter, chanteur multi-instrumentiste. Lost Weekend, initiation danse country orchestrée par Babette, animation village western. Le spectacle Buffalo Bill Show de 15h à 16h, de 21h à 22h, cracheur de feu et feu d'artifice à 23h. Le dimanche 5 juillet de 10h à 17h, retour sur le festival Saint-Marc America pour les différentes animations proposées. Bal Country, initiation danse country, concert d'Alan Carter, animation village western et animation Buffalo Bill Show. Participation de 6€ à 10€ pour l'entrée ado de 15 à 18 ans selon la formule choisie. Gratuit pour les moins de 14 ans, de 10€ à 20€ pour tous. Restauration rapide sur place, exposition de voitures anciennes et motos, l'entrée du festival Saint-Marc America à Saint-Marc du Désert le samedi 4 et dimanche 5 juillet sera offerte au chauffeur et à son passager. Le dimanche 5 juillet à Saint-Pierre-des-Nids, le club d'invités de Saint-Pierre-des-Nids organise son thé dansant de 14h à 19h à l'espace Casati, 10 allée des Loriots à Saint-Pierre-des-Nids. Ce thé dansant sera animé par l'orchestre Gilles Musique. Renseignements au 06 51 87 51 44 ou au 06 22 86 75 93 pour ce thé dansant du dimanche 5 juillet à Saint-Pierre-des-Nids. Thé
dansant à Saint-Longin-les-Mortagnes. Le club La Joie de Vivre vous invite à partager un moment de convivialité et de danse. Venez vous amuser, danser et passer l'après-midi au rythme des plus grands succès rétro et de variété dimanche 5 juillet de 14h à 19h à la salle polyvalente Route de ma Mère à Saint-Longin-les-Mortagnes. L'après-midi sera animé par l'orchestre duo La Croix, ambiance garantie sur la piste. Les réservations sont possibles pour participer à ce thé dansant du dimanche 5 juillet au 06 69 07 93 87 ou au 06 40 08 61 73.

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Le lundi 6 juillet, les randonneurs frénois vous proposent une sortie pédestre sur Gèvre par le pont des 5 pierres sur un circuit de 6 ou 10 km. Départ, parking de la salle des fêtes de Gèvre ou à 14h place Carnot de Fresnay-sur-Sarthe pour un départ voiture groupée. Après midi dansant à Bonne Étable, Génération Mouvement Pays de Bonne Étable vous donne rendez-vous le lundi 6 juillet pour son thé dansant qui se déroulera de 14h à 19h à la salle Mélusine, 9 rue

20 €. Venez nombreux en famille ou entre amis pour partager ce moment festif et dynamique le lundi 6 juillet. Le jeudi 9 juillet, l'Amicale des Anciens de Courcité vous donne rendez-vous de 14h à 19h à la salle socioculturelle pour son traditionnel bal de l'été. L'entrée est fixée à 8 €, comprenant un pain au chocolat offert à la pause. Le verre de l'amitié sera offert à tous les participants à partir de 18h30. L'orchestre Nicolas Devoir mettra l'ambiance à ce thé dansant de l'Amicale des Anciens de Courcité le jeudi 9 juillet. Les tables sont sans réservation. Venez nombreux pour partager un moment de danse et de convivialité. Samedi 11 juillet à Rouen, l'association des anciens combattants de Rouen, l'UNCAFN, organise son loto annuel à 20h. Ce loto sera animé par Hervé Rousseau. Il est sans réservation. Loto doté de 2 500 € de lots avec consolante, nombreuses cartes cadeaux d'une valeur de 30 €, 50 €, 100 € et une carte cadeau de 300 € pour le gros lot.

visiteurs, petite restauration sur place. Venez nombreux à ce loto organisé par l'association des anciens combattants de Rouen, l'UNC AFN, le samedi 11 juillet à 20h à Rouen. Le dimanche 12 juillet, l'association Accordéon Musette vous invite à son thé dansant de 14h à 19h à la salle Maison du Temps Libre de Bazoches sur Rouen dans l'Orne. L'orchestre Marcel Pelletier animera ce rendez-vous dansant du dimanche 12 juillet. Plus d'informations 06 72 14 73 79. Le dimanche 12 juillet à Fier, le comité des fêtes de Fier organise sa journée vide grenier. Ouverture aux exposants dès 6h30 du matin. Il n'y a pas de réservation sauf pour les résidents des rues des Saules, du Lavoir, résidence Lardillier. 1€ le mètre linéaire avec un minimum de 5 mètres. Participation du club des mini-verts, forum des associations, sortie vélo à partir de 10h avec le club cyclo de Fier et bien plus encore. Restauration sur place. Renseignements pour cette journée vide grenier du dimanche 12 juillet à Fier au 06 09 11

fête de la chasse, de la pêche, de la nature et du cheval. Rendez-vous le dimanche 5 juillet à Saint-Symphorien, au château de Sourches. L'association Ruyer Saint-Symphorien vous invite à une journée exceptionnelle dans le cadre prestigieux du château de Sourches, placé sous le signe de la tradition de

partir de 12h, restauration sur place, repas champêtre, bœuf à la broche pour une participation de 21 €. Restauration rapide également disponible sur place. À partir de 13h30 ce dimanche 5 juillet à Saint-Symphorien, démonstration de chiens d'arrêt, concours, modèles et allures, percherons, trépoitevin, baudet du Poitou, présentation de l'association française pour l'avenir de la chasse aux chiens courants au département de la Sarthe, présentation des équipages de petites vénerie, grand vénerie et vénerie sous terre, open de trompe et remise des récompenses. À partir de 19h30, soirée festive autour d'un cochon grillé, participation de 17 € par personne, démonstration de dressing de rennie, reconstitution d'une chasse à cour par le radis du cavier de la Roche. Et pour clôturer cette journée festive, fête de la chasse, de la pêche, de la nature et du cheval à Saint-Symphorien le dimanche 5 juillet, grand feu d'artifice à 23h, une journée unique pour toute la famille, réunissant passionnés de nature, de chiens, de chevaux, de chasse et de tradition rurale. Renseignements 06 82 97 11 28 au 06 75 20 38 99. Venez nombreux.

15 et jeudi 16 juillet de 14h à 16h. Mardi 28 et jeudi 30 juillet de 14h à 16h. Le jeudi 13 et vendredi 14 août de 14h à 16h. Stage de gravure et impression technique de linogravure pour les enfants de plus de 9 ans, ados et adultes. Le mardi 21 et jeudi 23 juillet de 14h à 16h. Le mardi 4 et jeudi 6 août de 14h à 16h, le mardi 18 et jeudi 20 août de 14h à 16h. Public concerné, enfants, adolescents et adultes, quel que soit leur domicile. Les stages de poterie seront animés par Sylvie Jardin, potière et intervenante au Centre culturel d'animation du Verret. Les stages de gravure, impression technique et linogravure seront animés par Martine Dezombe, artiste. Tarif à la séance, 8 euros par atelier. Tarif préférentiel, 7 euros par personne si 2 personnes d'une même famille inscrites, 6 euros par personne si 3 personnes ou plus d'une même famille inscrites, plus une adhésion annuelle unique au Centre culturel d'animation du Verret, quel que soit le nombre de séances, plus d'informations sur ces stages pendant les vacances scolaires d'été au 02 43 97 02.

plus d'informations au 06 23 20 27 15 ou au 02 43 60 20 51. Guinguette en bord de Sarthe, le mardi 14 juillet de 14h à 18h, animé par l'orchestre de Bruno Leblanc et son batteur sur l'aire de loisirs de Fresnay-sur-Sarthe. L'association Animation Camping Mini-Golf vous invite nombreux à participer à ce bal gratuit du 14 juillet. Des crêpes vous seront proposées sur place. Mardi 14 juillet, Guinguette en bord de Sarthe, de 14h à 18h sur l'aire de loisirs de Fresnay-sur-Sarthe. J'annonce. Mardi 14 juillet, le comité des fêtes de Fier célèbre la fête nationale avec au programme à 22h retraite au flambeau, départ du parking de la mairie et à 23h feu d'artifice tiré depuis le stade Raymond Souët. Fête nationale à Fier le mardi 14 juillet, feu d'artifice à 23h.

place Déal à 22h, suivi du feu d'artifice au plan d'eau et du bal populaire. Fête nationale à Conly, organisée par le comité des fêtes le mardi 14 juillet. Jeudi 16 juillet, danse amitié convivialité avec le club Génération Mouvement de Conly de 14h à 19h pour le rendez-vous dansant de la petite guinguette. L'ambiance sera assurée par Gin Musique. Venez nombreux, n'hésitez pas à venir avec vos amis. Cet après-midi est pour vous. L'entrée est fixée à 8€ avec un goûter offert, une boisson ou un pain au chocolat. Afin de prolonger cet après-midi de danse et de passer quelques heures de plus en compagnie de Gilles Musique qui vous a accompagné depuis 11 ans pour animer régulièrement les après-midi dansants de la petite guinguette. Il lui souhaite une bonne retraite. Il vous est proposé un plateau repas le soir au tarif de 15€ uniquement sur réservation avant le 6 juillet. Renseignements et réservations pour cette petite guinguette du jeudi 16 juillet auprès de Martine au 06 37 99 47 40 ou 02 43 24 86 19. Le dimanche 19 juillet, l'association Accordéon Musette vous invite à son thé dansant qui se déroulera à la salle des fêtes du Pin-la-Garenne dans l'Orne. L'orchestre de Marcel Pelletier animera ce rendez-vous dansant du dimanche 19 juillet. Plus d'informations 06 72 14 73 79.

0: Bonjour à tous. 6 départements du pourtour méditerranéen en vigilance rouge face au risque très élevé de feux de forêt. La faute à des températures supérieures à 30 degrés, des rafales de vent et un faible taux d'humidité. Dans le Gard, plus d'une centaine de sapeurs-pompiers supplémentaires sont sur le terrain. 250 pompiers mobilisés dans l'Hérault. Au total, une cinquantaine de massifs forestiers sont fermés au public dans le sud-est aujourd'hui. Et justement, une nouvelle cellule interministérielle de crise sur la canicule est prévue demain, présidée par Sébastien Lecornu, alors qu'une forte hausse des températures est attendue pour la fin de la semaine, quelques jours seulement après la fin de l'épisode caniculaire. Le Premier ministre est attendu à Marseille pour parler de cette question des feux de forêt. L'entrée en vigueur du congé de naissance à partir d'aujourd'hui. Ce dispositif permet à chaque parent de prendre jusqu'à 2 mois de congé supplémentaire indemnisé en plus des autres congés existants. Congé à prendre dans les 9 mois qui suivent la naissance. Une mesure présentée par le gouvernement comme un soutien à la natalité en déclin en France depuis maintenant plusieurs années. À l'étranger, Donald Trump salue les nouvelles discussions entre les États-Unis et l'Iran. Elles ont lieu aujourd'hui au Qatar par le biais de médiateurs. Le président américain évoque une avancée sur la dénucléarisation de l'Iran. Ces pourparlers visent à apaiser les tensions après des échanges de tirs entre les deux pays ces derniers jours. Le foot, un nouvel entraîneur pour l'Olympique de Marseille. Bruno Genesio s'engage pour 2 saisons. L'ancien Lillois prend la succession d'Habib Bey après une saison compliquée pour les Marseillais. L'OM est un club unique avec une histoire exceptionnelle et des supporters dont la passion est reconnue bien au-delà de ses frontières, a salué Bruno Genesio. L'OM reprendra l'entraînement lundi prochain. Et puis la famille de l'Eurovision s'agrandit. Le Canada participera à l'édition 2027 du concours de la chanson prévu en Bulgarie. Le pays vient d'adhérer à l'UER, organisatrice du concours. Ce n'est pas la première fois qu'un pays non européen participe à l'Eurovision. C'est le cas de l'Australie depuis 2015, mais aussi d'Israël ou encore de l'Azerbaïdjan. Voilà pour l'info, excellent après-midi.
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1: Dominique Lemaynère et le Sénat, les raisons de sa candidature. Élection sénatoriale, Dominique Lemaynère, président d'hiver droite du département, sera candidat aux élections de septembre. Un nouveau défi dans une carrière politique déjà très riche. Dominique Lemaynère, 67 ans, est officiellement candidat aux élections sénatoriales du 27 septembre. Il convoite le fauteuil de Louis Jean de Nicolaï, ce dernier ayant annoncé qu'il ne briguerait pas un nouveau mandat. C'est au cœur du village de Châles, au bar-restaurant Le Chalois, à quelques kilomètres du Mans, que Dominique Lemaynère a souhaité annoncer sa candidature, une façon de rappeler qu'il reste attaché à la proximité. S'il est élu au Sénat, il restera conseiller départemental au moins jusqu'à fin du mandat en 2028. La loi interdit seulement de siéger en tant que président, assure-t-il. On ne peut pas faire autrement que d'être au contact du terrain pour apporter des solutions. Le Sénat est la chambre des territoires. Je pense qu'avec mon expérience et l'attention que je porte à l'organisation territoriale et à la défense des communes et des départements, la Haute Assemblée est l'endroit où il faut être. Je peux porter une réflexion. Au fil des semaines, la candidature de l'ancien député UMP ne faisait guère de doute, mais tout s'est accéléré au mois de juin. Dominique Lemaynère a voulu gérer son timing comme il l'entendait. Il a confié que sa décision était prise à plusieurs membres de sa majorité au département début juin. Puis il a présidé la session du conseil départemental vendredi dernier et hier il accueillait les maires et adjoints de la Sarthe à l'habit de l'épaule. L'agenda est désormais plus dégagé et le président du département a les mains plus libres pour faire campagne en vue des élections sénatoriales. Dominique Lemaynère connaît déjà le palais du Luxembourg pour avoir été pendant 9 ans assistant parlementaire du sénateur Jacques Chaumont. L'ancien député UMP de la 5e circonscription part cette fois en campagne avec une liste d'élus répartis sur l'ensemble du département de la Sarthe. Hélène Lecomte, conseillère départementale du canton de Saint-Milly-l'Évêque. Emmanuel Franco, président de l'association des maires de la Sarthe, conseiller départemental et maire d'Étival et Le Mans. Anne-Charlotte Aubel, maire de la chapelle d'Aligné, Daniel Chevalier, conseiller départemental, maire de Juigné-sur-Sarthe et président du pays sabolien. Il peut déjà compter sur le soutien de la droite et du centre en Sarthe et a reçu également celui du président du Sénat, Gérard Larcher, lors de sa venue à la fête du jardinier au lieu de début juin. S'il est élu, Dominique Lemaynère se verrait bien rejoindre la commission des finances. L'élection sénatoriale sera-t-elle une formalité pour celui qui connaît par cœur son département et la plupart des élus? Qui pour lui succéder? Je n'ai pas à adouber un candidat sur le futur ex-président du département. Une chose est sûre, deux noms circulent, celui de Frédéric Beauchef, président de la commission des routes, maire de ma mère, c'est président de la communauté de communes du Saunois, et celui de Jean-Carl Grelier, conseiller départemental et député de la 5e circonscription. Dans le cas où l'ancien maire de La Ferté-Bernard s'installerait dans le fauteuil du président du conseil départemental, il devrait quitter le siège de député. Si Dominique Lemaynère se refuse à avancer des noms, il indique qu'il n'a pas d'inquiétude sur la capacité de chacune et chacun à s'entendre. Depuis que nous siégeons dans cette majorité, il n'y a pas eu de discussion politique. Les maires en séminaire, la belle exception sartoise, la journée des maires et adjoints en Sarthe est une tradition qui plaît aux élus si on en croit l'affluence constatée hier midi dans le dortoir aux moines de l'abbaye de l'Épau. C'est une initiative très sartoise, un bel exemple de ce que l'on arrive à faire entre l'association des maires de la Sarthe, le conseil départemental et la préfecture, souligne Sébastien Jallet, préfecture de la Sarthe. Cette journée qui n'existe pas partout se déroule entre présentation des différents services, outils destinés aux maires, des échanges, questions-réponses avec les différents intervenants. Pour les élus locaux, nous sommes un couple à trois, renchérit Emmanuel Franco, le président de l'association des maires et adjoint de la Sarthe, rappelant le travail commun effectué entre l'État, le département et son association. Il s'agit d'une journée importante pour tous, des échanges qui s'y déroulent, mais elle se veut aussi conviviale. Au lendemain d'une canicule canicule inédite qui a duré 11 jours dans le département, les maires ont partagé leurs expériences. Ils ont à nouveau été en première ligne au service de la population et pour certains, il s'agissait d'une première crise à traverser. Un tiers des élus sont des nouveaux maires depuis les élections de mars 2026. À deux reprises, une réunion en visioconférence a été également organisée à leur intention, ce que réclament les maires: de la simplicité, de la proximité, de l'efficacité, un peu plus de dotation également. Question finance, le préfet de la Sarthe l'affirme, la situation est très bonne en Sarthe, l'État accompagne beaucoup plus les projets locaux, nous n'avons jamais investi autant. Chiffres à l'appui, en 2014, les crédits de l'État alloués aux projets locaux s'élevaient à 7,4 millions d'euros. En 2025, ils ont atteint 22,2 millions d'euros. C'est trois fois plus, se félicite le représentant de l'État en Sarthe. Toute l'agriculture souffre, outre la surmortalité des animaux de la ferme, un lourd bilan est à déplorer sur les productions végétales. Les effets de la canicule sur l'agriculture ont été quasi instantanés la semaine dernière. Avec cette surmortalité d'animaux dramatique dans les exploitations du département, le phénomène a été accentué lorsqu'il a été acquis que les professionnels de l'écarissage ne soutiendraient pas ce rythme infernal. Aujourd'hui, d'autres dégâts que l'on pressentait inévitables au vu de l'envolée des températures se confirment. Ils concernent les productions végétales, les fruits rouges ont littéralement cuit, affirme Philippe Duterte, le président de la Chambre d'agriculture de la Sarthe. Les récoltes sont détruites à 100%. Sur les vignes, l'impact est plus ou moins important selon les uns et les autres, mais des grappes ont grillé elles aussi. Les cultures de pommes et poires ont également souffert, avec des effets directs sur les fruits, ajoute Philippe Duterte. Durant cet épisode exceptionnel, personne ne semble avoir été épargné parmi les exploitants sartois. Ainsi, les maraîchers constatent aussi les dégâts. Les légumes prêts à être cueillis n'ont pas supporté ce choc thermique et ce soleil de plomb. Quant aux plants, beaucoup n'ont pas résisté et ont dépéri. Sur les grandes cultures, même punition. Le maïs a cuit malgré la réserve d'eau disponible, indique Philippe Duterte. Cette canicule est tombée au pire moment, en cette période où le maïs est en phase de fleurissement, les fruits en pleine croissance. Les conséquences de cette canicule précoce touchent aussi d'autres productions, à commencer par celle du lait. Les éleveurs ont perdu 8 à 10 litres par jour et par vache, sachant qu'une vache, c'est 25 à 35 litres de lait quotidiennement, a dit Annabelle Chartrain. Du côté des bovins, les vaches n'ont pas pris de poids, voire même elles en ont perdu. La canicule a aussi eu des effets sur la reproduction, avec des avortements ou des impossibilités de pratiquer des inséminations à cause des températures beaucoup trop élevées. Dans les poulaillers, des inquiétudes. Là aussi, je prends un exemple parmi d'autres, celui de l'exploitation qui a perdu plus de 300 poussins sur les 3500 qu'ils comptabilisent parce que les œufs ont mal éclos. La charge de travail reste la même, mais la marge, elle, sera revue à la baisse. Quand un éleveur a perdu 1000 poules pondeuses, c'est 1000 œufs en moins chaque jour. Il faut ajouter à cela, selon la présidente de la FDSEA, d'autres effets délétères de la canicule, des œufs plus petits, plus fragiles et plus compliqués à commercialiser. Les températures ont beau avoir retrouver des valeurs normales, la page n'est pas pour autant tournée dans les exploitations agricoles du département touché de plein fouet par une surmortalité importante dans les élevages. Dans la Sarthe, quasiment tous les élevages ont été touchés de façon plus ou moins importante. Pour les volailles et les porcs, beaucoup ont été enfuis, mais pour les bovins au-delà de 24 mois, cela n'est pas autorisé. Toujours pour les volailles et les porcs scellés, il est possible de stocker les cadavres dans des congélateurs, mais pour les gros animaux, c'est impossible. Annabelle Chartrain, comme elle l'avait fait en fin de semaine dernière, de pointer de nouveau la société ATMAX. Nous avons un engagement contractuel avec elle. Il y est précisé qu'elle a l'obligation de ramasser les animaux morts dans les fermes dans un délai de 48 heures. Dans cette situation très particulière, nous comprenons qu'il y ait du retard, mais j'ai le sentiment qu'ATMAX, considérant que nous avons le droit d'enfuir sans s'être totalement dégagé, se repose un peu derrière cet argument. Petit éclair, si néanmoins, selon la présidente de la FDSEA, au niveau du ramassage, le préfet a mis en demeure ATMAX de vider son site de transit à Sillé-Guillaume qui déborde et de transférer les cadavres qui s'y trouvent vers la Vendée. Nous avons perdu deux journées précieuses pour prendre en charge les animaux morts, mais depuis, les services de l'État sont réactifs, souligne Philippe Duterte. Cette situation exceptionnelle a mis en évidence les faiblesses de nos écarisseurs, mais l'administration a réagi. Il était important de prendre en compte le poids moral qui pèse sur les éleveurs anéantis à la vue de ces animaux en décomposition dans leur cours de ferme. À ce jour, 240 tonnes d'animaux ont été enfermés enfouis dans les fermes. 65 tonnes ont été acheminées dans les centres d'enfouissement et 65 à 70 tonnes sont toujours en attente de traitement, détaille le président de la Chambre d'agriculture. Neuville-sur-Sarthe, une magnifique collecte pour nos animaux à l'occasion de la journée mondiale contre l'abandon des animaux samedi. L'enseigne Maxiso Wallonne et les bénévoles de la LDAS 72 se sont unis pour une grande collecte solidaire. C'est le responsable du magasin Maxiso Wallonne qui nous a contactés pour participer à cette grande collecte dans toutes les animaleries. D'autres associations étaient présentes dans d'autres enseignes. Nous avons récolté de nombreuses croquettes pour chiens et chats ainsi que des pâtés, diverses friandises et de la nourriture pour les nouveaux animaux de compagnie. Nous n'avons pas encore fait le comptage, mais pour nous, cela reste une magnifique collecte pour nos animaux abandonnés, ainsi que 200 euros de dons. Un grand merci aux bénévoles pour leur engagement et à Maxiso pour nous avoir reçus au sein de leur magasin. Nous manquons toujours de croquettes et pâtés pour les chiens et les chats. Toute personne peut venir déposer des dons, croquettes, litières, jouets tout au long de l'année. Chaque geste, même petit, compte énormément pour nos pensionnaires. Rendez-vous aux deux chemins de Gueuzet, domaine de Gueuzet, 72 290, Neuville-sur-Sarthe. Un contact téléphonique, le 02 43 25 57 43. Saint-Jean d'Assé, une page se tourne en douceur à Notre-Dame de la Merci-Dieu. Si officiellement le monastère de Notre-Dame de la Merci-Dieu a cessé son activité samedi, les cinq dernières sœurs vont partir d'ici à l'automne. Le monastère de la Merci-Dieu va fermer ses portes après près de 60 ans de présence. Samedi, Monseigneur Jean-Pierre Huillemin a présidé la messe d'action de grâce en présence du Père Abbé de Solesmes. De nombreuses sœurs et prêtres étaient présents pour remercier les sœurs pour leur travail et leur prière devant un parterre de plus de 250 personnes. C'est avec une gentillesse que sœur Maria, Gemma, mère supérieure et sœur Michèle, la doyenne, ont fait le point sur une vie de travail et de prière. Au fil des ans, le vieillissement de la communauté de bâtiments devenu inadapté, l'arrêt d'un atelier liturgique au rayonnement international ont marqué la fin d'une présence monastique bien enracinée sur le sol sartois des qui l'arrête-t-elle ? Sœur Maria Gemma a été jusqu'à la fermeture de l'atelier une des fourmis actives, obtenant une superbe troisième place au concours de meilleurs ouvriers de France. Certaines sœurs rejoindront un EHPAD, d'autres intégreront une communauté plus adaptée ou poursuivront leur vie consacrée sous d'autres formes. Les sœurs précisent, au-delà de la dimension communautaire, la fermeture entraîne l'arrêt d'un atelier de vêtements liturgiques dont la réputation dépassait largement les frontières du diocèse. Dans la communauté de la Merci Dieu, nous gagnons notre vie en faisant de la couture, du tissage à la main pour confectionner les vêtements liturgiques, chasubles et aubes. Ces vêtements doivent contribuer à la beauté des célébrations de l'Église. Il nous faut donc maintenir un magnifique travail qui nous permet aussi de communier à l'œuvre de la création. Samedi, l'après-midi s'est terminé par de nombreux échanges, de partage, de souvenirs, malgré une certaine tristesse de tourner cette page d'histoire religieuse locale. Maine-Saônois, les escapades de début juillet. L'office de tourisme Maine-Saônois et le service tourisme ont rivalisé d'idées pour faire découvrir les richesses du territoire au grand public. L'année s'annonce particulièrement riche en sorties et animations sur le territoire pour les visiteurs comme pour les habitants curieux de leur territoire. Des animations accessibles aux petits comme aux grands. Parmi les nouveautés, les visites flash d'une demi-heure de l'office de tourisme. En cette première quinzaine de juillet, place au patrimoine local, visite d'un cimetière, découverte du patrimoine religieux et à la nature, les habitants du jardin, immersion en forêt, des sorties à découvrir en famille pour un tarif modique entre 2 et 5 euros par personne et le plus souvent gratuit pour les plus jeunes. La plupart des sorties nécessitent une inscription auprès de l'office de tourisme ou du service culturel. Le 7 juillet, coup d'œil sur le cimetière de Bonnétable. Fabien Guy de conférencier vous invite à découvrir les richesses du cimetière de Bonnétable lors d'une visite captivante au cœur de l'histoire locale à la rencontre des personnalités qui ont marqué la commune et des symboles funéraires qui racontent leur époque. Le 8 juillet, les super-héros du jardin. Saviez-vous qu'au jardin, il y a des habitants qui possèdent des super-pouvoirs? Pour les découvrir, participez au rallye des super-héros. Rendez-vous au jardin potager de Bonnétable à 14h30. Le 9 juillet, visite flash, la Dormition de la Vierge. Découvrez en 30 minutes une étonnante représentation de la Dormition de la Vierge du XVIe siècle. Cette statue en terre cuite illustre le savoir-faire du Maine, autrefois reconnu pour ses nombreuses sculptures religieuses destinées au retable, une parenthèse entre art et histoire. Le 16 juillet, lumière contemporaine en Maine-Saunois, terre de renouveau de l'art du vitrail dès le XIXe siècle. La Sarthe recèle aussi au cœur du Maine-Saunois de véritables trésors contemporains créés entre la fin du XXe et du XXIe siècle, niché dans de charmants villages comme Olaine, Avennes, Pizeux, etc. Départ place du Général de Gaulle à Beaufay. Le 19 juillet, respire, ressent et explore la forêt. Venez vivre une journée immersive au cœur de la nature. Le matin, offrez-vous une parenthèse pour respirer, se reconnecter à soi et ressentir la nature. Séance à partir de 16 ans. L'après-midi, la sophro des animaux invite les familles à une aventure sensible et ludique pour rencontrer son animal intérieur et partager un moment unique tout au long de la journée. Jeu nature, découverte de la forêt, jeu d'orientation d'autonomie, coin lecture et jeu de la médiathèque Le Lien, espace créatif sur le thème de la forêt, coloriage, land art, tissage, échange autour de l'hypnose et de la sophrologie avec Aurore Buzyn, sophrologue. Plus de renseignements sur toutes ces escapades auprès de l'Office de tourisme du Maine-Saunois au 02 43 52 01 34.

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Votre programme télé pour cette soirée du mercredi 1er juillet, All Our Fault à 21h10, série dramatique sur TF1. Deux premiers épisodes de cette série de 8. En première partie, Marissa et Peter Irvine doivent affronter la terreur lorsque leur fils Milo disparaît après avoir joué avec un camarade de classe. En deuxième partie de la soirée, à 22h, une conférence de presse organisée afin d'aider à retrouver Milo tourne court et les Irvine sont passés au crible et même suspectés. Un troisième épisode vous sera proposé à 23h. Sur France 2, téléfilm dramatique, Un château en Espagne à 21h10. Audrey se lie d'amitié avec Fanny, une veuve, et découvre que celle-ci vit dans la rue avec ses deux enfants. Révoltée par cette situation, Audrey investit un immeuble inoccupé appartenant à son mari pour les y abriter. Les deux femmes vont glisser sans s'en rendre compte dans l'illégalité. Sur France 3, magazine Secret d'Histoire à 21h10, Les amants tragiques de Meyerling, direction le palais de Hofburg à Vienne, l'ancienne résidence impériale des Habsbourg pendant plus de 600 ans. C'est ici que Stefan Bern entame son enquête sur ce que l'histoire appelle le drame de Meyerling, la mort tragique de l'archiduc Rodolphe, fils du couple impérial formé par François-Joseph Ier et Sissi, et de sa maîtresse Marie Vetsera, dite Merui. Sur France 5, un documentaire, Lucie en Thaïlande, à 21h05. Lucie Carrasco s'élance à la découverte de l'ancien royaume de Siam, supportant avec elle son optimisme solaire, son humour ravageur et sa générosité sans limite. Le pays de l'éléphant sera-t-il aussi celui du fauteuil roulant? Pour le savoir, Jérémy Michalak lui a concocté un programme sur mesure entre les faubourgs de Bangkok et les plages de Phuket, avec un objectif, rejoindre l'île de Koh Lanta. Sur M6, Coupe du Monde en direct avec ses chroniqueurs, Ophélie Meunier revient sur les premiers 16e de finale qui ont eu lieu depuis lundi. Désormais, les matchs sont éliminatoires en cas de match nul à la fin du temps réglementaire. Une prolongation de 2 fois 15 minutes est jouée. Si deux équipes sont toujours à égalité à la fin de la prolongation, une séance de tir au but permet de les départager. Et à 21h50, retrouvez la 16e de finale en direct qui opposera la Belgique au Sénégal. Sur Arte, comédie dramatique, Volver à 20h55. Raimunda et Soledad, deux sœurs, sont de retour à Madrid après une excursion dans leur village natal de La Mancha. C'est alors que le mari de Raimunda tente de violer leur fille. Paula, celle-ci, se débat et le tue. Raimunda se débarrasse du cadavre. Soledad lui apprend que la tante Paula vient de mourir. Quelques suggestions pour les chaîne de la TNT. On commence par la chaîne W9 avec une soirée spectacle. Bienvenue chez les Baudins à 21h25. À cause de sa maladresse habituelle, Christian Baudin a mis le feu à l'église de son village. Les villageois se retrouvent dans l'église sans clocher. Heureusement, Maria et Christian ont une idée. Fort d'un répertoire comptant beaucoup de personnalités, décident de convier de nombreux artistes afin d'organiser une grande soirée pour récolter des fonds et reconstruire l'église. Sur ces stars, film dramatique, The Riot Club. C'est le début de l'année universitaire à Oxford et Miles et Alistair y font leur rentrée. Le premier d'un caractère ouvert rencontre rapidement Lorraine, une autre élève de l'université avec qui il entame une relation. Alistair, plus renfermé, reste le plus souvent seul, mais ils sont tous les deux repérés par les membres du Riot Club, un cercle très fermé réservé à l'élite de l'établissement, programme rite d'initiation éprouvant, dîner arrosé et débauche en tout genre. Et on termine par Sister avec une comédie à 20h40, parents d'élèves. C'est la rentrée scolaire à l'école Montgallet où les parents se retrouvent pour accompagner leurs enfants lors de ce moment empreint d'excitation. Parmi eux, nous suivons Bart Canova, un élève qui, ayant besoin d'un accompagnement, est pris en charge par Vincent, un voisin de sa mère. Élise, qui est débordée par ses obligations, alors que Vincent s'engage à s'occuper de Bart dans des moments où Élise est absente, il l'amène avec lui à la première réunion de parents d'élèves de l'année. Au cours de cette soirée, Vincent fait
fait la connaissance de Nora Portel, la séduisante professeure de Bart, et un intérêt naissant se développe entre eux. Cependant, l'ambiguïté s'installe autour de la relation entre Vincent et Bart, lorsqu'à plusieurs reprises, ce dernier l'appelle papa, laissant le doute quant à son véritable lien avec l'enfant. Au fil de l'intrigue, ce contexte cocasse dévoile les dynamiques familiales et les malentendus qui en découlent, tout en permettant à Vincent de se confronter à ses propres responsabilités et à ses sentiments naissants.

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2: Le sanctuaire du Château Gaillard, présidé par Harry Ohaillon, organise son tout premier événement caritatif le 4 juillet prochain à la salle des fêtes de Nogent-le-Bernard. Une initiative solidaire qui vise à rassembler le public autour d'une cause et à soutenir les actions portées par le sanctuaire. Pour en parler, nous avons le plaisir de recevoir Monsieur Ohaillon. Alors Monsieur Ohaillon, bonjour.
3: Bonjour.
2: Pour commencer, pouvez-vous nous présenter le sanctuaire du Château Gaillard? Quelle est son histoire et surtout, quel est son objectif aujourd'hui?
3: Le sanctuaire du Château Gaillard est un sanctuaire, alors ce qu'on appelle communément un refuge. Alors l'idée du sanctuaire, c'est que les animaux qui sont accueillis, ils restent jusqu'à la fin de leur jour. Et alors, les animaux, plus spécifiquement, c'est les animaux de ferme, à savoir des vaches, des moutons, des chèvres, des poules. Et en général, c'est des animaux qui ont subi de la maltraitance. Donc ils sont accueillis chez nous pour avoir une nouvelle vie, on va dire.
2: En tant que président du sanctuaire du Château Gaillard, quel est votre rôle dans le fonctionnement de la structure? Êtes-vous davantage dans la coordination, la gestion des équipes, le développement des projets ou sur le terrain auprès des animaux?
3: Concrètement, je fais tout parce qu'on n'est que deux dans l'association. On a un président et un trésorier. Et l'association est encore petite, c'est-à-dire qu'elle est encore récente, elle a à peu près 5 ans. Et on s'occupe de tout, d'accueillir les animaux, de gérer toute la vie du sanctuaire, les soins des animaux, la gestion de l'alimentation, des conditions de vie. Et aussi, ce que j'aime bien faire aussi, c'est communiquer pour la cause animale. Et c'est pour ça qu'on propose cet événement. C'est que à travers les histoires des animaux qu'on accueille, ça sensibilise à la cause animale. Et moi, c'est ça qui m'intéresse aussi, notamment lors des interventions. J'interviens aussi dans des écoles, dans des lycées, dans différentes conférences pour pouvoir justement parler de la cause animale.
2: Combien d'animaux sur ce sanctuaire à l'heure actuelle?
3: Alors pour le moment, on a une 50aine d'animaux, mais c'est la plupart des poules. Donc on a à peu près 25 poules et puis des petits ruminants. On a un paon aussi. Voilà, vous pouvez nous suivre sur les réseaux, vous allez voir tous les animaux qu'on accueille.
2: Vous lancez le 4 juillet à la salle des fêtes de Nogent-le-Bernard un événement caritatif. Qu'est-ce qui vous a donné envie de créer cette première édition et qu'attendez-vous concrètement de cette initiative?
3: Alors, cette initiative, c'est surtout ma volonté de sensibiliser à la cause animale et surtout autour de chez nous. Parce qu'on s'est rendu compte qu'il y a beaucoup d'événements qui se font en ville. Et là, j'avais vraiment envie de proposer chez nous, à Nogent-le-Bernard, un événement qui allie l'aspect culturel, parce qu'il va y avoir un spectacle avec une humoriste qui va parler de véganisme, et l'aspect aussi militant, puisqu'il y a eu des associations, il y a un journaliste d'investigation qui va parler de l'élevage, et il y aura aussi des anciens éleveurs qui vont venir. Alors, l'idée aussi, c'est de proposer un pont entre la cause animale et aussi la cause des éleveurs et des éleveuses. Et c'est vraiment le moment pour se réunir, discuter, échanger. C'est vraiment ça qui m'a animé le plus. Après, bien sûr, c'est aussi un événement caritatif où tous les dons, tous les fonds sont reversés à 100% pour les animaux.
2: Pouvez-vous nous détailler le déroulement de cet événement caritatif du 4 juillet à Nogent-le-Bernard? Quelles animations, interventions ou temps forts sont prévus tout au long de la journée ou de la soirée?
3: En fait, c'est en fin d'après-midi, ça commence à 17h et il y a deux grandes parties. La première, de 17h à 19h, c'est un spectacle avec une humoriste qui va parler de cause végane, puisqu'elle-même est devenue végane et puis elle va expliquer pourquoi à travers toute son histoire, c'est assez rigolo. Il va y avoir ensuite le deuxième partie où c'est une conférence avec des anciens éleveurs qui ont décidé d'arrêter l'exploitation animale pour des causes éthiques. Il va y avoir une association qui accompagne ces éleveurs et aussi un journaliste, Ulysse Thévenot, qui est un journaliste d'investigation qui a travaillé pendant 2 ans sur la cause des éleveurs et de la situation actuelle. Alors en plus de ça, il va y avoir pas mal de petites surprises parce qu'il y a aussi une exposition artistique avec des tableaux avec l'artiste Willem Pilate et aussi un apéritif 100% végétal qui sera proposé à toutes les personnes.
2: Pour les personnes intéressées, quelles sont les modalités pour participer à cette soirée du 4 juillet à Nogent-le-Bernard? Est-ce ouvert à tous et comment on s'organise l'accès à l'événement?
3: Alors, l'accès à l'événement, c'est au Petit Nogent. Ça se passe à la salle de fête, en fait, de Nogent-le-Bernard. Ce sera indiqué sur le site internet. Vous pouvez tout simplement aller sur le site, vous avez les adresses. C'est ouvert absolument à tout le monde, même les enfants, et ça peut vraiment intéresser, je pense, tout public.
2: Pour celles et ceux qui voudraient en savoir plus sur le sanctuaire, suivre vos actions ou participer à l'événement du 4 juillet, quels sont les moyens de contact ou les réseaux à privilégier?
3: Alors, les réseaux sociaux, c'est plutôt Instagram, Facebook, un peu TikTok. C'est Sanctuaire du Château, tout attaché. Et alors, si vous voulez nous contacter, vous avez l'adresse email sanctuaireduchateau.com.
2: Au-delà de ce premier événement caritatif du 4 juillet, quels sont les projets du Sanctuaire du Château Gaillard pour la suite? Avez-vous des ambitions particulières pour développer le lieu, accueillir davantage d'animaux ou renforcer vos actions de sensibilisation et d'éducation auprès du public?
3: Oh que oui, tout ça en même temps. En fait, nous, ça fait 5 ans qu'on s'est installé. Et petit à petit, petit. Alors moi j'aime bien aussi faire les choses étape par étape. C'est-à-dire que là on commence avec ce premier événement. Si ça se passe bien, il y aura certainement d'autres événements du même type. Et puis j'aime bien aussi développer la sensibilisation animale à travers les plus jeunes, en participant à des interventions dans des écoles. Oui, on souhaiterait accueillir de nouvelles espèces, notamment cochons. Donc ça, ce sera en projet. À partir du moment où on a plus de dons, on va pouvoir mettre en place toutes les infrastructures, les clôtures, les abris pour pouvoir accueillir cette nouvelle espèce.
2: Rappelez-nous pourquoi venir sur cet événement caritatif du 4 juillet prochain à la salle des fêtes de Nogent-le-Vernard.
3: Alors cet événement, c'est enfin un événement qui parle de cause animale et d'élevage en même temps et chez nous dans un espace beaucoup plus rural que ce qu'on a l'habitude de voir en ville. Donc c'est vraiment une occasion de pouvoir aussi échanger avec des personnes qui sont issues de l'élevage, aussi avec des personnes qui sont véganes parce qu'il n'y en a pas beaucoup et c'est intéressant de comprendre aussi pourquoi les gens deviennent véganes et aussi bien sûr si ça vous intéresse d'échanger avec nous sur tous les projets du sanctuaire.
2: Si vous deviez conclure en quelques mots, que souhaiteriez-vous dire à celles et ceux qui nous écoutent aujourd'hui ?
3: Eh bien écoutez, venez nous voir, c'est un super événement et vraiment si vous êtes sensible à la cause animale et aussi à la cause des éleveurs et des éleveuses, ce sera vraiment un super moment, un temps fort chez nous à Nogent-le-Vernard.
2: Merci monsieur Ohayon d'avoir été avec nous pour nous présenter le sanctuaire du château Gaillard et ce tout premier événement caritatif organisé le 4 juillet à la salle des fêtes de Nogent-le-Vernard. On rappelle que cette initiative vise à soutenir les actions du sanctuaire en faveur de la protection animale et à sensibiliser le public à cette cause importante à travers un moment de rencontre et de partage. Je vous dis peut-être à bientôt sur notre antenne.
3: Merci beaucoup.
2: Au revoir.
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2: Vendredi 3 juillet de 18h à 22h, profitez d'une belle soirée estivale pour participer à ce marché champêtre que vous propose Camille Grouard sur son exploitation des chèvres de Saint-Cienri que nous recevons sur l'antenne de Radio Alpes-Mancelles. Bonjour Camille.
6: Bonjour.
2: Donc pour commencer, est-ce que vous pouvez parler de vous, de votre parcours professionnel et de votre exploitation installée au lieu-dit Le Massacre sur la commune de Saint-Cienri de Gérard?
6: Depuis 2021, j'ai créé une chèvrerie la transformation à la ferme et de la vente directe et de l'accueil de public en chambre d'hôte.
2: Alors, est-ce qu'on peut parler un peu plus de votre élevage? Combien de chèvres? Quelle race?
6: Donc j'ai une quarantaine de chèvres, à peu près la moitié de chèvres des fossés et la moitié de chèvres poitevines. Ce sont toutes les deux des races rustiques menacées de voie de disparition.
2: Et votre production, comment est-ce qu'on peut se procurer vos fromages et autres productions peut-être?
6: Eh bien du coup je fais donc du fromage de chèvre bio, je suis en agriculture biologique et je vends mes fromages à la ferme tous les samedis matin de 10h à midi. Et sinon je fais des livraisons d'épicerie, de restaurants et on a un petit magasin associatif sur Saint-Pierre-des-Nils également.
2: Et vous aimez partager votre métier avec le public? À quel moment est-ce qu'il est possible de découvrir votre élevage?
6: Eh bien, ça peut être tout au long de l'année sur rendez-vous éventuellement pour participer à la traite le matin, mais qu'en petit groupe parce que j'ai les chambres d'hôtes et déjà des gens aux chambres d'hôtes. Et ma structure est petite, donc je ne peux pas accueillir des grands groupes. Et sinon, à l'occasion de mon marché annuel, le 3 juillet, je propose donc un marché champêtre qui se déroule dans un de mes prés. C'est une manifestation qui accueille une vingtaine d'exposants locaux, créateurs et producteurs, et sur lequel on propose une buvette, une scène ouverte pour les musiciens. Si vous avez des musiciens qui écoutent et qui veulent venir participer à cette scène ouverte, il n'y a pas de souci. Et la nouveauté de l'année, c'est la restauration. Du coup, cette année, on propose de la restauration. D'habitude, on propose juste une assiette de dégustation des producteurs locaux. Et là, on a rajouté des saucisses et des frites et des crêpes.
2: On va parler plus en détail de cette cinquième édition du marché de producteurs. Vous recevez donc différents producteurs et créateurs sur votre
7: votre exploitation. Déjà, est-ce qu'on peut parler de cet espace qui accueille les exposants?
6: Eh bien, c'est donc dans une prairie. Alors, toute cette manifestation peut avoir lieu. Elle va avoir lieu cette année puisqu'on sait qu'il va faire beau parce que c'est vraiment en plein air. Et du coup, on met une vingtaine d'exposants autour de tables et de bancs pour que les gens puissent flâner, s'asseoir pour manger, pique-niquer, faire comme bon lui semble.
7: Alors, sans toutes peut-être les citer, pour le visiteur, qu'est-ce qu'il pourra donc mettre dans son panier?
6: Eh bien, il y a donc du fromage de chèvre, bien sûr. Il y a du fromage de vache aussi, avec la petite Sibérie. Il y a du miel, il y a de la charcuterie Port plein air de Jean-Noël Ligier. Il y a la brasserie Denis avec la bière locale. Pour les joyaux d'Orient, voilà, à peu près. Les producteurs, le safran, l'oussafran de la Mayenne. Je crois que j'ai les vergers de la d'Aguenetterie, je vais en oublier, je crois. Mais voilà, en gros, on peut retrouver une dizaine de producteurs locaux, principalement bio, pas que, mais principalement bio. Et puis, après, on a des créateurs, on a des gens qui font du cuir, de la vannerie, des bijoux, du tissu. Voilà, c'est un petit panel un peu plus étoffé. On retrouve notamment Catherine Lamour, qui est vraiment du secteur de Saint-Pierre-des-Mis.
7: Qu'on connaît très bien.
6: Et du coup, voilà, je ne vais pas tous les citer, je vais en oublier. Et voilà, mais il y a des nouveautés cette année, donc ça, c'est plutôt sympa.
7: Et oui, la certitude, c'est que ce sera une belle soirée, donc estivale, pas trop chaud, une soirée comme on les aime. Donc vous avez dit possibilité de se restaurer sur place et également donc une scène ouverte. Alors appel aux musiciens, est-ce qu'il y a déjà donc quelques musiciens qui se sont manifestés?
6: Eh bien oui, j'ai deux personnes qui sont musiciens qui jouent de la guitare, hein, qui vont venir faire une ou deux prestations dans la soirée, un quart d'heure, 20 minutes, ça c'est libre, hein, chacun fait comme il veut. Et puis il y a mon petit Simon qui chante, donc il va chanter une petite demi-heure aussi normalement. Donc voilà, après il reste de la place sans problème pour animer la soirée.
7: Ouais, donc on peut rejoindre cette scène ouverte. On rappelle la date, ce vendredi 3 juillet. Vous avez parlé tout à l'heure de chambre d'hôte. Est-ce qu'on peut parler un petit peu de cette activité que vous proposez également?
6: Eh bien oui, quand j'ai ouvert la ferme, j'ai décidé de coupler avec de l'accueil pour faire découvrir mon métier et puis un lieu apaisant. Donc on a ouvert deux chambres d'hôte dans une petite maison annexe de la maison et voilà, qui fonctionne très bien, qui accueille du public. Je peux accueillir de 2 à 6 personnes. Donc voilà, pour partager des moments sympathiques à la campagne et découvrir les Alpes-Mortelles.
7: Est-ce que vous avez des disponibilités pour cette saison estivale?
6: Oui, il reste quelques disponibilités. Après, c'est assez épars. Enfin, il y a de la réservation, mais un peu moins, je pense, que les autres années pour l'instant. Mais c'est plus de la dernière minute. Donc, on s'adapte.
7: Ainsi, un site internet où on peut découvrir cet espace qui nous accueille.
6: Il y a une page Facebook, les chèvres de Saint-Cenery. Et sinon, vous pouvez découvrir mes chambres d'hôtes dans les offices du tourisme d'Alençon, du pays d'Alençon et des Alpes-Mortelles.
7: Voilà, et rendez-vous à tous. Donc, on rappelle cette date, vendredi 3 juillet. Profitez d'une belle soirée d'été sur la commune de Saint-Cenery, le Géret, le dit Le Massacre. Alors, quelques indications si on ne connaît pas ce lieu dit.
6: C'est sur la route d'Alençon, quand on remonte du...

0: Sillé de Guillaume, donc la ressource a 5 ans, elle a ouvert en juillet 2021. C'est le résultat d'un travail territorial avec la collectivité communautaire ainsi que l'espace Afagès, le centre social, qui ont abouti à la création de cette recyclerie.
1: Comment ça marche une recyclerie comme la ressource à Sillé de Guillaume? Pouvez-vous nous expliquer différentes étapes de la récupération des objets jusqu'à leur revente?
0: Oui, en fait, une recyclerie a 4 activités principales. La première qui est la collecte, c'est-à-dire que les gens nous déposent des dons ou nous pouvons être emmenés à enlever des objets, des produits, du mobilier à domicile. Nous avons ensuite la deuxième activité qui est la valorisation où là, nous, les salariés effectuent du nettoyage, de la petite réparation, de la vérification, du test, pour ensuite mettre en œuvre la troisième activité, c'est-à-dire la vente, puisque nous accueillons les clients au sein d'un magasin de 300 mètres carrés. Et enfin, la dernière activité d'une recyclerie, c'est la sensibilisation qui fait tout l'objet de l'organisation de la fête du développement durable.
1: Aujourd'hui, combien de salariés travaillent au sein de la recyclerie La Ressource à Sillé de Guillaume?
0: Nous avons 8 salariés en parcours d'insertion, un aide encadrant technique, une conseillère en insertion professionnelle et moi-même.
1: Et concrètement, quel est votre rôle en tant que responsable de cette recyclerie? À quoi ressemble votre quotidien?
0: Eh bien, en fait, il s'agit d'organiser, de faire vivre la recyclerie, d'encadrer les salariés, de pouvoir permettre en tous les cas de maintenir un niveau de qualité d'activité. C'est le principe d'un chantier d'insertion avec des salariés qui tous les ans tournent sur leur poste de travail.
1: Alors le samedi 4 juillet, vous organisez une journée dédiée au développement durable. Pourquoi avoir mis en place cet événement? Quels sont ses objectifs?
0: En fait, la fête du développement durable est à sa 5e édition puisque la première édition a eu lieu en juillet 2022. Donc tous les ans, nous mettons en avant les producteurs locaux de notre territoire, les artisans, les commerçants. Nous avons travaillé avec les écoles, les collèges. Donc c'est un temps de sensibilisation conviviale qui permet à chacun de pouvoir venir se renseigner sur le développement durable, s'interroger sur ses méthodes de consommation. On en a profité pour cette 5e édition pour faire quelques statistiques. Je vous donne juste un chiffre. En 5 ans, la recyclerie a collecté 323 tonnes de produits et d'objets et 232 ont été revendus, réemployés ou donnés, ce qui correspond à 72% de produits collectés qui ont été évités d'avoir été des déchets et d'avoir été traités. Donc là, on est au cœur de notre activité.
1: Justement, pouvez-vous nous présenter le programme de cette journée du 4 juillet? Qu'est-ce que le public pourra découvrir et faire sur place?
0: Bien sûr, nous accueillerons samedi des brocanteurs professionnels, des producteurs locaux, des exposants, des artisans locaux. Nous avons également une grande vatte au déballage et nous accueillons également 2 expositions photo. La première de Yann Arthus Bertrand, le développement durable pourquoi, qui regarde la réputation de Yann Arthus Bertrand et ses photos vues du ciel, met en évidence l'importance de réfléchir à notre développement futur, ainsi qu'une expo photo proposée par le Men Club Photo de Roissy-Vassé sur la faune et la flore locale qui nous entoure.
1: Sur place, il sera également possible de se restaurer avec une buvette et la présence d'un food truck.
0: Oui, tout à fait. La possibilité de déguster crêpes et galettes tout au long de la journée, de pouvoir se rafraîchir. Il est aussi possible de venir avec son petit panier repas, son pique-nique pour grignoter sur place.
1: Concrètement, à quelle heure débutera et se terminera cette journée? Où le public est-il attendu pour participer à la fête du développement durable?
0: Alors, nous accueillons le public de 10h à 17h samedi 4 juillet à l'adresse de la recyclerie La Ressource, 145 impasse de la Mardelle, 72 140 à Sillé-le-Guillaume.
1: L'entrée est libre et gratuite. Sinon, pourquoi est-ce important de venir sur cette journée? Qu'est-ce que les habitants peuvent y découvrir ou y gagner en participant?
0: Y gagner de l'échange, de la relation, de la discussion, des apprentissages. Je viens d'installer l'expo photo où effectivement beaucoup de choses sont à retenir. C'est aussi, et je le disais, un moment convivial. Donc c'est très important en tous les cas de pouvoir partager des moments sur des thématiques d'intérêt général dans une bonne ambiance et puis bien sûr faire des bonnes affaires avec tous les producteurs, commerçants et brocanteurs qui seront présents.
1: Alors si nos auditeurs souhaitent obtenir plus d'informations sur la recyclerie La Ressource sur cette journée du 4 juillet, comment peuvent-ils vous contacter?
0: Alors ils peuvent nous appeler au 02 52 06 52 36 06 53. Nous envoyer un petit mail à l'adresse accueil@laressource.afages.org et également nous suivre sur les réseaux sociaux Facebook et Instagram Recyclerie La Ressource.

0: ressource.
1: Au-delà de cette journée du 4 juillet, quels sont les projets à venir pour la recyclerie et la ressource à ciel Guillaume? Comment souhaitez-vous la faire évoluer?
0: Notre grande volonté, c'est de pouvoir maintenir l'activité de cette recyclerie et de continuer sur ce que nous avons pu développer ces 5 dernières années. Nous sommes particulièrement heureux de constater que les habitants du territoire et même au-delà de notre territoire sont fidèles et viennent régulièrement nous déposer des dons, mais aussi nous acheter certains produits. Donc notre souhait, c'est de pouvoir continuer dans les mêmes conditions.
1: Pour terminer, quel serait votre mot de la fin à destination de nos auditeurs?
0: Que nous vous attendons nombreux à la fête du développement durable. Normalement, la météo devrait être plus clémente que la semaine dernière et que nous les accueillerons avec grand plaisir, notamment autour d'un petit apéritif offert entre 12 et 13 heures.
1: Merci Monsieur Buisson d'avoir été avec nous aujourd'hui pour nous présenter la recyclerie La Ressource à Ciel Guillaume et cette journée dédiée au développement durable du samedi 4 juillet. On rappelle que cet événement est ouvert à tous avec de nombreuses animations, une partie culturelle et des temps de convivialité sur place. Je vous dis à bientôt.
0: Merci beaucoup. Très bonne journée à tous.
1: Au revoir.
0: Au revoir.
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4: Attention au départ, cet été le musée au train de Semur en Vallon vous propose de remonter le temps, mais pas seulement pour une simple balade ferroviaire. Un terrible crime s'apprête à être commis à bord et pour parler de cette nouvelle enquête qui attend le visiteur, nous recevons Jade Chéron, assistante de communication au musée au train. Bonjour Jade.
5: Bonjour à toutes et à tous.
4: Prenons le temps donc pour commencer de présenter ce lieu absolument magique et incontournable pour les vacances en Sarthe, le musée au train de Semur en Vallon. Parlez-nous de cette histoire qui a commencé dans les années 70.
5: Donc en effet, l'aventure elle commence précisément en 1968. Au musée au train, il faut savoir que tout est associatif. Donc tout a été créé par des bénévoles passionnés. Et à l'origine, il n'y avait rien du tout sur le site. Donc tous les bénévoles ont construit tout de leurs mains, donc les bâtiments, les voies ferrées, la gare, etc. Et donc depuis 1972, le train roule ici à Semur-en-Vallon. Après le musée au train, vraiment le musée arrive qu'en 2013. Avec donc 800 mètres carrés de musée, 200 mètres d'allée. L'avantage du musée, c'est qu'il est très immersif. On peut monter dans les véhicules, on peut appuyer sur des boutons. À chaque fois, il se passe quelque chose, des animations, des films, des bruits qui reflètent le monde ferroviaire. Et pour accompagner tout ça, vous avez le droit à un quiz, donc que ce soit pour les adultes ou pour les enfants, pour rendre la visite encore plus fun et plus immersive.
4: Vous avez parlé du fonctionnement associatif, une équipe de bénévoles formidable et intergénérationnelle. Alors justement, comment chacun donc, permet à ce site de recevoir chaque année de plus en plus de visiteurs et quels sont les efforts qui sont entrepris, donc les derniers travaux entrepris pour accueillir de nouveau cette année donc le visiteur pour cette nouvelle saison?
5: Alors en termes de bénévoles, pour être tout à fait honnête, il y en a de moins en moins, mais ça je pense que c'est dans chaque structure. Mais on en a quand même, donc on a à la fois des bénévoles qui vont gérer donc toute la maintenance du site, donc que ce soit l'entretien, mais aussi le bon fonctionnement des machines. Et puis on a les bénévoles qui donc accueillent les visiteurs donc dans de bonnes conditions, que ce soit pour conduire le train, que ce soit pour accueillir les visiteurs dans le musée, ainsi que la vente de billets, etc.
4: On va s'intéresser donc aujourd'hui plus particulièrement au clédo géant du musée au train qui revient pour une 7e saison. Alors c'est désormais un rendez-vous incontournable de l'été. Je vous laisse nous parler de l'intrigue et de cette ambiance particulière lors de ces 4 dates programmées pour cet été.
5: Donc en effet, le Cluedo, l'événement de l'été du musée au train. Donc comme chaque année, les visiteurs devront mener leur petite enquête afin de démasquer donc le coupable du meurtre. Ils devront alors interroger 8 suspects et fouiller la scène de crime. Attention, petite nouveauté, cette année, les visiteurs seront plongés dans un scénario inspiré des années 30. Les acteurs qu'ils vont rencontrer vont porter des super costumes d'époque. Et on a aussi une petite nouveauté, c'est que cette année, ils pourront également acheter des indices. Alors, est-ce qu'ils sont vraiment utiles? Ça, je ne pourrais pas vous dire, ce sera la surprise le jour même. Mais donc, pour les dates disponibles, on a donc le 10 juillet à 20h, le 11 juillet à 20h également, le 21 août. Et le 22 août.
4: Alors vous avez intitulé cette enquête « Meurtre dans le train du soir ». Qu'est-ce qui vous a inspiré ?
5: Alors, comme tous les ans, maintenant, c'est pas moi qui réalise le scénario. C'est Justine et Chloé qui sont deux bénévoles passionnés et qui écrivent tout le scénario, donc dans les moindres détails. Ça prend des mois et des mois. Souvent, ça prend même un an sur le Cluedo d'avant. Et donc, si vous voulez vraiment savoir comment elles s'y prises, il faudra donc venir les rencontrer et venir assister à notre Cluedo.
4: On s'adresse à un public plus jeune, plus familial. Quel est le public à qui on s'adresse?
5: Au niveau du public, on est assez ouvert. On va beaucoup être sur les groupes d'amis, les groupes de famille, donc également les enfants qui sont quand même conviés. N'hésitez pas surtout à venir. C'est vraiment ouvert à tout type de personnes.
4: Alors, les infos pratiques, on peut communiquer justement pour que chacun s'inscrive sur l'une de ces dates.
5: Alors, donc, pour réserver, vous avez la réservation sur notre site internet, donc museotrain.fr. Et sinon, le numéro de téléphone, donc ça sera le 06 30 84 41 33.
4: Et avec une participation qui est demandée, participation pour les adultes et pour les enfants?
5: En effet, donc les adultes, donc ça va être les personnes de 15 ans et plus, on sera sur 10,50. Les enfants de 5 à 14 ans, 7,50. Et puis les gratuits, bien évidemment, pour les enfants de moins de 4 ans.
4: Voilà, rendez-vous est donné à chacun. Donc premier rendez-vous fixé au 10 juillet à la gare de Semur en Vallon. Retrouvez cette ambiance mystérieuse des années 30 et venez passer un agréable moment sur cette saison 7 du Cluedo au musée au train de Semur-en-Vallon. Je vous laisse conclure, Jade, et inviter nos auditeurs à vous rejoindre.
5: Eh bien, si vous êtes amateur de jeux d'enquête et de Cluedo et que vous souhaitez mener une enquête plutôt conviviale dans un lieu insolite, eh ben, rendez-vous au musée au train de Semur-en-Vallon pour une aventure originale, immersive, qui vous attend donc à partager entre amis ou en famille.
4: Merci à vous, je vous souhaite une belle journée.
5: Merci, au revoir,
6: 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Il est 17h.

0: Bonjour à tous. La main tendue de Laurent Wauquiez à Édouard Philippe pour la présidentielle. Le chef de file des députés Les Républicains estime que Bruno Retailleau doit savoir se retirer si sa candidature ne décolle pas dans les sondages. Il craint un scénario qui favorise Jean-Luc Mélenchon pour une qualification au second tour et appelle au rassemblement à partir de l'automne. Selon Laurent Wauquiez, Édouard Philippe peut incarner l'ordre et le sérieux permettant de redresser la France. Les dates de la présidentielle viennent d'ailleurs d'être dévoilées. Rendez-vous les 18 avril et 2 mai 2027. Le premier tour tombera pendant les vacances de printemps des trois zones scolaires. Le second tour aura lieu au lendemain de la Journée internationale des travailleurs, provoquant les critiques d'une partie de la classe politique. Sébastien Lecornu veut serrer la vis. Le Premier ministre souhaite aller jusqu'à la réclusion criminelle à perpétuité pour les violeurs en série de mineurs de moins de 15 ans. Il veut aussi fixer un délai maximal de 3 mois à la réalisation des enquêtes pour crimes sexuels sur des enfants. Autre mesure, garantir aux parents une information sur l'identité des personnes qui encadrent leurs enfants dans les accueils périscolaires. Le texte doit être examiné à l'Assemblée à compter du 15 juillet. 6 mois de prison avec sursis probatoire requis contre Stéphane Plaza en appel. L'ancien animateur de télévision est jugé pour violence conjugale. En première instance, Stéphane Plaza avait été condamné à 1 an de prison avec sursis pour violence physique et psychologique. Isabelle Adjani, condamnée en appel à 10 mois de prison avec sursis pour fraude fiscale aggravée. L'actrice écope également de 10 000 euros d'amende, une peine réduite par rapport à celle prononcée en première instance. La justice reproche notamment à Isabelle Adjani de s'être fictivement domiciliée au Portugal pendant 2 ans. La mort de Victor Willis, chanteur des Village People, membre fondateur du groupe à la fin des années 70. Il incarnait le policier, compositeur, il produisait et écrivait la plupart des titres des Village People. Victor Willis nous a quittés à 74 ans. Et puis c'est encore le moment d'aller chercher un peu de fraîcheur dans les salles obscures. La fête du cinéma continue jusqu'à ce soir. L'occasion d'aller découvrir des films à un tarif préférentiel, 5 euros la séance. Voilà pour l'info.
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1: Les 4 et 5 juillet prochains, ma mère se va vibrer au rythme des cuivres avec la 14e édition du festival Le Son des Cuivres. Un rendez-vous musical devenu incontournable qui mêle concerts, découvertes et ambiance festive au cœur du Maine saunois. Pour en parler, nous recevons aujourd'hui Clémence Bruon, coordinatrice du festival Le Son des Cuivres et chargée de services culturels du Maine saunois. Alors Madame Bruon, bonjour.
2: Oui, bonjour.
1: Pour commencer, est-ce que vous pouvez vous présenter et nous dire en quoi consiste votre rôle, notamment dans l'organisation du festival Le Son des Cuivres ?
2: Alors, mon rôle est de coordonner toute l'organisation du festival. Donc, je suis vraiment là en soutien au bureau de l'association pour leur permettre de mettre en place le festival de la meilleure manière possible.
1: Concrètement, le festival Le Son des Cuivres, c'est quoi ? Comment est-il né et quelle est son idée de départ ?
2: Alors, il est né, du coup, il va faire 14 ans. Et alors, à l'origine, c'était la Fédidam qui soutenait ce festival. Et puis, ça a été récupéré par une asso locale. Et donc, depuis plusieurs années, il y a une asso qui fait le festival. Du coup, il existe depuis 14 ans.
1: Et pourquoi avoir choisi de mettre en avant les instruments de la famille des cuivres ? Qu'est-ce qui fait leur particularité et l'intérêt de leur consacrer un festival entier ?
2: Alors, ça, c'était une initiative locale liée à quelques personnalités qui étaient très investies dans le milieu des cuivres, dans le milieu des orchestres d'harmonie qui ont porté ce type de projet.
1: Et pourquoi avoir choisi la commune de Mamers pour accueillir ce festival ? Qu'est-ce qui a fait de ce territoire un lieu idéal pour le son des cuivres ?
2: Alors déjà, c'est lié aux personnalités qui étaient à l'initiative du festival. Et c'est aussi très important pour les personnes qui portent ce festival, qui le font, de le réaliser dans un milieu rural et peut-être assez éloigné des grandes villes pour justement offrir à tous, et en milieu rural, donc un festival de cuivre, un festival de musique qui est abordable pour tout le monde puisqu'il y a énormément de concerts gratuits. La quasi-totalité des concerts sont gratuits.
1: Cette année, le festival Le Son des Cuivres se déroule les 4 et 5 juillet. Alors, on va donner le programme justement de cette année. On commence tout d'abord avec le 4 juillet à 15h30.
2: Oui, alors la journée du 4 juillet est totalement gratuite. Donc, tout est gratuit. Les 6 concerts de la journée sont gratuits. Alors, c'est un peu particulier le concert de 15h30. Il s'agit du projet amateur. Donc, c'est un projet qui est encore ouvert jusqu'au 29 juin pour ceux qui le souhaitent, pour tous les musiciens amateurs qui le souhaitent, ou professionnels d'ailleurs. C'est un projet qui consiste à jouer avec les artistes pendant une demi-heure avant leur fête qui a lieu à 16h le même jour. Donc il y a une première répétition au mois de mai, il y en a une deuxième donc le samedi 4 juillet le matin pour ensuite jouer à 15h30 sur le site du festival le samedi 4 juillet.
1: À 16h ?
2: Et à 16h ensuite c'est les Sassy Swingers, donc le groupe qui accompagne le projet amateur qui joue. C'est un groupe avec une chanteuse inspirée des années 30, enfin un peu de la Nouvelle-Orléans des années 30.

0: 17h.
1: À 17h et tout au long du festival d'ailleurs. On a les Hartung Bicyclettes qui sont présents sur le site du festival. Donc Hartung Bicyclettes, ça veut dire attention bicyclette. Ils nous viennent de la région de Strasbourg et ils viennent avec leurs bicyclettes pour animer le site du festival pendant que les groupes s'installent, hein, donc pendant les interludes.
0: À 17h30 ?
1: À 17h30, on a le Spectre d'Autocar. Ce sont en grande partie des Nantais, mais ils nous font voyager puisque ce sont des musiques des Balkans qui viennent nous jouer.
0: 18h30 ?
1: De nouveau les Hartung Bicyclettes qui animent le site du festival.
0: Et ensuite 19h.
1: Et à 19h on a donc les Nola French Connection. C'est un groupe aussi inspiré de la Nouvelle-Orléans mais plus contemporaine, qui est assez renommé, qui nous jouera donc des musiques de groove, de funk, de jazz, un peu de hip-hop même. Voilà.

0: À 20h30.
1: C'est de nous voir tous, mais à 20h30.
0: À 21h.
1: Et ensuite, à 21h, oui, on a les Lascar Volcano et San Severino. San Severino, il est connu hein, pour ses musiques de variété française, mais Lascar Volcano, c'est tout nouveau. Ils viennent de sortir de résidence, cette association donc, entre le groupe Lascar Volcano et San Severino. Donc, c'est à venir découvrir à ma mère ce 4 juillet.
0: 22h30.
1: De nouveau les Hartung qui animent le site du festival.
0: Et on finit ce samedi 4 juillet avec l'horaire de 23h.
1: Et oui, à 23h, pour terminer cette journée, ce sont les Three Pieces of Trash qui, eux, nous viennent de Pau pour faire comme de la musique électro un peu style DJ avec des instruments de cuivre.

0: Et ensuite, c'est la journée du 5 juillet à partir de 14h.
1: On retrouve à 14h donc les Artons Bicyclettes pour ouvrir cette deuxième journée du festival.
0: Et dès 15h?
1: Et à 15h, on a la musique de l'armée de l'air et de l'espace qui joue cette fois-ci donc en intérieur. C'est le concert payant donc du dimanche, mais c'est donc deux concerts pour le prix d'un, puisque c'est un billet pour deux concerts. On a le concert de la musique de l'air à 15h, de nouveau les Artons en interlude à 16h30 et à 17h30, avec le même billet, on a l'entrée pour Paris Jazz Horns, qui est un big band assez particulier puisqu'ils sont que 8 ou 9. Hein. Normalement, un big band, c'est plus nombreux que ça. Et ils nous font du jazz dans la salle de spectacle de l'espace Sogona.

0: à 18h.
1: À 18h, on a de nouveau les Ayrton Bicyclettes avant le Cadence Brass.
0: Et enfin, à 18h30, en effet.
1: Et à 18h30, on a le Cadence Brass, donc qui nous vient de Blois, pour nous jouer à différentes musiques que l'on connaît, qui passent souvent à la radio.
0: Il y a sur place bar et restauration ?
1: Oui, tout à fait. Tout au long du festival, il y a donc le Relais Fleury qui tient son stand de restauration. On a aussi Crêpes et Galettes, un food truck de crêpes et de galettes, qui propose aussi des options végétariennes, véganes. Et on a également l'espace jeunesse de la Ferté-Bernard qui tiendra un stand de snacks sucrés-salés sur le site du festival.
0: Pour les auditeurs qui souhaitent venir, comment s'organise la programmation du festival Le Son des Cuivres? Comment peut-on accéder aux différents concerts et temps forts des 4 et 5 juillet?
1: Alors, vous pouvez retrouver toutes les informations sur notre page Facebook Festival Le Son des Cuivres ou sur notre Instagram qui a le même nom. Notre site internet, il va revenir bientôt en force, mais pour l'instant, il est en maintenance et un tout nouveau site arrive tout bientôt. Mais sinon, vous pouvez prendre vos billets sur le site www.francebillets.com ou via l'office de tourisme Maine Saônois, donc basé à Mamers, en appelant le 02 43 97 60 63.
0: Et rappelez-nous, où se fera justement ce festival Le Son des Cuivres cette année?
1: Il a lieu à l'espace Segona de Mamers.
0: Quelles sont vos ambitions pour ce festival? Comment souhaitez-vous le faire évoluer dans les prochaines années?
1: Alors déjà, notre ambition pour cette édition, c'est du soleil, s'il vous plaît, du soleil, pas de pluie. Et puis sinon, nos ambitions, c'est qu'il perdure, hein, qu'il perdure et qu'il se développe. On a vraiment plusieurs projets tout autour de ce festival. On n'a pas parlé, mais on a aussi la masterclass du dimanche matin avec un joueur de phonium très réputé, le projet amateur, les concerts gratuits. Enfin, on est assez fiers et on aimerait que ça dure.
0: Avant de conclure, quel message souhaitez-vous adresser aux auditeurs et au public pour leur donner envie de venir découvrir Le Son des Cuivres les 4 et 5 juillet à Mamers?
1: Eh bien, venez découvrir les cuivres sous toutes leurs formes, que ce soit du jazz, du rock, de la musique plus classique en uniforme le dimanche. Venez découvrir sur notre beau site de festival, sur le site extérieur du festival, c'est quand même assez chouette. Donc vous êtes tous les bienvenus, en famille et avec des amis.
0: Merci Madame Bruon d'avoir été avec nous aujourd'hui pour nous présenter cette 14e édition du festival Le Son des Cuivres qui se tiendra cette année les 4 et 5 juillet à Mamers, un rendez-vous musical incontournable qui met à l'honneur les cuivres sous toutes leurs formes et qui promet une nouvelle fois de beaux moments de partage et de découverte. Je vous dis à bientôt.
1: Merci beaucoup, à bientôt.
0: Au revoir.
1: Au revoir.
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0: L'été est installé, on pense déjà aux animations pour profiter pleinement et partir à la découverte de notre territoire des Alpes Mancelles, que vous soyez un habitant ou un touriste de passage. La saison estivale est le moment idéal pour se déconnecter, chausser ses baskets et profiter pleinement des nombreuses animations concoctées par l'Office de tourisme des Alpes Mancelles. Vanessa est notre invitée sur l'antenne de Radio Alpes Mancelles pour vous inviter à découvrir ou redécouvrir les richesses de notre territoire. Bonjour Vanessa.
1: Bonjour à vous et bonjour à tous vos auditeurs.
0: Donc l'été est bien installé, le programme de l'Office de tourisme s'annonce particulièrement riche. Est-ce qu'on peut tout d'abord parler de l'équipe de l'Office de tourisme et comment est-ce que vous travaillez à nous proposer chaque année ce programme de randonnée de sorties thématiques?
1: Déjà, nous à l'Office de tourisme, on est une équipe de 4 en place tout au long de l'année et on œuvre à essayer de vous monter en quelque sorte plusieurs animations estivales. Et puis quand viennent les beaux jours, on a un peu de renfort avec nous puisque nous ouvrons le bureau de Saint-Léonard-des-Bois. Donc il faut forcément un peu de renfort à partir du mois d'avril. Et on a également un petit renfort sur le bureau de Fresnay-sur-Sarthe puisque le bureau est ouvert en juillet et en août tous les jours sauf le dimanche après-midi. Donc on œuvre tout au long de l'avant-saison à trouver et dénicher quelques idées un peu originales pour avoir ce programme plutôt dense que l'on concentre effectivement en juillet et en août en ce qui nous concerne.
0: Qui sont ces personnes qui composent l'équipe de l'Office de tourisme?
1: Eh bien, nous sommes 4, comme je vous le disais. Donc, il y a notamment au bureau de Beaumont-sur-Sarthe, je vais distinguer les deux bureaux. On est une seule et même équipe, mais effectivement, ayant deux bureaux, on essaie d'être deux à chaque fois sur chaque bureau. Donc, au bureau de Beaumont-sur-Sarthe, vous avez Virginie qui est là depuis de très nombreuses années, un petit peu comme moi, donc qui est bien connue des habitués de nos structures. Et elle est très régulièrement accompagnée par Patrick. Patrick qui interviendra d'ailleurs quelques fois sur nos visites estivales, puisqu'il est le guide conférencier au sein de l'équipe. Et puis au bureau de Fresnay-sur-Sarthe, nous sommes donc deux. Il y a Sarah qui m'accompagne au quotidien. Voilà. Et puis pour le bureau de Saint-Léonard-des-Bois, on a la chance d'avoir recruté depuis l'été dernier Mélissa qui nous accompagne donc pour la deuxième saison. Donc là, on est ravis aussi puisque voilà, elle tient le bureau de Saint-Léonard-des-Bois l'essentiel du temps à partir du mois d'avril. Et puis d'ici quelques jours, on va accueillir plutôt au bureau de Fresnay-sur-Sarthe Lambert qui est un jeune étudiant du territoire puisqu'il habite à Cédriboul.
0: Donc commençons par présenter ces randonnées accompagnées du mercredi que vous proposez avec l'association Rando Alpes Mancelles. Alors quel est l'avantage pour le randonneur de parcourir ces circuits de randonnée avec un accompagnateur plutôt que seul?
1: Tout simplement de se laisser guider et de se laisser porter, ne pas avoir à tenir dans la main le petit dépliant de rando ou de faire attention au balisage qui est sur place. Au contraire, c'est de se laisser guider, porter, et ça nous permet justement de faire de belles rencontres, d'échanger, de discuter de tout ce qui peut se passer sur le territoire. Donc c'est vraiment un avantage. Et on a la chance en plus d'être accompagné déjà depuis de très nombreuses années par l'association Rando Alpes Mancelles, qui œuvre d'ailleurs au quotidien sur nos chemins de randonnée, puisque c'est eux qui balisent nos itinéraires de randonnée. Donc ils nous accompagnent, ces chemins ils les connaissent par cœur. Donc voilà, nous on est là et on se laisse porter.

0: chaque mercredi, invitation à découvrir un nouveau territoire. Et la première sortie donc, est programmée au mercredi 15 juillet. Quelle destination avez-vous choisie pour le randonneur?
1: Eh bien là, nous irons entre Saint-Paul et Saint-Georges-le-Gautier. Donc on ira sur les terres du pays de Gautier le 15 juillet, comme vous l'indiquez. Alors, petite précision, cette année, nous ferons les randonnées le matin, puisque sans rien vous cacher, il fait chaud ces dernières années et que parfois, on est pris par des après-midi de forte chaleur. Et donc voilà, on s'est dit que cette année, on allait tester les randonnées du matin. Mais bon, comme beaucoup d'entre nous ou d'entre vous seraient peut-être en vacances, eh bien, on ne va pas non plus démarrer au lever du jour. Hein. Nos randonnées débuteront sur les coups de 9h30. Et donc, pour la première, nous irons entre Saint-Paul et Saint-Georges pour un itinéraire de 10 km en aller-retour. Et puis, ces 10 km eh bien, emprunteront une grande partie du GR36, mais également une partie de notre itinéraire de Saint-Georges-le-Gautier. Et notamment, on passera par le viaduc.
0: On trouvera peut-être un petit peu de fraîcheur pour cette randonnée qui est proposée le mercredi 22 juillet, balade en forêt avec rando Alpes-Mancelles.
1: Oui, nous irons à l'ombre, je l'espère, et j'espère qu'on pourra aller en forêt de Sillé-le-Guillaume, puisque vous savez peut-être qu'il y a actuellement un arrêté préfectoral qui limite l'accès aux bois et forêts. Donc on espère que le 22 juillet au matin, ce sera possible, et nous irons effectivement en forêt de Sillé-le-Guillaume, et on ira du côté des points phares de cette forêt, que sont le Saut du Cerf et Roche Brune, et notamment parce que le parc régional Normandie-Maine a installé un nouveau parcours, l'a balisé, mais surtout a mis des panneaux informatifs autour de ces deux sites majeurs de la forêt de Sillé-le-Guillaume. Donc ce sera aussi une occasion pour nous de découvrir tout cela, et ce parcours fera environ 8 km.
0: Et le mercredi 29 juillet, rendez-vous dans un petit village du Nord-Sarthe, Bourg-le-Roi.
1: Mais oui, Bourg-le-Roi qu'on aime tous forcément, hein, le plus petit village quasiment de notre territoire. Nous irons bien évidemment faire l'itinéraire classique de Bourg-le-Roi qui fait 8 km. Donc voilà, on ira à la fois au niveau du village de Bourg-le-Roi et découvrir toutes ses richesses, mais on ira aussi découvrir sa belle campagne environnante. Donc là, ce sera sur les deux que nous venons de mentionner avant, ce sera la randonnée la plus accessible à tout public, puisque là, il n'y a pas de difficulté majeure. Alors que pour celle du 15 juillet ou du 22 juillet, eh bien, il faut savoir, il y aura quand même un peu de dénivelé, en plus des 8 et 10 kilomètres.
0: Donc on aura l'occasion également de se retrouver pour les sorties du mois d'août. Est-ce qu'on peut toutefois déjà dire quelques mots sur la sortie du mercredi 19 août, une formule proposée à la journée complète?
1: Oui, effectivement, on a toujours à cœur chaque été de proposer une rando à la journée. Et cette fois-ci, on ira à Saint-Léonard-des-Bois pour cette randonnée-là. On partira à la journée, donc il faudra prévoir le petit sac à dos et le pique-nique, ce qui nous permet justement d'avoir un moment de convivialité tous ensemble. On essaie généralement de trouver un endroit bien agréable, souvent et bien sûr à l'ombre, souvent au bord de l'eau. Si, voilà, donc ce sera une randonnée sur la journée, mais qui ne sera pas non plus si difficile que ça, puisqu'on fera 14 km dans la journée, donc ça reste accessible. Par contre, hein, pour tous ceux qui connaissent un peu Saint-Léonard-des-Bois, il y aura un peu de dénivelé. Et l'idée, là, sur cette randonnée à la journée, c'est que nous remontions jusqu'à Saint-Cenery-le-Gérais, puisqu'il y a déjà quelques années que nous n'avons pas proposé de randonnée autour de Saint-Léonard-Saint-Cenery. Donc cette année, c'était l'occasion.

0: Pendant tout l'été, l'Office de tourisme vous accompagne également sur des sorties thématiques afin de mettre notamment en évidence différentes richesses de notre territoire. Et ce sera notamment des visites axées sur l'histoire et le patrimoine, comme au Tronchet le mardi 7 juillet ou à Beaumont-sur-Sarthe au fil des cartes postales le jeudi 30 juillet. Est-ce que vous pouvez nous parler de ces deux visites ?
1: Oui, bien sûr. Alors le mardi 7 juillet, donc ce sera la toute première animation de notre été, nous irons, comme vous le disiez, au Tronchet. Tronchet qui là aussi fait partie des plus petits villages de notre territoire puisque c'est moins de 200 habitants. Et ceci dit, malgré le petit village, il a de très belles choses à découvrir et notamment encore une fois les ruines d'un château médiéval qui remonte au 12e siècle avec les restes d'une tour et quelques murs. Nous irons aussi découvrir l'église Notre-Dame qui est très rarement ouverte et donc là nous pourrons entrer à l'intérieur. Là aussi elle est très ancienne puisque ses parties les plus anciennes remontent au 12e siècle et c'est surtout qu'à l'intérieur il y a un mobilier très important avec de nombreuses statues. Et puis on finira cet après-midi-là du 7 juillet, château 18e du Tronchet, et là nous serons accueillis par le propriétaire qui nous contera toute l'histoire de ce très beau château du Tronchet du 18e siècle. Quant au 30 juillet, nous irons à Beaumont-sur-Sarthe et la thématique de cette visite est Beaumont-sur-Sarthe au fil des cartes postales anciennes. Alors vous l'avez peut-être remarqué si vous vous êtes baladé un petit peu à Beaumont-sur-Sarthe, eh bien en tout début de cette année 2026, il a été installé un parcours ou fini d'installer parce que soyons très honnêtes, le projet avait débuté bien avant 2026 et les premiers panneaux avaient été installés pour la plupart en 2025. C'est vraiment sur ce premier trimestre 2026 qu'il a été terminé. Ce parcours en fait résulte en 30 panneaux qui sont dispersés dans toute la ville de Beaumont-sur-Sarthe. Le panneau de départ est place Dufour. Vous avez un plan de la ville avec la position de chacun des panneaux qui vous invite à aller découvrir la très belle ville de Beaumont-sur-Sarthe, son patrimoine bâti bien sûr, entre ses halles, son église, son joli pont. Et donc à chaque fois vous allez voir un panneau avec des cartes postales anciennes qui ont bien évidemment été très largement agrandies. Sur ce panneau vous aurez aussi un QR code que vous pourrez scanner et avoir comme ça un renvoi vers le site internet de la commune où vous avez tout un tas d'informations sur le site que vous avez devant les yeux, que ce soit, comme je vous disais, les halles, le pont, donc des informations historiques, mais aussi un plus grand nombre de photos qui sont pour la plupart des cartes postales anciennes. Donc nous, on vous propose de découvrir ce très beau parcours, justement, en compagnie de notre guide conférencier au sein de l'équipe qui est Patrick. Et notamment, il faut savoir que ce parcours, il est à l'initiative d'un groupe de travail qui s'appelle le GRIL, qui veut tout simplement dire groupe de recherche en histoire locale, qui est lié directement à la municipalité puisqu'il profite des archives de la mairie de Beaumont-sur-Sarthe.
0: Et terminons par la sortie thématique du jeudi 23 juillet qui fera la part belle à la botanique et au paysage. Et nous resterons à Fresnay-sur-Sarthe pour cette sortie. Qu'est-ce qui attend les participants ?
1: Alors déjà, ce qui les attend, c'est la belle découverte du coteau des Vignes. Je pense qu'on le connaît tous. C'est peut-être l'un des plus beaux endroits de Fresnay-sur-Sarthe avec son point de vue sur le château, la rivière, où vous avez juste les oiseaux qui chantent et pas un bruit de circulation. Donc c'est déjà un vrai bonheur. Et le truc en plus de cette animation, c'est que nous serons accompagnés par un amoureux de la nature, soit, mais un fin connaisseur du vignoble et de tout un tas de thématiques autour des outils liés au vignoble. Et ce personnage, eh bien, c'est tout simplement Serge, qui a lui-même un jardin à Juillet et qui a une passion pour tous ces outils. Et donc, il va accompagner toute cette belle balade. Il aura avec lui des outils qu'on utilise pour couper la vigne, notamment. Donc, on ira découvrir le coteau des Vignes avec lui et on terminera au jardin médiéval d'Escale. Alors Escale, certains connaissent peut-être, c'est notre centre social à Fresnay-sur-Sarthe, et bien ils ont la chance d'avoir fait l'acquisition d'un très joli petit jardin au bord de la rivière, pas très loin des tanneries à Fresnay-sur-Sarthe, et ce jardin, et bien il l'aborde avec les enfants.

0: et il a été traité un petit peu, comme on dit à l'époque médiévale, avec des petits carrés de jardin. Donc là aussi, Serge nous accompagnera pour découvrir ce très joli petit jardin médiéval au bord de la rivière. Et là aussi, il nous présentera les plantes qui ont été installées dans ce petit jardin, mais aussi quelques outils qui vous permettent eh bien, de faire un peu de travail au sein de ce jardin.
1: Vous avez probablement donné envie à tous nos auditeurs de partir en randonnée. Donc, côté pratique, les places pour ces animations sont-elles limitées? Faut-il obligatoirement réserver auprès de l'Office de tourisme? Je vous laisse nous donner les infos utiles.
0: Alors, en ce qui concerne les randonnées pédestres et même les visites thématiques, oui, il faut s'inscrire, tout simplement parce que ça permet à nous, organisateurs, eh bien, de savoir qui nous devons attendre et combien de personnes nous devons attendre pour notre petite logistique. Toutes ces visites, elles sont payantes. On vous demande juste une petite participation de 2 euros par personne. C'est gratuit pour les moins de 18 ans. Donc, inscription au préalable dans l'un de nos bureaux, que ce soit le bureau de Fresnay-sur-Sarthe le bureau de Beaumont-sur-Sarthe. Il y a par contre, sur certaines visites thématiques, eh bien, une restriction en nombre, et je pense notamment à la visite guidée Les Incontournables du Tronchet, hein, puisqu'on va essayer de limiter au nombre de 20 à 30 participants, à la fois pour le confort du guide, mais aussi du propriétaire qui nous montrera les extérieurs de son château. Donc voilà, petite inscription, et puis c'est à ce moment-là, d'ailleurs, qu'on vous donnera les lieux et horaires précis de rendez-vous, pour que le tout s'organise correctement pour nous.
1: Je vous laisse nous communiquer les numéros de téléphone et jours et horaires d'ouverture des bureaux de l'Office de tourisme, justement pour aller vous rencontrer et s'inscrire sur ces randonnées.
0: Oui, bien sûr. Alors, notre bureau de Beaumont-sur-Sarthe sera ouvert en juillet et en août du mardi au vendredi, 10h, 13h, 14h, 18h. Donc, soit vous vous rendez au sein du bureau pour vous inscrire, soit vous les appelez au 02 43 33 03 03. Le bureau de Fresnay-sur-Sarthe sera quant à lui ouvert en juillet et en août du lundi au dimanche midi. Le matin, c'est 10h, 13h et l'après-midi, 14h, 18h. Donc, la seule fermeture, c'est le dimanche après-midi. Et soit vous passez nous voir ou soit vous nous appelez au 02 43 33 28 04.
1: Voilà, et l'Office de tourisme, on le rappelle également, c'est une boutique éventuellement pour partir avec un petit souvenir de vos vacances ou de votre passage du côté de Fresnay-sur-Sarthe et des autres bureaux de l'Office de tourisme Beaumont et Saint-Léonard-des-Bois. Quelques idées de cadeaux que l'on peut se faire pour garder un souvenir de nos vacances?
0: Alors, si c'est un souvenir qui se mange, il sera de courte durée. Mais ceci dit, vous pouvez trouver des petits gâteaux secs en vente dans notre bureau. Bien sûr, du miel, du rucher, du moulin. Vous avez aussi quelques bonnes confitures qui sont produites sur le territoire. Et puis, si c'est un souvenir un petit peu plus longue durée, si je puis me permettre, eh bien, vous avez pourquoi pas les porte-clés de Fresnay, fait en cuir par notre artisan local frénois. Mais vous avez aussi quelques belles céramique de Delphine Dieu. Donc plein d'idées et je vous indique qu'il y aura quelques nouveautés, mais cela on en reparlera puisqu'il ne faut pas vendre la peau de l'ours avant de l'avoir tué. Donc on attend de vraiment avoir ces petites nouveautés au sein de notre bureau pour pouvoir vous en parler.
1: Merci à vous Vanessa, on se retrouve prochainement sur l'antenne de Radio Alpes-Mancelles. À bientôt.
0: À bientôt, merci encore, au revoir.
1: Merci, au revoir.

0: Bonsoir à tous. Des sols extrêmement secs en France, conséquence de la canicule de ces derniers jours. Des arrêtés préfectoraux ont été pris dans plus de 80 départements pour limiter certains usages de l'eau potable et économiser la ressource. Dans certains endroits de l'Hexagone, les réserves se sont épuisées très rapidement avec ces épisodes de forte chaleur, comme l'explique l'hydrologue Emma Aziza.
1: La situation s'est complètement transformée. Faut imaginer qu'il y a 2 mois, on avait un excédent d'eau partout, dans toutes nos nappes en France. Et on est en train de basculer très violemment. Et chaque canicule génère ce qu'on appelle un effet sèche-cheveux. C'est très inquiétant parce que l'eau, c'est le socle de tous nos territoires. Donc, ça nous montre que les bascules sont rapides, violentes, et que l'on n'a plus du tout d'acquis. C'est-à-dire qu'on peut avoir beaucoup d'eau durant l'hiver et durant le printemps. En quelques semaines, ça bascule.
0: Dans ce contexte de sécheresse, 6 départements du pourtour méditerranéen sont en vigilance rouge face au risque très élevé de feux de forêt. La faute à des températures supérieures à 30 degrés, des rafales de vent et un faible taux d'humidité. Le Premier ministre Sébastien Lecornu sera à Marseille demain pour évoquer cette lutte contre les incendies. La main tendue de Laurent Wauquiez à Édouard Philippe pour la présidentielle. Le chef de file des députés Les Républicains estime que Bruno Retailleau doit savoir se retirer si sa candidature ne décolle pas dans les sondages. Il appelle au rassemblement à partir de l'automne. Donald Trump salue les nouvelles discussions entre les États-Unis et l'Iran. Elles ont eu lieu aujourd'hui au Qatar par le biais de médiateurs. Le président américain évoque une avancée sur la dénucléarisation de l'Iran. Ces pourparlers visent à apaiser les tensions après des échanges de tirs entre les deux pays. Et puis le foot, la Coupe du Monde, les 16e de finale se poursuivent ce soir avec 3 affiches au programme. Angleterre, Congo en ce moment, Belgique, Sénégal à 22h. Et à 2h du matin, les États-Unis à domicile face à la Bosnie-Herzégovine. Voilà pour l'info, excellente soirée.
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Bonsoir et bienvenue à tous, chers fidèles. Alexandre avec vous jusqu'à 20h en direct pour vos émissions Fans des 60s et les dédicaces. Alors ce soir, eh bien, c'est notre dernière soirée ensemble de la saison, puisqu'après il va y avoir la pause estivale, juillet-août. On se retrouvera donc début septembre. Donc ce soir, dernier numéro de Fans des 60s de cette saison avant les vacances, avec au programme, un grand programme encore, hein. Un super programme. En première partie, il y aura notamment The Shadows avec Apache, Shocking Blues, Venus, Can It Hit On The Road Again, Sam The Shem and The Pharaoh avec Wally Bully, The Box Tops avec The Letter, Aaron Neville, Tell It Like It Is, ou bien encore Little Eva avec Locomotion. Et aux alentours de 18h30, eh bien on fera le point, je vous annoncerai ce qu'on écoutera pour la deuxième partie de l'émission. Mais tout de suite, voici le premier titre de ce soir, les Beatles avec Ain't She Sweet. Excellente soirée, excellente écoute, on monte le son, bien sûr. 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

The Shadows à l'instant avec Apache. Alors, je vous en ai souvent parlé, mais c'est vrai que fan des 60s, c'est l'occasion de découvrir, redécouvrir des versions originales de tubes qui ont été repris après dans les années 80, 90 ou 2000, et dont on se souvient plus forcément les premières versions. C'est le cas notamment de ce qu'on va écouter maintenant, Shocking Blues avec Venus, qui avait été repris dans les années 80 par le groupe Bananarama, en plus rythmé, mais là c'est l'occasion de découvrir ou redécouvrir, si vous la connaissiez déjà, la version originale de ce tube mythique. Voilà, excellente soirée, excellente écoute.

0: un classique des 60s à l'instant avec Can It On The Road Again. Pour la suite, on va retrouver Sam The Shem and The Pharaoh avec Wally Bully. C'est tout de suite.
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The Box Tops à l'instant avec The Letter dans Fan des 60s. Pour la suite, on va retrouver Aaron Neville. Tell It Like It Is. C'est maintenant, je vous laisse apprécier.

Little Eva à l'instant avec Locomotion, un tube là encore qui avait été repris dans les années 80 par la chanteuse Kylie Minogue.

Alors, nous allons faire le point sur la deuxième partie de cette émission. Alors, je vous rappelle, hein, si vous venez de nous rejoindre, que c'est donc la dernière émission de Fans des 60s de la saison, avant la pause estivale. Donc, profitez-en, installez-vous, montez le son et attendez-vous à écouter deux très très bons hits des années 60 qui vont arriver dans quelques secondes. Il y aura notamment dans cette deuxième partie de Fans des 60s, The Hollies avec Bus Stop, Manfred Mann, Dua Didi Didi. Il y aura également José Feliciano avec California Dreamin, Wallace Collection avec Deadwim, Les Irrésistibles aussi, Meyer is a Day. Il y aura également Brenda Lee, I'm Sorry, ou bien encore Elvis Presley, I Want You, I Need You, I Love You. Donc restez branchés, surtout c'est un conseil. Pour la suite, on va retrouver tout de suite Bobby Gentry avec Ode to Billy Joe. Je vous laisse en compagnie de ce tube de Bobby Gentry. Excellente soirée, excellente écoute.

José Feliciano à l'instant avec California Dreamin'. Pour la suite du programme, on va retrouver Wallace Collection avec Daydream. Excellente soirée, excellente écoute, fans des 60s jusqu'à 19h en direct. On monte le son.

Les Irrésistibles à l'instant avec Mayer is a Day. Dernière ligne droite de cette émission avec Brenda Lee, I'm Sorry, c'est ce qu'on va écouter tout de suite, avant de retrouver un dernier titre pour ce soir. À tout de suite.

Eh bien voilà, j'espère que ce programme vous a plu. C'était donc le dernier avant la pause estivale. Prochain numéro de Fan des 60s, mercredi 2 septembre à 18h, en direct bien sûr. Et donc avant la pause été, le dernier titre qu'on va s'écouter ce soir, ce sera Elvis Presley avec I Want You, I Need You, I Love You. C'est tout de suite et restez à l'écoute, je vous retrouve dans quelques instants pour les dédicaces. À tout de suite.

Bonsoir à toutes et à tous, rebonsoir à ceux qui étaient déjà là. Alexandre avec vous pour vous accompagner dans votre émission des dédicaces jusqu'à 20h en direct, dédicaces chansons françaises. Alors, c'est la dernière

Émission des dédicaces de cette saison avant la pause estivale. Donc profitez-en, 02 43 33 15 15 pour toutes vos dédicaces jusqu'à 20h. Et on va commencer avec encore un hommage à Franck Michael. On avait déjà rendu hommage à ce grand chanteur il y a 15 jours. Mais là, eh bien, on va débuter l'émission avec lui puisqu'il nous a quittés il y a quelques semaines. Franck Michael, dans les yeux d'Elisa, c'est tout de suite. Et toutes vos dédicaces jusqu'à 20h en direct. Excellente soirée, excellente écoute.

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Joe Dassin, l'été indien, et chez nous là, c'est pas l'été indien, c'est l'été tout court qui a commencé, et il a commencé chaudement. D'ailleurs, bon, on espère que ça va pas être trop chaud là, durant juillet-août, mais bon, on verra bien, hein. Ça va déjà remonter ce week-end, donc on est prévenus. Pour la suite, eh bien, c'est une première dédicace demandée par Chantal et Alain de Chérancé. C'est spécialement pour Marie-Thérèse de Verny, pour leur plaisir, bah, ils ont bien raison, et puis également pour l'animateur, un grand merci. C'est Sheila qu'on va retrouver tout de suite avec une chanson de circonstance pendant les vacances, justement. Et je vous laisse apprécier vos dédicaces 02 43 33 15 15.

également demandé par Marie-Thérèse de Verny et c'est pour Martine de Conly, pour Chantal et Alain de Chérancé en les remerciant de leur dédicace, également pour Jean et Edith de Maraîcher, sans oublier Ginette et Michel de Fresnay et de Damigny, puis également tous les fidèles ainsi que l'animateur et son papa. Un grand merci à Marie-Thérèse. C'est Salvatore Adamo qu'on va retrouver tout de suite avec une chanson également du moment, là, en ce début d'été, Les filles du bord de mer. Et ça va nous rafraîchir un petit peu. 02 43 33 15 15, toutes vos dédicaces jusqu'à 20h. Bonne soirée.

On est toujours dans le thème de l'été avec Étienne Dao, duel au soleil à l'instant. Et toutes vos dédicaces, 02 43 33 15 15, on en profite pour cette dernière émission des dédicaces avant la pause estivale. C'est jusqu'à 20h en direct. Et pour la suite, c'est France Gall qu'on retrouve des branches.

Frédéric François à l'instant, chanteur d'amour, comme il sait si bien le faire. Alors pour la suite, c'est une dédicace demandée par Martine de Conly. C'est spécialement alors pour remercier Marie-Thérèse de sa dédicace de tout à l'heure. Puis également pour tous les amis et pour l'animateur, un grand merci. C'est Bourville qu'on va retrouver tout de suite avec La Tendresse. Et vos dédicaces 02 43 33 15 15, on en profite.

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La dédicace suivante, alors c'est demandé toujours par Martine de Conly. Cette fois, c'est pour spécialement tous les chanteurs du vendredi soir qu'on embrasse bien. Et c'est Marc Arian qu'on va retrouver tout de suite avec la lettre. Et toutes vos dédicaces, bien sûr, c'est jusqu'à 20h, 02 43 33 15 15.

À l'instant, c'était Sylvie Vartan, j'ai un problème, mais vous, j'espère que vous n'en avez pas, hein, pour nous joindre 02 43 33 15 15, parce qu'il peut y avoir des petits soucis. C'est vrai qu'avec la chaleur, le téléphone a pu prendre un petit coup de chaud, donc par moments, il y a des petits bugs, mais bon, là, c'est bon, pour l'instant, ça marche, tout est rentré dans l'ordre. Donc 02 43 33 15 15, n'hésitez pas pour vos dédicaces jusqu'à 20h en direct. Alors pour la suite, c'est une dédicace demandée justement alors par Jean-Michel, alors de la part de Jean-Michel, mais c'est spécialement en fait Fabrice. C'est de la part de Jean-Michel et de la part de Fabrice, donc d'Eugène Le Gandelin, Fabrice également, pour toute l'équipe de la radio Alpes-Mancelles, ça nous fait bien plaisir, et puis également pour toutes les personnes de Eugène Le Gandelin, les enfants de l'école de Eugène Le Gandelin également, et c'est Pierre Perret qu'on va avoir plaisir à écouter tout de suite avec les jolies colonies de vacances, justement, ça tombe bien, on le retrouve maintenant. Et vos dédicaces, c'est jusqu'à 20h, très très bonne soirée.

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l'instant, Jeanne Birkin, Méli Mélo. Et pour la suite, on va retrouver Marc Lavoine, l'amour de 30 secondes. Et vos dédicaces, bien sûr, vous êtes toujours les bienvenus. 02 43 33 15 15. Jusqu'à 20h, profitez-en pour cette dernière émission des dédicaces avant la pause estivale. On vous attend.

0: Niagara à l'instant et Cheeky Boom. Et vos dédicaces 02 43 33 15 15 jusqu'à 20h. Dernier quart d'heure hein, pour cette émission. Dernière émission dédicace donc avant la pause estivale. On en profite. Et pour la suite, c'est Renaud qu'on retrouve avec Manu. Très bonne soirée sur Radio Alpes-Mancel.
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À l'instant, c'était Vanessa Paradis, Coupe Coupe. Et pour la suite, eh bien, c'est une dédicace. C'est spécialement demandé par Jean-Michel de Gênes-le-Grandelin. Et c'est pour l'animateur, un grand merci. Et également pour les radios amateurs. Ah oui, on pense bien à eux aussi. Et c'est Mort Schumann qu'on va retrouver tout de suite. Papa Tango Charlie. Et juste après, ce sera l'heure de se dire au revoir pour ce soir. Excellente écoute, à tout de suite.

Eh bien voilà, c'est l'heure de se dire au revoir pour ce soir. Merci de votre fidélité, merci pour vos dédicaces. On fait une pause donc cet été, petite pause estivale, et on se retrouve dès le mercredi 2 septembre, notez bien. Et en attendant, eh bien j'espère que tout va bien se passer, que vous allez bien prendre soin de vous, surtout si de nouveau il y a une canicule, ou même plusieurs, on ne sait pas, parce que maintenant, entre juillet et août, ça peut arriver plusieurs fois. Surtout, bien penser à s'hydrater, à rester protégé, rester chez soi au frais le plus possible, en s'hydratant au maximum. Et puis voilà, en espérant que tout va bien se passer. Pour la végétation, c'est autre chose, évidemment, on sait qu'il y a des risques d'incendie aussi. Voilà, les pompiers veillent, mais c'est vrai que voilà, on peut jamais faire face à tout. Il n'y a pas de risque zéro. Donc voilà, on espère que tout va bien se passer au mieux, que l'été va se passer du mieux possible. Et voilà, donc je vous retrouve le 2 septembre. D'ici là, donc, bien les programmes de Radio Alpes-Mancelles continuent. Donc vous pourrez retrouver tout le monde, hein, tous les habitués et les émissions habituelles pendant les vacances. Il y aura des bons programmes. Voilà, donc restez bien à l'écoute. Et pour finir donc cette dernière émission des dédicaces de la saison, on va s'écouter la Compagnie Créole, ma première begin party. Voilà, je vous souhaite une très très bonne fin de soirée. Prenez bien soin de vous, comme je disais. Et donc, très bonnes vacances à ceux qui ont la chance de l'être, notamment à tous les enfants hein, qui vous écoutent, les enfants, les jeunes qui vont être en vacances là. Et puis surtout, surtout, voilà, prenez bien soin de vous. Passez du bon temps, le mieux possible. Au 2 septembre, je vous embrasse.

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0: parce que je pense qu'il y a un lien, alors là on remonte à la nuit des temps, entre le pouvoir et la virilité. Je pense que en fait les hommes ont inventé
1: mais
0: le pouvoir.
1: Mais ça vous inquiète, rassurez-moi.
0: C'est-à-dire
1: que le pouvoir ne doit pas rester seulement dans la main des hommes.
0: Bien sûr que c'est, sinon il se dilapide. Elles n'ont pas la même forme d'intelligence que les hommes. Elles n'ont pas la même forme d'approche. Pourquoi ? Demandez au bon Dieu.
2: Je ne suis

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